0: tout cas, c'est un équipement qui enregistre les différents mouvements du véhicule, les temps de repos, les temps de conduite.
1: La preuve par l'exemple avec Natacha Corallo, accompagnée d'un gendarme.
2: Qu'est-ce que vous transportez, monsieur ?
3: Des pièces Renault.
2: Des pièces Renault ?
3: Oui.
4: Bonjour.
2: Bonjour, madame.
4: Contrôle de transport de l'Adréal.
2: J'ai bien vu.
4: Je vais monter pour chercher les données. Et après, je vais regarder tous vos papiers.
2: Descends, tout là.
1: Les données sont chargées sur une clé USB sécurisée. Natacha Corallo s'installe ensuite devant son ordinateur.
4: J'ai accès donc à une partie donnée du conducteur, donc avec ses temps de conduite et ses temps de repos. Donc on voit que c'est quelqu'un qui roule pas non plus énormément à la journée.
1: Alors ce qu'il faut préciser, c'est qu'il y a de longs traits rouges. J'imagine que c'est le temps de conduite, c'est ça ?
4: Le temps de conduite en rouge. Donc là, par exemple, c'est un bloc de 3h05, puisqu'il a conduit 3h05 sans coupure. Et puis après, il fait une pause de 45 minutes, donc qui est réglementaire. Et il reconduit une heure. Et en bleu apparaît les temps de travail, donc surtout quand il charge ou qu'il décharge.
1: Pas de problème à signaler pour ce chauffeur bulgare au volant d'un tracteur immatriculé en France qui emmène une remorque lituanienne. En 2024, plus de 1200 poids lourds ont été contrôlés rien qu'en Côte d'Or.

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1: Sur la 40 en direction de Genève et de Chamonix, un poids lourd arrêté sur la voie la plus à droite au kilomètre 135, c'est-à-dire après la bifurcation avec la 42. Sur la 36 en direction de Mulhouse, un véhicule arrêté aussi sur la bande d'arrêt d'urgence au kilomètre 142, c'est-à-dire après la sortie numéro 2.1 pour Arc et Sénan. Et sur la 41 nord en direction de Chambéry, un véhicule arrêté sur la voie la plus à droite, là aussi au kilomètre 155, c'est-à-dire après la bifurcation avec la 40. En dehors des véhicules arrêtés, il y a des obstacles sur la 5B en Seine-et-Marne dans les deux sens, dans le secteur de la bifurcation avec la 5A. Et pour la semaine prochaine, il risque d'y avoir des fermetures en raison de travaux. Par exemple, à Grenoble, la 480 sera fermée tous les soirs de lundi à vendredi à jeudi soir de 21h à 6h en direction de Lyon, entre le carrefour du Rondeau, bifurcation avec la Roquette Sud, et la sortie 14 Saint-Égrève sur A48. Ce chantier entraînera aussi la fermeture de la Nationale 480 en direction de Lyon, au niveau de la sortie 15 Saint-Martin-Levineau également de 21h à 6h.
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1: Il faut s'attendre à des difficultés de circulation importantes dans les jours à venir sur les autoroutes de la région de Genève en raison du G7 qui se tient au début de la semaine prochaine en Haute-Savoie. Les détails avec Franck Pélissier.
2: Avec le sommet du G7 organisé à Évian-les-Bains du 15 au 17 juin, les conditions de circulation vont être très dégradées, notamment aux abords de la frontière franco-suisse. D'abord, un point clé à retenir, jusqu'au 18 juin, seuls 7 passages de douane sur 38 resteront ouverts. Résultat, un trafic fortement concentré sur ces 7 points et des filtrages très importants aux postes aux frontières. Les points noirs attendus, ce sont surtout les douanes de Bardonnay sur la 40 et de Vallard sur la 411. Les bouchons y seront plus importants que d'habitude, notamment aux heures de pointe. D'une manière plus générale, toute la zone entre Genève et Annecy sera sous tension avec des déplacements officiels et une forte concentration des flux. Et ce n'est pas tout, l'impact pourrait aussi se faire sentir vers l'agglomération lyonnaise avec des perturbations possibles sur les autoroutes A42, A43 et A432 qui desservent l'aéroport de Saint-Exupéry. Compte tenu des perturbations attendues en Haute-Savoie du 15 au 18 juin, le mieux serait d'éviter le secteur pendant cette période, de différer tout déplacement non indispensable et de privilégier le télétravail quand cela est possible. Je suis

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1: Bonne matinée et bonne route à vous qui nous écoutez sur Autoroute Info. Je rappelle d'abord ce poids lourd arrêté sur la 40 direction Genève et Chamonix. Un camion sur la voie la plus à droite au kilomètre 135. Donc après la bifurcation avec la 42, les équipes de sécurité sont sur place et ont neutralisé la voie la plus à droite. Sur la 35 en direction de Mulhouse, un véhicule arrêté au kilomètre 142, c'est-à-dire après la sortie, deux points pour Arquet-Sénan. Des obstacles pour y aller sur la 5B dans les deux sens de circulation des objets qui se trouvent dans le secteur de la bifurcation avec la 5A. Côté trafic, pas d'évolution, ça se passe toujours bien, le trafic est fluide sur l'ensemble des autoroutes sur lesquelles vous roulez. Il peut y avoir un petit peu de bouchon dans la rampe d'accès au tunnel du Fréjus au bout de la 43 Maurienne en Savoie avec un alternat de circulation qui est en cours en raison de travaux et c'est pourquoi le trafic est un petit peu perturbé dans ce secteur. En voyageant sur la 36 dans le territoire de Belfort, vous pouvez croiser un panneau mal souci, détente et nature. Vincent Rouir, responsable de la Maison de l'Environnement sur la presqu'île de Malsaucy, nous fait découvrir ce lieu au micro d'Emma Logerette.
2: Pourquoi cette presqu'île? C'est parce que, en réalité, il y a deux étangs. Donc, il y a l'étang de la Véronne et l'étang du Malsaucy. Deux grands étangs, parmi les plus grands étangs de Franche-Comté. Et cette bande de terre, elle a été aménagée pour accueillir beaucoup de monde. Effectivement, avec une plage, et puis toute une palette d'activités qu'on peut faire sur l'eau. Ça va des sports nautiques, de la planche à voile, l'aviron, le canoë, le kayak, mais aussi le pédalo, le beach volley, tout ce qu'on veut pendant l'été. Et puis, il y a tout un réseau de promenades qui permet aussi de découvrir le site dans ses aspects les plus naturels. Et puis pour les randonneurs avérés, on peut traverser l'Europe et puis passer par le site du Malsaucy, puisque le GR5 traverse le site. C'est un site qui est magique, en fait, qui est vraiment essentiel pour la biodiversité, parce qu'on abrite beaucoup d'espèces et des milieux qui deviennent rares à l'échelle européenne, des habitats naturels qui sont rares.
3: Et cet aspect naturel se traduit entre autres par les différentes espèces d'oiseaux migrateurs que le site abrite.
2: On peut les observer au gré de ces promenades. Et puis, il y a aussi des installations, des affûts qui permettent de les observer en étant discret.
3: Le site du Malsaucy est également bien connu pour un événement en particulier, le Festival des Eurokéennes, qui chaque année attire des dizaines de milliers de festivaliers.
2: C'est un temps fort pour la vie du site, ça c'est certain. C'est aussi l'occasion pour beaucoup de personnes de découvrir ce site. C'est un très très bel événement et qui fait résonner le site d'une autre manière, avec la musique bien évidemment, mais aussi tout ce qu'on vit pendant le festival en lien avec ces paysages de nature qui font partie de l'identité du festival aussi.
3: La presqu'île du Malsaucy est accessible depuis l'autoroute A36, sortie 13, Belfort, Glacis du Château. Et pour plus de renseignements sur le site et les événements qui y sont organisés, rendez-vous sur www.belfort-tourisme.com.

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1: Sur la 480 à Grenoble, en direction de Lyon, un piéton a été aperçu au niveau du terre-plein central au kilomètre 5, c'est-à-dire dans le secteur de la sortie 3 pour Grenoble-Centre.

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1: Nouvelle information concernant l'A5 en direction de Nancy et de Dijon. Un animal écrasé signalé sur les voies au kilomètre 67, c'est-à-dire après la bifurcation avec l'A19. Si vous êtes sur l'A36 en direction de Mulhouse, un véhicule arrêté sur la bande d'arrêt d'urgence au kilomètre 142, c'est-à-dire après la sortie de Point pour Arc et Sénan. Et sur l'A40 en direction de Chamonix, un poids lourd a toujours arrêté sur la voie la plus à droite au kilomètre 135, donc après la bifurcation avec l'A42. La voie la plus à droite a donc été neutralisée dans ce secteur. À Grenoble, sur l'A480 en direction de Lyon, un piéton signalé sur le terre-plein central au niveau du kilomètre 5, donc dans le secteur de la sortie 3B pour Grenoble-Centre. Restez prudent dans les deux sens que vous allez direction Lyon ou direction Sisteron, car ce piéton pourrait à tout moment tenter de traverser. Pour ce week-end et la semaine prochaine, le trafic risque d'être compliqué dans le bassin genevois, notamment à cause du G7. Les explications de Franck Pélissier.
2: D'abord, un point clé à retenir. Jusqu'à jeudi, seuls 7 postes aux frontières franco-suisses sur 38 resteront ouverts. Résultat, un trafic fortement concentré sur ces 7 points et des filtrages très importants à la douane. Les points noirs attendus, ce sont surtout les douanes de Bardonnay sur la 41 et de Vallard sur la 411. Les bouchons y seront plus importants que d'habitude, notamment aux heures de pointe. D'une manière plus générale, toute la zone entre Annecy et Genève sera sous tension avec des déplacements officiels et une forte concentration des flux. Le mieux serait donc d'éviter le secteur jusqu'à jeudi, de différer tout déplacement non indispensable et de privilégier le télétravail quand cela est possible.
1: G7 qui va se tenir à Évian-les-Bains à partir de lundi.
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1: Depuis le 7 février, les bassins des Lumières à Bordeaux accueillent une toute nouvelle exposition immersive. Myriam Boyed.
3: Ce sont les œuvres de Henri Matisse qui sont projetées sur les murs et étendues d'eau de l'ancienne base sous-marine de Bordeaux. Virginie Martin est directrice artistique et commissaire de l'exposition.
4: Matisse est un peintre de la première moitié du XXe siècle. Grâce à lui, on voit justement l'évolution de l'histoire de l'art. Au début, on a des paysages qui sont très figuratifs, c'est-à-dire qu'on comprend assez bien ce que l'on voit, et au fur et à mesure on voit comment il transforme en fait la réalité et comment il dépasse en fait de plus en plus la peinture avec ses papiers découpés. Donc cette évolution, on la voit au fil de l'exposition, et à la fin on voit comment il approche la lumière, c'est-à-dire que ses vitraux c'était considéré comme l'apogée de son cheminement artistique, de sa réflexion, et donc c'est la lumière qui prend le relais, on quitte la peinture, on a un final vraiment très, très imposant en lumière qui boucle l'expérience.
3: À cela s'ajoute un programme court dédié à la vie et aux œuvres de l'artiste mexicaine Frida Kahlo.

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1: Bonne matinée à tous, bonne route, il est 3h.
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1: Piéton toujours signalé sur la 480 du côté de Grenoble au kilomètre 5, donc dans le secteur de la sortie 3B pour Grenoble Centre. Restez prudent dans les deux sens car ce piéton pourrait peut-être tenter de traverser les voies. Sur la 40 en direction de Genève et de Chamonix, un poids lourd arrêté sur la voie la plus à droite au kilomètre 135, c'est-à-dire après la bifurcation avec la 42. La voie la plus à droite a été neutralisée et un dépanneur vient d'arriver sur place. Dans le département du Doubs, sur la 36 en direction de Mulhouse, un véhicule arrêté sur la bande d'arrêt d'urgence au kilomètre 142, donc après la sortie de Point pour Arc-et-Sénan. Côté trafic, le trafic est fluide sur l'ensemble des autoroutes sur lesquelles vous roulez, ça se passe plutôt bien. Trop de conducteurs ou bien encore les règles de prudence quand un fourgon d'intervention est arrêté sur l'autoroute. Un patrouilleur témoigne au micro de Raphaël Giudicelli.
2: Laurent Guillot, patrouilleur du district Val-de-Saône, pouvez-vous me dire quelles sont vos principales craintes lorsque vous intervenez sur autoroute?
3: Les principales craintes, ce sont les véhicules qui se ne déportent pas à nos côtés, qui nous frôlent lors des interventions. On intervient sur la BAU ou sur un accident, il y a les clients aussi qui sont en cause, il y a les pompiers qui sont avec nous, il y a le SMUR, il y a les gendarmes. Donc on est là pour protéger tout le monde et il faut que tout le monde soit protégé. Donc il faut que ces gens-là, ces routiers, ces véhicules légers, les motos, tout le monde respecte ce corridor de sécurité.
2: On rappelle que le corridor de sécurité, c'est se décaler le plus possible de l'intervention. Si on ne respecte pas cette règle, on encourt une amende de 135 euros et une perte de points. Laurent Guillot revient aussi sur ses interventions dans les zones de travaux.
3: Les zones de chantier, on ne les fait pas pour embêter les gens, on les fait pour faire des travaux. Et les panneaux qu'on met en pré-signalisation, c'est des panneaux du code de la route. Donc tout le monde doit les connaître et les respecter. Les erreurs, on appelle dans le jargon les trains. Donc ce sont des chauffeurs routiers qui se suivent à quelques mètres d'intervalle et il y a 5-6 camions de suite. Le premier nous voit, le deuxième nous voit, le troisième ne peut pas nous éviter.
2: Qu'aimeriez-vous dire directement aux conducteurs routiers et aux automobilistes qui croisent vos véhicules en intervention?
3: Qu'ils nous respectent, qu'ils arrêtent de nous prendre en photo, on n'a pas besoin d'être sur les réseaux sociaux, film pour dire à leur patron que c'était pas de leur faute qu'ils étaient en retard, c'était à cause de l'accident.
2: Les patrouilleurs déplorent aussi les conducteurs qui font leur pause proche des voies de circulation.
3: Les routiers, souvent, malheureusement, font leur pause de 45 minutes, voire leur nuit, sur un refuge de sécurité. Donc ça, c'est strictement interdit et nous, ça nous met en danger de s'arrêter pour les voir, pour savoir s'ils ont un souci, s'ils sont en panne ou quelque chose, ils ont fait un malaise. Donc ça, c'est des pratiques à ne plus faire. On a des parkings, les parkings sont faits pour ça.
2: Chaque année, malheureusement, de nombreux véhicules de patrouilleurs se font heurter. Donc sur l'autoroute, quand vous voyez un fourgon jaune ou un gyrophare orange, ralentissez et écartez-vous si possible.

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1: Bonne matinée à vous qui nous écoutez sur Autoroute Info. On part sur l'A40 en direction de Paris et de Mâcon. Un poids lourd arrêté sur la bande d'arrêt d'urgence au kilomètre 147, c'est-à-dire après la bifurcation avec l'A42. Les équipes de sécurité sont sur place. On reste sur l'A40 dans le même secteur, mais en direction de Genève et de Chamonix au kilomètre 135. Donc là aussi, après la bifurcation avec l'A42, un poids lourd est arrêté sur la voie la plus à droite qui a été neutralisée. Les opérations de dépannage sont en cours. La 36 en direction de Mulhouse, un véhicule toujours arrêté sur la bande d'arrêt d'urgence au kilomètre 142, donc après la sortie de Point pour Arquier-Sénan, côté trafic. Pas d'évolution, ça se passe toujours bien, le trafic est fluide et les conditions de circulation sont bonnes. Notre chronique en route avec la chanteuse AD, Véronique Voiron, l'a rencontrée.
2: Tu me connais pas, mais tu penses que c'est où ouais, j'aime. Bonjour Adé.
3: Bonjour.
2: Ça fait quelques années maintenant que vous évoluez toute seule en solo. Comment vous définiriez votre style ?
3: Ma musique, elle est pop, je pense, avant tout. J'aime bien chercher les mélodies qui rentrent un peu dans la tête. Et après, je m'autorise d'un album à l'autre à aller explorer des choses. Donc mon premier disque, il était plus un peu folk. Là, dans mon deuxième, il est beaucoup plus rock. J'ai branché les guitares et j'ai dit on y va. J'avais envie de faire un disque pour la scène et d'y aller à fond.
2: Alors, vous êtes en tournée. Est-ce que vous avez une anecdote qui vous serait arrivée lors d'un trajet ?
3: C'est vrai que moi, j'aime bien quand on tourne en van aussi parce qu'on roule la journée, donc on s'arrête dans les aires d'autoroute. J'aime bien les aires d'autoroute. Je trouve ça un peu, je sais pas, il y a un truc un peu spécial. J'aime bien. Mon grand truc, c'est de prendre un mochaccino dans les machines de café qui sont censées être pas très bons, mais moi je trouve ça trop bon en fait. Donc à chaque fois, j'essaie du mochaccino et je le partage avec mon bassiste Seb. Je prends un mini gobelet et je lui donne un bébé mocha. À chaque fois, je lui verse un peu de mon mocha. Et voilà, c'est une petite tradition sur les aires d'autoroute.
2: Est-ce que vous avez le permis de conduire ?
3: Oui, mais je suis extrêmement nulle. Tel point que j'ai repris des heures il y a pas longtemps parce que j'avais peur de l'autoroute. Et j'ai fait l'erreur classique d'une Parisienne qui a passé son permis et qui n'a pas conduit tout de suite après. Et donc du coup j'avais de nouveau peur et je me suis dit non mais c'est pas possible. Donc je suis allée reprendre les heures et je suis après allée ensuite sur l'autoroute toute seule et c'était une grande victoire. Et voilà, mais en soi c'est génial de conduire, c'est la liberté quoi.
2: Et là c'est bon pour la conduite ?
3: Il faut encore que je me force un peu, mais j'y suis presque. J'essaie de respirer, je mets de la musique, le fait de chanter ça me détend beaucoup au volant.
2: Qu'est-ce qui vous agace justement parmi le comportement des autres conducteurs ?
3: Juste leur présence parce qu'ils me font peur.
2: Un endroit où vous aimez aller pour vous ressourcer, vous apaiser, ce serait où ?
3: J'aime bien aller à la campagne, moi je suis très campagne en fait.
2: Un pays que vous ne connaissez pas encore et qui vous attire, ce serait lequel et pourquoi ?
3: C'est fou, mais je suis jamais en Espagne, alors que c'est quand même pas loin. Et on peut y aller en roulant, donc j'adorerais aller découvrir ça.
2: Merci beaucoup Adé d'avoir fait ces quelques kilomètres en notre compagnie.
3: Bonne route.

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1: Sur la 48 en direction de Lyon, un accident s'est produit au kilomètre 45, c'est-à-dire après la sortie numéro 9 pour Yves et l'aire de chance.

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1: Bonne matinée, bonne route à tous, les 4 heures.
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1: Et je vous rappelle ces deux accidents sur la 48 en Isère, en direction de Lyon. Il y a un premier accident, kilomètre 76, c'est-à-dire dans le secteur de la sortie 10 pour Voiron, avec l'impliqué sur ou à proximité des voies. Plus loin, toujours en direction de Lyon, sur la 48 au kilomètre 45, donc après la sortie 9 pour Rivière-de-Chance, un autre accident s'est produit et il y aurait au moins un véhicule impliqué sur la bande d'arrêt d'urgence. Les équipes de sécurité sont sur place. Partout d'ailleurs, pas d'autres difficultés à vous signaler. Le trafic est fluide et les conditions de circulation sont bonnes. Chaque année, en partenariat avec le ministère de l'Intérieur et l'association Assurance Prévention, une piste d'éducation routière s'installe dans une vingtaine de villes en France. Elle permet d'initier les plus jeunes à la conduite d'un deux-roues motorisé. Reportage à Lyon, près de Lyon, d'Antoine Oppard.
2: Allez, donc on démarre la moto, on tourne la clé. Voilà. Maintenant, je vais mettre la première vitesse. Alors là, on ne met pas qu'un doigt, on met les quatre doigts, d'accord ?
3: Des conseils comme cela, les policiers de la CRS vont en donner cette année à 8000 personnes, principalement des jeunes, grâce à leur piste d'éducation routière mobile qui s'est installée quelques jours du côté du centre des expositions Eurexpo de Lyon pendant le salon du deux roues.
4: Nous, on est là pour faire vraiment un apprentissage sécurisé ou une reprise en main pour ceux qui n'ont pas roulé depuis très longtemps. On accueille un peu tout le monde à partir de 14 ans.
3: Christophe Écolan est policier au sein de la CRS. Il est le responsable de la piste d'éducation routière.
4: Les jeunes, quand on les prend à partir de 14 ans, c'est des jeunes qui n'ont aucune mauvaise habitude.
2: J'accélère un petit peu. La moto avance. Le centre, la roue tourne.
4: On a des motos à double commande. L'instructeur est à l'arrière. Il bénéficie d'un guidon fixe et d'un rappel des commandes d'embrayage et de frein arrière. On va leur faire faire d'abord l'atelier moto home trainer pour leur montrer comment fonctionne une machine. On va les équiper ensuite. Les premiers tours de roue se feront avec le moniteur à l'arrière sur les motos double commande. Et puis ensuite, on a 18 machines là, qui sont prêtées par 9 marques. On a des motos, on a des motos thermiques, on a des motos électriques.
2: Quand le stop arrive, on m'arrête. Premièrement, j'arrête d'accélérer. Donc je vais dans ce sens-là. Deuxièmement, je serre le levier avec mes quatre doigts, d'accord ? Troisièmement, avec mon pied droit, avec le devant de mon pied, j'appuie sur le frein.
5: Axel, c'est ça ?
2: Je vais te chercher des gants.
6: Pour essayer le circuit.
5: T'as déjà fait de la moto ?
6: J'en ai fait une ou deux fois déjà.
5: Ça te fait quoi, les premières sensations ?
6: Ça fait un peu bizarre.
5: Et toi, c'est quoi ton prénom ?
7: Méline.
5: Tu voudras passer ton permis moto plus tard ?
7: Normalement, je passe mon BSR.
5: Déjà ? Ok, donc tu vas avoir un petit deux roues. Donc c'est important d'avoir un peu les premières sensations sur la route ?
7: Oui.
4: On prend par exemple un groupe de 50 élèves qui va venir sur une demi-journée. Peut-être qu'il n'y en aura que 5 ou 6 qui feront la moto plus tard. Mais par contre, tous les autres auront pu voir en fait comment se comporte une moto. Dans le cadre du partage de la route et de faire attention aux autres sur la route, ils seront plus indulgents dans leur conduite future.
3: La route demeure la première cause de mortalité chez les 14-24 ans. À elle seule, cette tranche d'âge représente un décès sur 5 sur les routes.

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1: Bonne matinée, bonne route à vous qui nous écoutez sur Autoroute Info, sur la 48 en direction de Lyon. Je rappelle cet accident qui s'est produit au kilomètre 76, donc dans le secteur de la sortie 10, pour voir une voiture sur la voie la plus spéciale, la voie réservée aux véhicules lents, donc la voie la plus à droite. Et les équipes de sécurité ainsi que les pompiers sont sur place. Cette voie a été neutralisée. Sur la 5A, en direction, pour vous qui arrivez de Paris, de la Nationale 104, un poids lourd arrêté sur bande d'arrêt d'urgence au kilomètre 3, c'est-à-dire après la sortie numéro 10 pour Sénart. Et sur la 75, en direction de Montpellier, si vous roulez en direction de Montpellier, un piéton est en train de marcher sur la bande d'arrêt d'urgence au kilomètre 1, c'est-à-dire après la sortie 1 pour La Part-Dieu. Sur la 36 en direction de Mulhouse, les débris de pneus signalés en plein milieu des voies, kilomètre 16, donc après le péage de Fontaine. Côté trafic, le trafic est fluide sur l'ensemble des autoroutes sur lesquelles vous roulez. Il n'y a pas de difficultés majeures, en tout cas, les conditions de circulation sont bonnes. Ensuite, on prend la direction du Doubs et de la citadelle de Besançon à l'abri, entre autres, le musée Comtois, découverte des lieux avec Jérémy Esclavard.
2: Pour découvrir le musée Comtois, il faut se rendre dans le front royal de la citadelle de Besançon. 17 salles réparties sur 3 étages retracent l'histoire de la société franc-comtoise. Marion Godard, médiatrice culturelle au musée Comtois.
3: On est ce qu'on appelle un musée de société et un écomusée. Donc on est un musée qui est très ancré sur son territoire, qui parle effectivement des habitants de la région et du territoire en lui-même. Et tous nos objets ont été collectés par un abbé, qui est l'abbé Jean Garneret. C'est un musée qui est plutôt populaire, qui va chercher à parler du monde paysan en Franche-Comté, du 19e siècle aujourd'hui.
2: Parmi les 103 000 objets que contient le musée, une partie revient sur un élément important de la Franche-Comté, à savoir le sel. Marion Godard.
3: Le sel en Franche-Comté effectivement a une place primordiale. Il y a entre autres les salines, donc à Salins-les-Bains, qui ont ensuite fait acheminer la muire, donc l'eau salée, vers la saline royale d'Arquesnans. Et au musée Comtois, on a des objets qui permettent d'illustrer son aspect plutôt précieux dans la région. Et il y a toute une histoire de contrebande. On a des objets qui l'illustrent assez bien, dont une bagnole de douanier qui est ici complètement dépliée, mais qui était en fait portative. Donc la bagnole, c'est un lit dans lequel les douaniers dormaient et pouvaient surveiller les montagnes alentours et les chemins de sel, justement, où les contrebandiers venaient faire leur petit trafic.
4: On vient de parler du sel. Il y a un autre produit qui est très connu dans la région, c'est le fromage, le comté.
3: Indispensable à notre identité, je pense, le comté. On a un espace dans le musée qui est la laiterie. Vous allez pouvoir trouver tous les outils qui sont nécessaires à la conception du comté. On a aussi beaucoup d'autres fromages, en fait, dans la région, comme par exemple le Mont d'Or, qui fait aussi partie des produits régionaux. Et en face de nous, on a des boîtes fabriquées dans la région, qui sont les boîtes du Mont d'Or, en épicéa, et qui sont fabriquées par le sanglier, donc qui travaillait un bout d'écorce de l'épicéa en sangle, qui venait un peu arrondir et qui permet aujourd'hui de donner aussi le goût particulier au Mont d'Or. Donc entre le comté et le Mont d'Or, c'est en plus des produits qui avaient besoin du sel. L'un sans l'autre, c'était pas possible.
2: Le musée Comtois se trouve dans la citadelle de Besançon. Le site est accessible depuis les sorties 3, 4 et 4.1 de l'autoroute A36.

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1: Bonne matinée, bonne route à tous, il est 5h.
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1: Sur la 40 en direction de Chamonix, deux informations. La première, un animal écrasé signalé sur la voie du milieu au kilomètre 52, donc après la sortie numéro 14 pour Annemasse. Il s'agirait d'un hibou sur la voie du milieu. Et toujours dans ce même secteur, il y aurait un poids lourd arrêté sur la bande d'arrêt d'urgence. Pour vous qui êtes sur la 36 en direction de Beaune et de Paris, un poids lourd en panne au kilomètre 12 sur la bande d'arrêt d'urgence, donc après la sortie 15 pour Masvaux et l'aire de Porte d'Alsace dans l'autre sens. Des débris de pneus signalés sur la 36 direction Mulhouse au kilomètre 16, donc après le péage de Fontaine. Sur la 5A en direction, pour vous qui arrivez de Paris, de la Nationale 104, un poids lourd arrêté sur bande d'arrêt d'urgence au kilomètre 3, donc après la sortie 10 pour Sénart. Et sur la 48 en direction de Lyon, un accident est toujours en cours au kilomètre 76, donc dans le secteur de la sortie 10 pour Voiron. Une voiture sur la voie la plus à droite qui a été neutralisée. Les pompiers, les équipes de sécurité et un dépanneur sont sur les lieux. Côté trafic, pas d'évolution, ça se passe toujours bien. Le trafic est fluide et les conditions de circulation sont bonnes. On poursuit la route tout de suite avec Neka sur Autoroute Info. Bonne route à vous.
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1: Un accident toujours en cours sur la 48 en direction de Lyon. Une voiture sur la voie la plus à droite au kilomètre 76, donc dans le secteur de la sortie 10 pour Voiron. Les équipes de sécurité, les pompiers et un dépanneur sont présents sur place et cette voie a été neutralisée. Je reviendrai dans les prochaines minutes sur cet événement. Et en attendant, on repart en musique avec Jerry Halliwell.

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1: Sur la 40 en direction de Chamonix, un animal écrasé signalé au kilomètre 53. Donc après la sortie 14 pour Annemasse, il s'agirait d'un hibou sur la voie du milieu. Et dans ce même secteur, un poids lourd serait arrêté sur la bande d'arrêt d'urgence. Sur la 5A en direction de, pour vous qui arrivez de Paris, de la Nationale 104, un poids lourd arrêté sur la bande d'arrêt d'urgence au kilomètre 3, c'est-à-dire après la sortie numéro 10 pour Sénart. Partout ailleurs, tout se passe bien, le trafic est fluide et les conditions de circulation sont bonnes.
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1: Quel temps fera-t-il pour le reste de la journée? On écoute les prévisions de Météo France. Les prévisions présentées par Hélène Belgaout, prévisionniste à Météo France.
2: Cet après-midi, la grisaille présente le matin sur la moitié nord du pays se morcellera sur le centre-val de Loire, mais aussi du bassin parisien à la Bourgogne-Franche-Comté. Le ciel restera couvert et possiblement pluvieux vers l'Alsace et la Lorraine. Plus au sud, sur l'Aquitaine et l'Auvergne-Rhône-Alpes, le soleil dominera largement. Les températures maximales seront en hausse, en particulier sur le sud-ouest. Elles atteindront 21 degrés à Nancy, 22 à Langres, 24 à Paris, Mulhouse et Besançon, 25 à Dijon, 27 à Bourges et Clermont-Ferrand, 28 degrés à Lyon, Grenoble et dans la région de Pau. Ce week-end, le soleil gagnera encore du terrain, rejetant les quelques nuages encore présents sur l'Île-de-France et le Grand Est, plus au nord. Les températures maximales seront en hausse, dépassant les 30 degrés sur la moitié sud du pays. Bonne route avec Météo France sur Autoroute Info.
1: On poursuit la route avec une collaboration entre la chanteuse Angèle et le duo de DJ français Justice sur Autoroute Info. Bonne route à vous.

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1: Sur la 40 en direction de Chamonix, un animal écrasé est toujours signalé sur voie du milieu au kilomètre 53, c'est-à-dire après la sortie numéro 14 pour Annemasse, et un poids lourd se trouverait sur la bande d'arrêt d'urgence dans ce même secteur. Après les disques vinyles, c'est au tour des radiocassettes de devenir tendance. Retour vers le futur avec Jean-François Giraud et Curtis Thévenon.
2: Mais j'en peux plus des Spotify et autres Deezer, est-ce qu'on pourrait avoir du vrai son pour une fois ?
3: Ça tombe bien, j'ai peut-être quelque chose qui pourrait vous intéresser. Le vinyle, c'est bien, mais bon, se balader en voiture avec le tourne-disque et les amplis, c'est pas très confort ni recommandé, vous en conviendrez. Mais qu'est-ce qui date du siècle dernier et permet d'écouter la musique en voiture ?
2: Le répertoire très restreint des chansons que mes enfants apprennent à l'école ?
3: Mais non, je parle des radiocassettes. Elles ont totalement disparu de nos tableaux de bord. Aujourd'hui, on branche le téléphone en Bluetooth et c'est parti. Mais le marché des cassettes se refait une petite place dans le cœur des usagers. À ce jour, la seule usine de fabrication française, Records Master ou RTM, affiche une croissance annuelle de 20%. Et il n'existe pas que des musiques anciennes sous forme de cassettes. Parmi les artistes convertis, on retrouve Billie Eilish, Sabrina Carpenter ou encore Lady Gaga, pour ne citer qu'elles. D'ailleurs, certaines entreprises fabriquent des Walkman modernes. On peut citer Muse ou encore, pour rester français, la start-up We Are Rewind. Ceci embarque les dernières technologies, notamment le Bluetooth. On peut y connecter un casque sans fil, une enceinte, mais aussi sa voiture. Et hop, une bonne dose de nostalgie. Alors attention, tout n'est pas compatible et le son risque de ne pas être aussi clair qu'en passant par le téléphone. Mais la plupart des lecteurs proposent également un branchement par câble jack pour s'adapter à la plupart des systèmes.
2: Ah, j'ai retrouvé une vieille compile dans mon grenier, on va tester cela tout de suite. Ah mince, la bande s'est encore emmêlée.
3: Eh oui, ça fait partie du charme de la cassette. Vous auriez pas un crayon de papier sous la main ?

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1: Bonne matinée, bonne route à vous qui nous écoutez sur Autoroute Info. On repart du côté de la Haute-Savoie sur la 40 en direction de Chamonix. Un animal écrasé sur la voie du milieu au kilomètre 52, c'est-à-dire après la bretelle de sortie numéro 14 pour Annemasse. Il s'agirait d'un hibou sur la voie du milieu et dans ce même secteur, un poids lourd est arrêté sur la bande d'arrêt d'urgence. Autre poids lourd en difficulté, cette fois-ci, c'est sur la 5A pour vous qui arrivez de Paris, de la Nationale 104, peu après la bifurcation avec la Nationale 104 et après la sortie 10 pour Sénat. Il y a un camion sur la bande d'arrêt d'urgence. Côté conditions de circulation, pas d'évolution, elles sont toujours bonnes et le trafic est fluide sur l'ensemble des autoroutes sur lesquelles vous roulez. L'information trafic revient au plus tard à partir de 5h45 pour le réseau des autoroutes alpines. Ce sera Géraldine Mia qui fera la route à votre compagnie. Pour le réseau APRR, Sarah Gabi. Et pour le réseau centre et sud-ouest de la France, Jérémy Esclavard vous donnera l'information trafic. Mais avant cela, on poursuit la route avec un titre qui a cartonné avec le dernier épisode de la série Stranger Things sur Netflix. On écoute tout de suite Joe sur Autoroute Info.

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1: En Savoie, sur l'A43 Maurienne, il y a des travaux en cours dans la rampe d'accès au tunnel du Fréjus. Il s'agit d'un alternat de circulation et de part et d'autre de ce balisage. On peut donc parfois avoir un bouchon de quelques centaines de mètres. C'est dans le secteur compris entre le diffuseur 30 de Modane et donc le tunnel transalpin du Fréjus. Une petite attente donc à prévoir par moment dans ce secteur. Sinon ailleurs, à cette heure-ci, sur les autoroutes alpines que vous empruntez, rien à signer. Elle est côté trafic, c'est parfaitement fluide quel que soit l'axe et la direction suivie. Notez que ce samedi 13 juin est classé vert par bison futé au niveau national dans les deux sens de circulation. Je profite de ce point trafic pour vous parler du G7 qui se tiendra à Évian-les-Bains en Haute-Savoie à partir de lundi le 15 jusqu'au mercredi 17 juin. De nombreux points de douane seront fermés à la frontière suisse. On s'attend à d'importantes difficultés de circulation sur l'autoroute A41 entre Annecy et Genève.

0: mais aussi sur l'A40 et sur les axes à l'est de Lyon, comme l'A43 et l'A432. Il est d'ailleurs fortement conseillé d'éviter le secteur de Genève dès ce week-end et la semaine prochaine et de différer vos déplacements du côté de Genève. Vous le savez, il est important de vérifier régulièrement la pression de vos pneumatiques sur les aires de service. Des stations de gonflage des pneumatiques sont mises à votre disposition gratuitement. Des pneus bien gonflés limitent les risques d'éclatement, assurent une meilleure tenue de route et un freinage plus sûr. Cela réduit aussi la consommation de votre véhicule. La pression idéale est mentionnée dans le manuel de votre véhicule ou sur l'étiquette de la portière conducteur ou encore sur la trappe de votre réservoir. Et puis sur autoroute, il est conseillé également d'ajouter 0,3 bar à la pression habituelle.
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0: À suivre sur Autoroute Info dans quelques minutes, un reportage qui nous emmènera à la découverte d'un trésor antique au cœur de la Saône-et-Loire, le théâtre romain d'Autun, l'un des plus imposants de tout l'Empire romain. Le prochain point trafic, ce sera dans un peu moins de 3 minutes, le temps d'écouter celle qui sera à l'affiche, entre autres, du prochain festival Musilac à Aix-les-Bains au mois de juillet prochain. Elle sera sur scène le 12 juillet précisément. C'est Charlotte Cardin sur Autoroute Info. Bonne route et bon début de week-end.

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1: En Savoie, sur la 43 Maurienne, il y a toujours quelques centaines de mètres de retenue à prévoir par moment. Dans une zone de travaux, il y a un alternat de circulation entre le diffuseur 32 Modane et le tunnel du Fréjus. Restez attentifs en arrivant sur cette portion d'autoroute, sinon ailleurs sur les autoroutes alpines que vous empruntez. Rien de particulier à vous annoncer. Notez le prochain point trafic, ce sera à 6h. Et puis pour vous accompagner d'ici là, la playlist d'autoroute info avec Frérot de la Vega et également Anita Ward. Mais pour l'instant, cap sur Autun, en Bourgogne, où nous vous emmenons à la découverte d'un géant de pierre, le théâtre romain. Jérémy Esclavard nous en dit plus sur ce monument exceptionnel, témoin de la grandeur passée de la ville.
2: À l'intérieur des remparts qui entouraient Autun à l'époque romaine, en périphérie orientale de la ville, s'élèvent les ruines d'un théâtre. Yannick Labonne, responsable du service archéologique d'Autun.
3: Le mur de Seine, contrairement au théâtre d'Orange, a disparu. En revanche, nous avons conservé un nombre de gradins qui permettent encore actuellement d'accueillir des spectacles.
4: Est-ce que vous savez pourquoi il a été construit ici, sur ce site, le théâtre ?
3: Il a été construit en profitant d'une colline naturelle qui permet d'asseoir un certain nombre de gradins. Et puis, la partie haute et supérieure du monument est construite sur des infrastructures aériennes qui, en partie, se sont effondrées au cours du temps, qui ont disparu. Il faut imaginer que le théâtre était bien plus grand que ce qu'on voit actuellement et permettait d'accueillir, en théorie, environ 20 000 spectateurs.
2: Même si l'édifice a perdu de sa superbe, le théâtre d'Autun était à l'époque l'un des plus imposants du monde romain.
3: Le théâtre d'Autun fait partie des plus grands théâtres du monde romain, avec un diamètre aux alentours de 150 mètres. Et on se situe un petit peu en deçà des dimensions du grand théâtre de Pompée à Rome.
2: Assez rare pour être souligné, la ville d'Autun comptait deux théâtres à l'époque romaine. Yannick Labonne.
3: L'un à l'intérieur de l'espace urbain, à l'intérieur des remparts, et puis le second à proximité même du temple dit Janus, qui avait un usage un tout petit peu différent, qui était plutôt en lien avec les cérémonies religieuses qui se développaient dans ce sanctuaire à l'extérieur de la ville.
4: Est-ce que ce deuxième théâtre, on peut le voir, il est aussi bien conservé que celui-là ou pas ?
3: Il a été dégagé à l'occasion de fouilles, mais il n'est pas visible malheureusement, puisqu'il faudrait prévoir une vaste opération de restauration pour pouvoir le présenter au public. Actuellement, il est conservé sous terre et peut-être que dans quelques années, il y aura un projet qui permettra de le remettre au jour.
2: Si vous souhaitez observer le théâtre romain et découvrir la ville d'Autun, il faudra quitter la 6 par les diffuseurs de Pouilly-en-Ossois, de Beaune ou encore de Châlons-Sud.

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1: Samedi 13 juin, bonjour, il est 6h.
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1: Dans l'ensemble, ça se passe bien sur les autoroutes alpines à cette heure-ci. Le trafic est fluide, à l'exception peut-être de la Savoie sur la 43 Maurienne en raison d'une zone de travaux dans la rampe d'accès au tunnel du Fréjus. Il y a un alternat de circulation et que ce n'est pas votre tour de circuler, bien forcément, vous devez patienter, ce qui peut générer parfois des bouchons de quelques centaines de mètres. Rien de bien méchant, ne soyez pas surpris. C'est donc dans la zone comprise entre le diffuseur 30 de Modane et le tunnel transalpin du Fréjus. Ce samedi 13 juin est classé vert par bison futé au niveau national dans les deux sens de circulation. On pourrait malgré tout avoir d'autres perturbations en raison d'événements. Ce sera peut-être le cas en région lyonnaise en début d'après-midi en raison d'un concert de la Star Academy, le Star Tour, qui est programmé à 16h à la LDLC Arena de Lyon-Décines. Le trafic pourrait être donc plus chargé que d'habitude sur le contournement est lyonnais en début d'après-midi avec un risque de perturbation. Nous vous tiendrons évidemment informés de tout cela sur Autoroute Info. Sinon, en attendant, il est important aussi de traverser les différentes zones de travaux avec la plus grande attention et à vitesse réduite. Même s'il n'y a pas d'ouvriers dans la zone de chantier, il faut respecter les limitations de vitesse. Si c'est 90, vous ne devez pas dépasser les 90 km/h au compteur. À suivre votre prochain point trafic dans 3 minutes à peine. Le temps d'écouter pour bien commencer la matinée. Alex Soirène, bonne route sur Autoroute Info et bon week-end.

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1: Priorité à la sécurité sur Autoroute Info avec un obstacle en Haute-Savoie sur la Nationale 205 en direction de l'Italie. C'est après le kilomètre 18, une fois passé le secteur du Fayet, que vous allez trouver un obstacle sur les voies de circulation. D'autant plus qu'il s'agit d'un secteur où il y a un basculement de circulation. Donc il y a forcément une gêne au trafic, secteur à aborder avec la plus grande attention. Évidemment, je profite également de ce point pour vous rappeler ce petit bouchon en place par moment de part et d'autre d'une zone de travaux. C'est sur l'A43 Maurienne dans la rampe d'accès au tunnel du Fréjus. Le prochain point trafic sur Autoroute Info, ce sera à 6h14. Pour l'instant, la musique pour vous accompagner avec The Heart Company juste après Lady Gaga. Bonne route sur Autoroute Info.

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1: Obstacle toujours à vous annoncer en Haute-Savoie sur la Nationale 205 en direction de l'Italie. C'est peu après le kilomètre 18, après le secteur du Fayet. Il s'agit d'un cône de chantier qui a été déplacé dans cette zone de travaux. Il y a un basculement de circulation. Il y a forcément une gêne au trafic. Secteur à aborder et à traverser forcément avec la plus grande attention et à vitesse réduite. En raison d'une zone de travaux, on peut avoir quelques centaines de mètres de bouchons en Savoie sur l'A43 Morges. C'est dans la rampe d'accès au tunnel du Fréjus, entre le diffuseur numéro 30 Modane et ce tunnel transalpin. Il y a un alternat de circulation dans cette zone de travaux, ce qui explique donc ce petit bouchon de quelques centaines de mètres à chaque fois. Et puis le G7 se tiendra en Haute-Savoie à Évian-les-Bains à partir de lundi le 15 jusqu'au mercredi 17 juin. De nombreux points de douane seront fermés à la frontière suisse. On s'attend à d'importantes difficultés de circulation sur l'autoroute A41 entre Annecy et Genève, mais aussi sur l'autoroute A40 et sur les axes à l'est de Lyon comme l'A43 et l'A432. Il est fortement conseillé d'éviter le secteur de Genève dès ce week-end et la semaine prochaine et de différer tous vos déplacements du côté donc de Genève.
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1: La météo est clémente actuellement. Quelle est la tendance pour les prochaines heures? On va faire le point tout de suite au niveau national. On retrouve les prévisions préparées aujourd'hui par Thibaut Corouge, prévisionniste à Météo France.
2: Cet après-midi, les conditions anticycloniques se maintiennent sur le pays. L'atmosphère devient estivale avec un temps sec et chaud. Le ciel est lui bien lumineux et parfois blanchi par des voiles nuageux d'altitude, notamment sur la région Centre et Bourgogne-Franche-Comté et dans une moindre mesure sur la région Grand Est, Auvergne-Rhône-Alpes et Île-de-France où le soleil brille plus largement. Les températures maximales grimpent nettement, près de 5 degrés au-dessus des normales de saison à l'échelle nationale. Comptez 26 degrés à Nancy, 27 à Paris, 28 à Besançon et Mulhouse, 30 degrés à Bourges, Annecy, Dijon, Lyon, Clermont-Ferrand et Chambéry, 31 à Grenoble et jusqu'à 33 degrés à Bordeaux et Pau. Dimanche matin, quelques grisailles s'étendent sur les frontières du Benelux. Sur le reste du pays, le ciel est en revanche légèrement voilé. L'après-midi, les nuages se dissipent et le soleil domine pleinement. Enfin, les températures sont relativement stables et toujours au-dessus des normales de saison. Bonne route avec Météo France sur Autoroute Info.
1: À suivre, Autoroute Info reportage, nous avons suivi le déroulement d'un contrôle technique. On va suivre d'ici là le prochain point trafic et ce sera juste après Auria. Bonne route et bon samedi sur Autoroute Info.

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1: Attention, toujours un obstacle en Haute-Savoie sur la nationale 205 en direction de l'Italie après le kilomètre 18. C'est dans une zone de travaux après le secteur du Fayet, dans un basculement de circulation, qu'un cône de chantier a été déplacé. Réduisez bien l'allure en arrivant dans le secteur. Et puis notez cette information qui concerne le tunnel du Fréjus en Savoie. Le tunnel va être fermé à partir de 6h30 jusqu'à 7h10 pour permettre une intervention technique à l'intérieur de l'ouvrage. Donc d'ici 10 minutes, le trafic sera impossible dans les deux sens, dans le tunnel du Fréjus. Comment se déroule un contrôle technique? Hugo Amiot a pu suivre le déroulement de cet exercice si important.
2: Vincent Dumay est gérant de deux centres de contrôle technique Sécuritest sur Dijon. Il nous fait l'inventaire des différents points de contrôle.
3: Pour effectuer un contrôle technique, on a 133 points de contrôle technique qui se définissent en plusieurs familles. Les familles sont l'identification, et après, on va faire l'ensemble des équipements de freinage, la direction, la visibilité, tous les feux, l'éclairage, signalisation. On va après s'atteler à contrôler l'ensemble des essieux, roues, pneus, suspensions, les nuisances, tout ce qui est pollution, fuite d'huile, liquide de refroidissement.
4: C'est important de tout bien faire dans l'ordre.
3: Ce qui est important, c'est de tout faire. Il y a 133 points de contrôle. Et après, avec l'habitude, vous voyez, là, par exemple, j'ai contrôlé mes ceintures, mes sièges. Je fais le tour du véhicule, je regarde mes feux, la fixation de plaque. Je vais ouvrir le coffre, regarder le plancher.
4: Là, on teste quoi?
3: Alors là, on va tester le contrôle anti-pollution. On va pouvoir tester les émissions d'opacité des fumées pour un véhicule diesel. Donc l'appareil qu'on a, là, c'est un opacimètre. Donc on introduit une sonde dans le pot d'échappement. Et on va regarder en fait les taux de fumée qui sortent du pot d'échappement. Et on va regarder par rapport à la norme du véhicule. Là, c'est 1,5 à ne pas dépasser. On va voir avec les accélérations si on est dans les normes. On est à 0,56, donc on est trois fois en dessous de la norme maximum. Donc là, c'est impeccable, le véhicule va pouvoir passer son contrôle.
4: Donc là, on a fait les 133 points.
3: Là, on a fait les 133 points. Une petite usure anormale. Les disques de frein qui sont légèrement usés. Pour le reste, il n'y a pas de problème particulier. Elle va pouvoir avoir son contrôle pour 2 ans. Pour terminer, on applique la vignette réglementaire sur le pare-brise pour que l'automobiliste soit en règle.
2: Si votre voiture est un véhicule neuf, le contrôle technique doit être fait dans les 6 mois qui précèdent son 4e anniversaire de mise en circulation. Ensuite, le contrôle doit être renouvelé tous les 2 ans.

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1: Il y a toujours un obstacle, un cône de chantier qui a été renversé dans une zone de travaux en Haute-Savoie. C'est sur la nationale 205 en direction de l'Italie. C'est après le kilomètre 18, après le secteur du Fayet. Veillez à réduire votre vitesse en arrivant sur cette portion de cette nationale 205. Du personnel autoroutier va se rendre sur place pour aller remettre en place ce cône de chantier. Dans l'actualité, notez que le tunnel du Fréjus en Savoie est désormais fermé dans les deux sens de circulation, et ce jusqu'aux alentours de 7h10 pour permettre de réaliser une intervention technique à l'intérieur de l'ouvrage. Donc pour le moment, impossible de rejoindre l'Italie par ce tunnel du Fréjus pendant une quarantaine de minutes. Et puis sinon, ailleurs sur les autoroutes alpines que vous empruntez, rien de particulier à vous annoncer. Et il faut s'attendre également à des difficultés de circulation importante dans la région de Genève en raison du G7 qui se tiendra à partir de ce lundi en Haute-Savoie. Les détails tout de suite avec Franck Pélissier.
2: D'abord, un point clé à retenir. Jusqu'à jeudi, seuls 7 postes aux frontières franco-suisses sur 38 resteront ouverts. Résultat, un trafic fortement concentré sur ces 7 points et des filtrages très importants à la douane. Les points noirs attendus, ce sont surtout les douanes de Bardonnay sur la 41 et de Vallard sur la 411. Les bouchons y seront plus importants que d'habitude, notamment aux heures de pointe. D'une manière plus générale, toute la zone entre Annecy et Genève sera sous tension avec des déplacements officiels et une forte concentration des flux. Le mieux serait donc d'éviter le secteur jusqu'à jeudi, de différer tout déplacement non indispensable et de privilégier le télétravail quand cela est possible.
1: Et bien sûr, il faudra rester branché sur Autoroute Info pour suivre l'évolution du trafic en temps réel. Le point tout de suite sur l'actualité générale, on retrouve le fil info de France Info.
3: C'est avec Marie Marty-Rossian. Bonjour Marie.
4: Bonjour.
3: Le premier titre, plusieurs centaines de personnes présentes aux obsèques de Liana hier dans le Gers.
4: Une collégienne retrouvée morte la semaine dernière dans un silo à grains. Nous ne disons pas au revoir à un symbole, mais à une enfant de 11 ans et demi, a déclaré le maire de Florence, Grégory Bobato. Les drapeaux de la commune étaient en berne hier. Des drones iraniens abattus par les États-Unis dans le détroit d'Ormuz, alors qu'un accord de paix semble pourtant de plus en plus proche entre Washington et Téhéran. Ces drones menaçaient le trafic maritime dans le détroit, affirme l'armée américaine. L'Ukraine poursuit sa route vers une adhésion à l'Union européenne. L'UE a annoncé la reprise formelle des négociations avec Kiev, et ce grâce à la levée du veto imposé jusqu'ici par la Hongrie. Le président ukrainien Volodymyr Zelensky salue un soutien politique et moral significatif pour notre État et notre peuple. Et puis en football, le très bon début pour les États-Unis, co-organisateurs de la Coupe du Monde. Pour leur premier match cette nuit, les Américains ont battu le Paraguay 4-1 à domicile. À suivre ce soir, ce choc du premier tour, le Brésil face au Maroc, match qui sera à vivre en direct à partir de minuit sur France.
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1: À suivre votre prochain rendez-vous avec l'actualité et trafic dans un peu moins de 4 minutes. En attendant, c'est Taylor Swift sur Autoroute Info. Bonne route et bon début de week-end.

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1: Impossible de rejoindre l'Italie par le tunnel du Fréjus en Savoie pour le moment et jusqu'aux alentours de 7h10 en raison d'une intervention technique. Donc le trafic est interrompu à l'entrée de ce tunnel du Fréjus dans les deux sens de circulation. Il faut encore patienter une bonne trentaine de minutes. Prochain point trafic sur Autoroute Info, ce sera à 6h45. En attendant, eh bien, la musique pour vous accompagner. Il y aura Christophe Willem juste après les Pink Floyd. Bonne route et bon week-end sur Autoroute Info.

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1: Le trafic est toujours interrompu en Savoie au niveau du tunnel du Fréjus, tunnel fermé dans les deux sens de circulation jusqu'à

0: 17h10 pour permettre une intervention technique. Donc impossible de rejoindre l'Italie pour le moment. Il faut faire preuve de patience au niveau de ce tunnel du Fréjus. Dans l'actualité, sinon à cette heure-ci ailleurs sur les autoroutes alpines, rien de particulier à vous annoncer. Les seules contraintes que vous pouvez trouver sur votre trajet correspondent à des zones de travaux. Il faut à chaque fois bien traverser ces différents balisages à vitesse réduite. Et puis le G7 qui se tiendra à Évian-les-Bains en Haute-Savoie à partir de lundi le 15 jusqu'au mercredi 17 juin. De nombreux points de douane seront fermés à la frontière suisse. On s'attend d'ailleurs à d'importantes difficultés de circulation sur l'A41 entre Annecy et Genève, mais aussi sur l'autoroute A40 et sur les axes à l'est de Lyon, comme l'A43 et l'A432. Il est d'ailleurs fortement conseillé d'éviter le secteur de Genève dès ce week-end et la semaine prochaine et de différer vos déplacements. En cas de panne sur autoroute, il faut contacter les secours via les bornes d'appel d'urgence orange. Celles-ci sont disponibles tous les 2 km sur les accotements ainsi que sur les aires. Vous pouvez aussi utiliser l'application SOS Autoroute. Votre dépannage sera organisé par les services de l'autoroute avec des garagistes agréés. En attendant l'arrivée des secours avec un gilet rétro-réfléchissant par personne, ils sortaient de la voiture et restaient tous en sécurité dans la accotement et derrière les glissières. Et un...
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0: Un dernier mot avant de reprendre le cours du programme avec la musique notamment. Message prioritaire sur Autoroute Info, il s'agit d'un véhicule en difficulté arrêté sur la voie la plus à droite de l'A48 en Isère en direction de Grenoble. C'est vers après le kilomètre 92, après la sortie 14 pour Saint-Égrève, un véhicule arrêté sur la voie réservée au transport en commun, donc la voie la plus à droite. Réduisez bien l'allure et décalez-vous sur la gauche en arrivant dans le secteur. La suite du programme sur Autoroute Info dans quelques minutes. On retrouvera des reportages de la rédaction, notre chronique En route avec, aux côtés de Didier Vampas. Pour l'instant, la musique, Bruno Mars sur Autoroute Info. Bonne route à vous, bon début de week-end.

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1: Attention à un véhicule en panne gênant, c'est sur l'A48 en Isère en direction de Grenoble. Une voiture arrêtée sur la voie la plus à droite, celle réservée au transport en commun. C'est sur l'A48 direction Grenoble, peu après le kilomètre 92. C'est après la sortie 14 pour Saint-Égrève. Pensez à ralentir et à vous décaler sur la gauche de la chaussée en arrivant dans le secteur. Et puis je vous rappelle que le tunnel du Fréjus en Savoie est toujours fermé dans les deux sens de circulation. Encore une vingtaine de minutes en raison d'une intervention technique. Il est temps à présent de retrouver notre chronique En route avec. À l'occasion d'un passage en Savoie, Véronique Voiron a rencontré Didier Vampasse, le leader du groupe du même nom.
2: Didier Vampasse, bonjour.
3: Bonjour.
2: Pour ceux qui ne vous connaîtraient pas, comment on peut définir votre musique, votre style ?
3: On fait du rock'n'roll et puis je ne sais pas bien me définir. C'est un groupe de rock'n'roll, voilà. On a inventé le rock'n'roll.
2: On ne se prend pas trop au sérieux quand même chez les Vampasse.
3: Bah, vaut mieux pas. Quoi qu'on fasse, vaut mieux pas se prendre au sérieux. Encore moins qu'on fait du rock'n'roll.
2: Vous faites des tournées. Comment vous vivez les déplacements ?
3: On roule beaucoup à travers toute la France et on s'arrête dans les stations-service. On mange du sandwich triangle depuis 40 ans.
2: Alors, ça a évolué la qualité ?
3: Oui. C'est quand même mieux qu'il y a 40 ans, le sandwich triangle. Je sais pas combien de sandwich triangle j'ai mangé dans ma vie.
2: Vous faites beaucoup de kilomètres depuis le temps, justement, que vous parcourez les routes et autoroutes de France. Une anecdote qui vous serait arrivée, ce serait quoi ?
3: Au début, on avait vraiment des camions pourris. On dormait, on était assis derrière. Il n'y a même pas de siège et quand il faut faire Marseille-Lille, c'était rigolo à l'époque.
2: Vous aimez ça conduire ? Quel est votre rapport à la voiture ?
3: J'en ai plus, je viens de vendre ma voiture parce que j'en ai marre, j'habite à 7 et on ne peut pas se garer. Donc j'ai vendu ma voiture, je loue maintenant. Et j'aime bien conduire en vacances quand j'ai vraiment le temps. Faire des road trips à l'étranger, tout ça, j'adore ça.
2: Quel type de conducteur vous êtes ?
3: Ah, je suis très calme. Plus ça va, je roule à 120 sur l'autoroute, je me fous à droite, derrière les camions, et je me dis non. C'est vraiment beaucoup, beaucoup plus zen.
2: Quel comportement vous agace ?
3: Bah, quand tu doubles un camion sur la file de gauche et qu'un mec arrive à 150 derrière, tu fais des appels de phare, ça me rend fou, quoi. Et l'autre jour, il y en a qui m'a fait ça. Je me suis rabattu, il s'est rabattu devant moi exprès pour me pousser, quoi. C'était n'importe quoi.
2: Quel est l'endroit où vous aimez aller ? Un endroit qui vous ressource ?
3: J'habite à 7, c'est la plus belle ville de France.
2: L'endroit que vous ne connaissez pas encore, mais que vous aimeriez découvrir.
3: En 40 ans de tournée, je connais vraiment bien la France, donc et à l'étranger où j'aimerais bien aller. Moi, j'ai jamais fait la Chine et c'est, ou ni l'Amérique du Sud.
2: Un petit message pour les auditeurs d'Autoroute Info, qu'est-ce qu'on pourrait leur dire ?
3: Arrêtez de rouler à 150, de faire des appels de phare, ceux qui roulent à 130.
2: Merci beaucoup Didier Vampasse d'avoir fait ces quelques kilomètres en notre compagnie.
3: Merci beaucoup.

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1: Bon début de matinée, bienvenue, il est 7h.
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1: Si vous circulez en Isère sur la 48 en direction de Grenoble, il faut toujours faire attention à un véhicule en difficulté arrêté sur la voie la plus à droite, celle réservée aux transports en commun. Ça se passe après le kilomètre 92, c'est peu après la sortie numéro 14 pour Saint-Égrève. Pensez à ralentir et à vous décaler sur la gauche de la chaussée en arrivant donc sur cette portion de la 48. Faites preuve de la plus grande attention également si vous circulez en Haute-Savoie sur la 40 en direction de Paris. Il y a un véhicule en panne arrêté sur la bande d'arrêt d'urgence après le kilomètre 71. C'est quelques kilomètres après la bifurcation avec l'autoroute A41 et le secteur de Saint-Julien en Genevois. Véhicule en panne donc sur bande d'arrêt d'urgence. Là aussi, il faut ralentir et vous décaler sur la gauche pour laisser un corridor de sécurité. Et puis le tunnel du Fréjus en Savoie est toujours fermé dans les deux sens de circulation pendant une dizaine de minutes en raison d'une intervention technique à l'intérieur du tunnel. Et puis notez qu'il faut s'attendre à des difficultés de circulation importantes dans la région de Genève en raison du G7 qui se tiendra à partir de ce lundi en Haute-Savoie. Les détails tout de suite avec Franck Pélissier.
2: D'abord, un point clé à retenir. Jusqu'à jeudi, seuls 7 postes aux frontières franco-suisses sur 38 resteront ouverts. Résultat, un trafic fortement concentré sur ces 7 points et des filtrages très importants à la douane. Les points noirs attendus, ce sont surtout les douanes de Bardonnay sur la 41 et de Vallard sur la 411. Les bouchons y seront plus importants que d'habitude, notamment aux heures de pointe. D'une manière plus générale, toute la zone entre Annecy et Genève sera sous tension avec des déplacements officiels et une forte concentration des flux. Le mieux serait donc d'éviter le secteur jusqu'à jeudi, de différer tout déplacement non indispensable et de privilégier le télétravail quand cela est possible.
1: Bien sûr, restez branchés sur Autoroute Info pour suivre l'évolution du trafic en temps réel du côté donc de Genève. Direction la rédaction de France Info à présent pour un point sur l'actualité générale.
3: Titre, l'Iran et les États-Unis peut-être encore une fois proches d'un accord pour en finir avec la guerre au Moyen-Orient.
4: Après 3 mois et demi de guerre effectivement au Moyen-Orient, c'est en tout cas ce qu'affirme le premier ministre pakistanais médiateur du conflit. Un accord qui selon Téhéran prévoit une nouvelle gestion du détroit d'Hormuz et le démantèlement du programme nucléaire iranien. Ça c'est ce qu'affirme Washington. Il est changé avec Dominique Pellicot pour avoir des conseils. Un homme de 39 ans a été condamné hier à Lyon à 15 ans ferme de réclusion criminelle pour avoir drogué et violé sa compagne puis filmé ses actes. Une peine plus lourde que les réquisitions de l'avocat général. C'est une entrée en bourse historique, celle de SpaceX, l'entreprise du milliardaire américain Elon Musk, dont l'action s'est envolée de 19%, soit la plus grosse entrée en bourse jamais enregistrée. La fortune d'Elon Musk franchit pour la première fois la barre des 1000 milliards de dollars. Et puis du rugby, ce soir, Pau et le Racing 92 s'affrontent en match de barrage du top 14, avec à la clé donc une place en demi-finale face au Stade Toulousain. Le coup d'envoi, c'est à 21h05 à Pau, au Stade du Hameau.
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1: Prochain point trafic à suivre à 7h09 sur Autoroute Info. En attendant, on retrouve celui qui est en tournée dans toute la France. Il sera notamment de passage la semaine prochaine au Théâtre Antique de Vienne. Ce sera le 18 juin. Premier extrait de son dernier album sorti en mars dernier. C'est Christophe Maé sur Autoroute Info. Bonne route.

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2: En Isère, sur la 48, en direction de Grenoble, il y a toujours un véhicule en panne arrêté sur la voie la plus à droite, celle réservée au transport en commun. C'est après le kilomètre 92, après la sortie 14 pour Saint-Égrève. Pensez à bien ralentir et à vous décaler sur la gauche de la chaussée en arrivant sur cette portion d'autoroute. Notez que le tunnel du Fréjus en Savoie est pour l'instant encore fermé dans les deux sens de circulation. Théoriquement, le trafic devrait reprendre d'ici peu. Prochain point trafic, ce sera à 7h15 sur autoroute. Info. D'ici là, la playlist avec le groupe Kyo en duo avec Nuit Incolore. Ce sera juste après. Patti Smith, bonne route sur Autoroute Info et bon début de week-end.

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1: Attention à deux piétons sur l'A40 en Haute-Savoie en direction de Paris. Piétons aperçus vers le kilomètre 75. C'est juste avant la barrière de péage de Viry. Ces piétons se trouveraient sur la bande d'arrêt d'urgence. Réduisez bien l'allure en arrivant sur cette portion de l'A40. En Isère, sur l'A48 en direction de Grenoble, il y a toujours un véhicule en panne arrêté sur la voie la plus à droite, celle réservée au transport en commun. Véhicule arrêté après le kilomètre 92. C'est donc après la sortie 14 pour Saint-Égrève. Et puis en Savoie, le tunnel du Fréjus est toujours fermé pour le moment. Tunnel fermé depuis 6h30 en raison d'une intervention technique. De la patience malheureusement encore à prévoir. Il y a un peu de retard par rapport à l'heure de reprise du trafic. Et puis sinon, le G7 se tiendra en Haute-Savoie, à Évian-les-Bains, du lundi 15 au mercredi 17 juin. De nombreux points de douane seront fermés à la frontière suisse. On s'attend par conséquent à d'importantes difficultés de circulation sur l'A41 notamment, entre Annecy et Genève, mais aussi sur l'A40 et sur les axes à l'est de Lyon, comme l'A43 et l'A432. Il est fortement conseillé d'éviter le secteur de Genève dès ce week-end et la semaine prochaine et de différer vos déplacements sur Genève.
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1: Météo agréable pour l'instant. Est-ce que cela va durer? On va avoir la réponse tout de suite. Pour cela, on écoute les prévisions préparées aujourd'hui par Thibaut Corrouge de Météo France.
2: Cet après-midi, les conditions anticycloniques se maintiennent sur le pays. L'atmosphère devient estivale avec un temps sec et chaud. Le ciel est lui bien lumineux et parfois blanchi par des voiles nuageux d'altitude, notamment sur la région centre et Bourgogne-Franche-Comté et dans une moindre mesure sur la région Grand Est, Auvergne-Rhône-Alpes et Île-de-France où le soleil brille plus largement. Les températures maximales grimpent nettement, près de 5 degrés au-dessus des normales de saison à l'échelle nationale. Comptez 26 degrés à Nancy, 27 à Paris, 28 à Besançon et Mulhouse, 30 degrés à Bourges, Annecy, Dijon, Lyon, Clermont-Ferrand et Chambéry, 31 à Grenoble et jusqu'à 33 degrés à Bordeaux et Pau. Dimanche matin, quelques grisailles s'étendent sur les frontières du Benelux. Sur le reste du pays, le ciel est en revanche légèrement voilé. L'après-midi, les nuages se dissipent et le soleil domine pleinement. Enfin, les températures sont relativement stables et toujours au-dessus des normales de saison. Bonne route avec Météo France sur Autoroute Info.
1: Notez que le trafic vient de reprendre à l'instant au tunnel du Fréjus en Savoie. En attendant, eh bien, il y a un bouchon qui s'est formé dans la rampe d'accès à ce tunnel en direction de l'Italie. Notamment, dans quelques minutes, eh bien, nous resterons dans le même secteur. Nous vous présenterons l'A43 Maurienne, une autoroute particulière qui relie la France à l'Italie. Avant le prochain point trafic, c'est la musique sur Autoroute Info. C'est avec Summer.

0: Attention à des piétons en Haute-Savoie sur l'autoroute A40. Finalement, c'est en direction de Chamonix que vous trouveriez ces piétons sur la bande d'arrêt d'urgence après le kilomètre 73, soit 2 km après avoir passé la barrière de péage de Viry. Réduisez bien votre vitesse en arrivant dans le secteur. Décalez-vous sur la gauche de la chaussée, sur l'A40, donc direction Chamonix. Deux piétons sur bande d'arrêt d'urgence. La 43 Maurienne serpente dans la vallée du même nom en Savoie, entre Éton et le tunnel du Fréjus. Adeline Després s'est entretenue avec Alain Chabert, directeur général de la Société française du tunnel routier du Fréjus, qui exploite cet axe.
1: Ce sont 67 km d'autoroute qui permettent d'accéder au tunnel du Fréjus. De nombreux ouvrages d'art. Nous avons 5 tunnels sur l'autoroute, sans compter le tunnel du Fréjus, et une quinzaine de viaducs, plus de nombreux murs de soutènement. Donc, de nombreux chantiers pour maintenir tout cela en état et procéder aux réparations. C'est une autoroute magnifique. J'ai pas peur de dire que s'il y avait le concours de la plus belle autoroute du monde, l'autoroute de la Maurienne pourrait postuler avec de bonnes chances. C'est vraiment un cadre grandiose. Et par ailleurs, l'autoroute demeure une référence en matière d'insertion paysagère, puisque une très grande attention avait été portée lors du chantier, et c'est vraiment une belle autoroute.
2: Cette autoroute, c'est une autoroute d'altitude aussi. Il y a des spécificités, des contraintes?
1: Bien sûr. Alors avant tout, la viabilité hivernale. Le point le plus haut est à 1200 mètres, hein, puisque c'est la plateforme d'accès au tunnel du Fréjus. Donc nous avons une organisation concentrée sur la viabilité hivernale, avec donc les équipes d'agents routiers et les équipes d'exploitation qui sont très vigilantes, de sorte que le déneigement donc soit assuré de manière satisfaisante. Les équipes sont aguerries, mais ça demeure quand même une bataille, une vigilance de tous les instants pour pouvoir anticiper les épisodes météo. Et pour ça, on a donc des responsables très motivés et très présents sur le terrain.
2: Combien de personnes travaillent au sein de la SFTRF ?
1: 300 personnes, dont un petit tiers détaché au sein du groupement européen d'intérêt économique qu'on appelle le GEF chez nous, le groupement d'exploitation du tunnel du Fréjus, puisque donc le tunnel du Fréjus doit être exploité de manière unique par les deux concessionnaires. Donc, la SFTRF est concessionnaire pour la moitié qui est en territoire français, et la CITAF, la société italienne du tunnel autoroutier du Fréjus, est concessionnaire pour la moitié italienne. Et en revanche, l'exploitation, donc la sécurité, la maintenance, sont assurées par un organisme unique, détenu à 50% par la SFTRF et 50% par la CITAF.
2: C'est la spécificité, hein, et c'est pareil pour le tunnel du Mont-Blanc.
1: Tout à fait, c'est pareil pour le tunnel du Mont-Blanc.

0: Mia. En Haute-Savoie sur la 40 en direction de Chamonix, il y a toujours des piétons à vous annoncer après le kilomètre 73. C'est environ 2 km après avoir passé la barrière de péage de Viry. Piétons aperçus marchant sur la bande d'arrêt d'urgence. Du personnel autoroutier vient d'arriver sur place. En attendant donc, il faut ralentir et vous décaler sur la gauche en arrivant sur cette portion d'autoroute. Veillez à ralentir et à vous décaler également sur la gauche de la chaussée si vous circulez en Isère sur la 48 en direction de Grenoble. Il y a toujours une voiture en panne arrêtée sur la voie la plus à droite, celle réservée au transport en commun. Après le kilomètre 92, c'est après la sortie 14 pour Saint-Égrève. Cette voie la plus à droite est neutralisée sur une centaine de mètres. Et puis sinon, ailleurs sur les autoroutes alpines que vous empruntez, pas d'autres incidents à vous annoncer. Sachez qu'en Savoie, dans la rampe d'accès au tunnel du Fréjus, le trafic est quelque peu perturbé sur 1 à 2 kilomètres après la sortie 30 pour Modane. Il y a une zone de travaux d'une part et puis le tunnel du Fréjus a été fermé une cinquantaine de minutes en raison d'une intervention technique. Le trafic a repris il y a de cela une dizaine de minutes et pour le moment donc le trafic reste perturbé dans ce secteur. Ne soyez pas surpris au dernier moment et puis il faudra s'attendre à des difficultés de circulation importantes dans la région de Genève en raison du G7 qui se tiendra à partir de ce lundi en Haute-Savoie. Le point tout de suite avec Franck Pélissier.
1: D'abord, un point clé à retenir. Jusqu'à jeudi, seuls 7 postes aux frontières franco-suisses sur 38 resteront ouverts. Résultat, un trafic fortement concentré sur ces 7 points et des filtrages très importants à la douane. Les points noirs attendus, ce sont surtout les douanes de Bardonnay sur la 41 et de Vallard sur la 411. Les bouchons y seront plus importants que d'habitude, notamment aux heures de pointe. D'une manière plus générale, toute la zone entre Annecy et Genève sera sous tension avec des déplacements officiels et une forte concentration des flux. Le mieux serait donc d'éviter le secteur jusqu'à jeudi, de différer tout déplacement non indispensable et de privilégier le télétravail quand cela est possible.
0: 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Le fil info de France Info, c'est tout de suite.
2: Et voici Marie-Marty Rossian.
3: Les drapeaux étaient en berne hier à Florence, dans le Gers, où les obsèques de Liana se sont tenues. La petite fille a été retrouvée morte la semaine dernière. Le principal suspect est visé par de nombreuses plaintes et signalements. Des rassemblements ont eu lieu aussi hier dans d'autres communes du Gers, dont une devant la mairie d'Auch. Une personne est morte en Russie après une attaque de drones ukrainiens la nuit dernière. Des drones qui ont ciblé des installations portuaires dans le sud du pays, ce qui a provoqué un incendie. 3 personnes ont également été blessées. Un premier meeting aux allures présidentielles pour Raphaël Glucksmann, le dirigeant de Place Publique, potentiel candidat dans la course à l'Élysée, réunit ses soutiens à 18h à Aubervilliers, près de Paris. Près de 2000 personnes sont attendues. Et puis sur le circuit de la Sarthe, le début des 24 heures du Mans, c'est à 16h cet après-midi. La mythique course automobile qui comptera 62 bolides sur la ligne de départ pour un total de 186 pilotes.
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0: Je vous donne rendez-vous à 7h36 pour un nouveau point trafic. Le temps d'écouter Shakira. Bonne route sur Autoroute Info. Bon week-end.

piétons toujours à vous annoncer en Haute-Savoie sur la 40 en direction de Chamonix. Des piétons qui se trouvent sur la bande d'arrêt d'urgence après le kilomètre 73, environ 2 km après la barrière de péage du Viry. Du personnel autoroutier se trouve sur place. Les gendarmes sont également arrivés sur les lieux pour la sécurité de toutes ces personnes. Il faut ralentir et vous décaler sur la gauche de la chaussée. Vrai ou faux, les zones de chantier sont systématiquement surveillées par des caméras. À suivre dans quelques instants, le vrai faux d'Autoroute Info pour connaître la réponse. Le prochain point trafic, ce sera à 7h43. En attendant, eh bien, c'est la playlist d'Autoroute Info pour vous accompagner avec Sting juste après. Craig David, bonne route sur Autoroute Info. Bon samedi matin.

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1: En Haute-Savoie, sur la 40 en direction de Chamonix, il y a toujours ces piétons annoncés sur le bord de l'autoroute après le kilomètre 73, c'est après la barrière de péage de Viry. Sur place, on a également du personnel autoroutier et les gendarmes. Pour la sécurité de toutes ces personnes, il faut ralentir et vous décaler sur la gauche de la chaussée. Ralentissez, décalez-vous sur la gauche de la chaussée aussi en Isère, sur la 48 en direction de Grenoble. Il y a toujours une voiture en panne arrêtée sur la voie la plus à droite, celle réservée au transport en commun après le kilomètre 92. C'est après la sortie 14 pour Saint-Égrève. Cette voie la plus à droite est neutralisée sur une centaine de mètres. Et puis, ce trafic quelque peu perturbé à prévoir en Savoie sur l'A43 Maurienne, plus précisément dans la rampe d'accès au tunnel du Fréjus, dans les deux sens de circulation. Vous pouvez trouver un bouchon de quelques centaines de mètres de part et d'autre d'une zone de travaux. Il y a un alternat de circulation. Le tunnel du Fréjus a été fermé également une cinquantaine de minutes en raison d'une intervention technique. Cela donc provoque des perturbations dans la zone comprise entre le diffuseur 30 de Modane et le tunnel du Fréjus. Il est temps maintenant avec Paulin Caillard de répondre à vos questions concernant les travaux sur autoroute.
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2: Vrai ou faux, les zones de chantier sont systématiquement surveillées par des caméras.
1: C'est faux. Certes, certaines zones sensibles sont équipées de caméras, mais ce n'est pas systématique. Pour les grandes opérations, les bases-vie, là où sont regroupés les matériels et les centres de gestion administrative des chantiers, peuvent faire l'objet d'une attention spécifique avec de la vidéo, voire des équipes de surveillance afin d'éviter les vols ou le vandalisme.
2: Et dans le cadre des chantiers d'entretien courant, comme les travaux sur les espaces verts, est-ce que là on procède à une vidéosurveillance ?
1: Non, si une caméra permanente existe sur une zone balisée, rien n'empêche de garder un œil dessus. Mais sinon, c'est la vigilance du personnel autoroutier qui constate de visu toute anomalie dans un balisage.
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1: Un instant, Autoroute Info vous plongera dans l'univers spectaculaire de l'atelier des Lumières de Paris. Le prochain point trafic, ce sera à 7h50. Et en attendant, c'est une nouveauté sur Autoroute Info. Naïka, bonne route et bon week-end.

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6: Il faut toujours bien ralentir si vous circulez en Haute-Savoie sur la 40 en direction de Chamonix en raison de ces piétons annoncés toujours après le kilomètre 73, 2 kilomètres après la barrière de péage de Viry. Deux piétons plus des agents autoroutiers et des gendarmes qui se trouvent sur place. Donc pour la sécurité de tous, restez particulièrement attentifs si vous passez par là. Le prochain point trafic sur Autoroute Info, ce sera à 8h. Et pour la playlist, eh bien je vous propose Pauline et également un souvenir des années 80 avec le groupe Soft Cell. On va maintenant visiter un lieu à Paris où chaque exposition est une immersion différente, de Van Gogh à Claude Monet, de Picasso à la Renaissance ou encore un voyage autour de la Lune. Ici, l'art se découvre en grand et surtout autrement. Présentation de l'Atelier des Lumières avec Raphaël Judicelli.
7: Et ici, dans cette ancienne fonderie, des milliers de visiteurs franchissent la porte chaque jour et découvrent un spectacle qui les entoure à 360 degrés. Et justement, que ressent-on dans les premières secondes quand on ouvre la porte? Quelle est la réaction des visiteurs? J'ai posé la question à Simon Hériès, le directeur de l'Atelier des Lumières.
8: La réaction, c'est de voir ces énormes volumes autour d'eux, ces murs de 10 mètres de haut, recouverts d'images, et surtout, ils vont apercevoir quelques appareils qui vont permettre des effets atmosphériques pendant l'exposition, pendant le spectacle, et ces effets atmosphériques vont, par leur nouveauté, apporter une vraie volumétrie à l'image.
7: Quel est l'objectif de l'Atelier des Lumières? C'est de moderniser l'accès à l'art ou d'inventer une nouvelle forme de spectacle culturel?
8: Oui, absolument. C'est une première approche à la grande thématique de l'art, au patrimoine de manière générale. Je suis intimement convaincu que les expériences immersives ont un côté accessible, permettent de connecter le visiteur à l'art par la projection, par l'animation. Il y a un aspect pédagogique évidemment dans nos expositions, mais ça leur permet peut-être de leur donner envie d'aller dans les musées ou dans des sites plus traditionnels.
7: Et justement, je suis allé à la rencontre des visiteurs pour qu'ils me donnent leurs impressions après la découverte de l'exposition Renaissance, un spectacle immersif durant lequel les plus grandes œuvres des maîtres de la Renaissance du XVIe siècle prennent vie tout autour de nous.
9: C'était très chouette. Je vais le proposer à mes collègues.
10: Il y a une vraie histoire, il y a une vraie transmission de savoir et c'est formidable.
11: Moi j'ai adoré, je trouvais qu'on voyait les œuvres comme on les a jamais vues, donc c'était intéressant.
7: Et à côté de la grande salle, il y a aussi l'atelier des enfants qui permet de toucher, de créer et jouer avec l'art. À l'Atelier des Lumières de Paris, toute la famille peut repartir avec des images plein la tête et l'envie de revenir. Des activités, des expositions et des surprises vous y attendent tout au long de l'année. Vous avez toutes les informations sur atelier-lumière.com.

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1: Merci pour votre fidélité, bienvenue, il est 8h.
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1: Il y a toujours des piétons à vous annoncer sur le bord de l'autoroute A40 en Haute-Savoie en direction de Chamonix après le kilomètre 73, 2 km environ après la barrière de péage de Viry. On a pas mal de monde sur place, non seulement du personnel autoroutier, les gendarmes, mais les pompiers sont également arrivés sur les lieux. Beaucoup de monde, et pour la sécurité de tous, il faut bien ralentir et continuer à vous décaler sur la gauche de la chaussée en arrivant sur cette portion d'autoroute. Réduisez votre vitesse également sur l'autoroute A48 en Isère en direction de Grenoble. J'allais vous parler encore d'une voiture en panne sur la voie la plus à droite, celle réservée au transport en commun après le kilomètre 92, et j'apprends à l'instant que cette voiture est repartie. Plus de soucis par conséquent à vous annoncer dans ce secteur. En revanche, en Savoie sur l'A43 Maurienne, il y a toujours un trafic quelque peu perturbé à prévoir dans une zone de travaux de part et d'autre d'un balisage. Il y a un alternat de circulation entre le diffuseur numéro 30 Meudane et le tunnel du Fréjus, quelques centaines de mètres de retenue, donc à prévoir de part et d'autre de ce balisage sur cette portion d'autoroute. Et puis on attend pas mal de difficultés dans la région de Genève en raison du G7 qui se tiendra à partir de ce lundi en Haute-Savoie. Les détails avec Franck Pélissier.
2: D'abord un point clé à retenir, jusqu'à jeudi, seuls 7 postes aux frontières franco-suisses sur 38 resteront ouverts. Résultat, un trafic fortement concentré sur ces 7 points et des filtrages très importants à la douane. Les points noirs attendus, ce sont surtout les douanes de Bardonnay sur la 41 et de Vallard sur la 411. Les bouchons y seront plus importants que d'habitude, notamment aux heures de pointe. D'une manière plus générale, toute la zone entre Annecy et Genève sera sous tension avec des déplacements officiels et une forte concentration des flux. Le mieux serait donc d'éviter le secteur jusqu'à jeudi, de différer tout déplacement non indispensable et de privilégier le télétravail quand cela est possible.
1: Il faudra rester, bien sûr, à l'écoute d'Autoroute Info pour suivre l'évolution du trafic en temps réel. Le point sur l'actualité générale à présent, on retrouve les titres de France Info.
3: Et ce matin, Marie-Marty Rossian, de nouveaux affrontements cette nuit au Moyen-Orient.
4: Les États-Unis annoncent avoir abattu plusieurs drones iraniens. Selon l'armée, ces engins ciblaient des bateaux de commerce dans le détroit d'Ormuz. Détention alors que Washington, Téhéran et leur médiateur, le Pakistan, annoncent être proches d'un accord de paix après plus de 3 mois de guerre. 4 hommes arrêtés cette semaine près de Pau, dans les Pyrénées-Atlantiques. Ils sont soupçonnés d'avoir participé à un trafic d'armes à feu fabriquées avec une imprimante 3D. Ces hommes sont mis en examen pour infraction à la législation sur les armes. L'incendie qui est parti hier dans le Gers, dans une médiathèque de Condon, est circonscrit, indiquent les pompiers. Le feu est parti entre la cathédrale de la ville et la sous-préfecture. Certains élus de la commune et la sous-préfète du Gers se sont rendus sur place. Et puis la lourde défaite hier de l'équipe de France masculine de volley. Les champions olympiques se sont inclinés 3-0 face à la Turquie en Ligue des Nations. Les Bleus qui avaient pourtant bien entamé leur compétition avec une victoire face aux champions du monde italiens. 3-2, c'était mercredi.
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1: Votre prochain point trafic, ce sera à 8h08. Pour l'instant, la musique sur Autoroute Info pour vous accompagner dans les prochains kilomètres avec le premier extrait du dernier album d'Angèle. Bonne route et bon samedi sur Autoroute Info.

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3: Il y a toujours des piétons à vous rappeler en Haute-Savoie. Cela vous concerne si vous circulez sur l'A40 en direction de Chamonix après la barrière de péage de Viry après le kilomètre 73. Beaucoup de monde sur place. Il y a du personnel autoroutier, les pompiers également, les forces de l'ordre pour la sécurité de toutes ces personnes. Il faut bien ralentir et pensez aussi à vous décaler sur le côté gauche pour laisser un corridor de sécurité. Notez ce prochain rendez-vous avec l'actualité trafic. Ce sera à 8h15 sur Autoroute Info. D'ici là, un peu de musique, évidemment, pour vous accompagner dans les prochains kilomètres. Il y aura le groupe Les Avions. Et tout de suite, c'est Tom Walker sur Autoroute Info. Bonne route et bon samedi.

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1: En Haute-Savoie, sur la 40, en direction de Chamonix, il y a toujours une intervention en cours après le kilomètre 73, 2 kilomètres après la barrière de péage de Viry. Il y a un piéton qui se trouve toujours sur la bande d'arrêt d'urgence. Sur place, on a du monde, du personnel autoroutier, les gendarmes également, les pompiers. Et pour sécuriser davantage cette portion d'autoroute, la voie de droite est neutralisée sur 200 mètres. Il faut bien ralentir. N'attendez pas d'ailleurs le dernier moment pour vous décalé sur la gauche de la chaussée en arrivant sur cette portion d'autoroute. En Savoie, sur la 43 Maurienne, entre le diffuseur 30 de Meudane et le tunnel du Fréjus, de part et d'autre d'une zone de travaux, attendez-vous à trouver quelques centaines de mètres de retenue. Il y a un alternat manuel de circulation au niveau de cette zone de travaux. Et puis le G7 se tiendra en Haute-Savoie à Évion-les-Bains à partir de lundi, le 15 juin, jusqu'au mercredi 17. De nombreux points de douane seront fermés à la frontière suisse. On s'attend d'ailleurs à d'importantes difficultés de circulation sur l'A41 entre Annecy et Genève, mais aussi sur l'A40 et sur les axes à l'est de Lyon, comme les autoroutes A43 et A432. Un secteur à éviter dans la mesure du possible, secteur de Genève à éviter dans la mesure du possible, et ce, dès ce week-end.
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1: Météo agréable actuellement, ce début de matinée en Rhône-Alpes. On s'intéresse à la tendance pour les prochaines heures au niveau national. On retrouve le bulletin préparé par Thibaut Corrouge de Météo France.
2: Cet après-midi, les conditions anticycloniques se maintiennent sur le pays. L'atmosphère devient estivale avec un temps sec et chaud. Le ciel est lui bien lumineux et parfois blanchi par des voiles nuageux d'altitude, notamment sur la région centre et Bourgogne-Franche-Comté et dans une moindre mesure sur la région Grand Est, Auvergne-Rhône-Alpes et Île-de-France où le soleil brille plus largement. Les températures maximales grimpent nettement, près de 5 degrés au-dessus des normales de saison à l'échelle nationale. Comptez 26 degrés à Nancy, 27 à Paris, 28 à Besançon et Mulhouse, 30 degrés à Bourges, Annecy, Dijon, Lyon, Clermont-Ferrand et Chambéry, 31 à Grenoble et jusqu'à 33 degrés à Bordeaux et Pau. Dimanche matin, quelques grisailles s'étendent sur les frontières du Benelux. Sur le reste du pays, le ciel est en revanche légèrement voilé. L'après-midi, les nuages se dissipent et le soleil domine pleinement. Enfin, les températures sont relativement stables et toujours au-dessus des normales de saison. Bonne route avec Météo France sur Autoroute Info.
1: Dans un instant, on vous ouvrira les portes d'un immense hangar près de Valence où sont stockés des milliers de pneumatiques. Le prochain point trafic, ce sera 8h22. En attendant, la musique sur Autoroute Info, c'est avec Tamim Pala et Jenny. Bonne route sur Autoroute Info. Bon début de week-end.

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2: En Savoie, sur la 43 Maurienne, entre le diffuseur 32 Meudan et le tunnel du Fréjus, il y a une zone de travaux avec un alternat manuel de circulation ponctuellement de part et d'autre de ce balisage. Vous pouvez donc trouver quelques centaines de mètres de bouchons. Prochain point trafic sur Autoroute Info, ce sera à 8h30. Et puis la musique, évidemment, pour vous accompagner d'ici là, il y aura Gala et également Benson Boone. Pour le moment, direction le département de la Drôme, à deux pas de l'autoroute A49. Adeline Després nous emmène au cœur d'une plateforme logistique où s'entassent des milliers de pneus prêts à être expédiés partout en France.
3: Bonjour, bienvenue chez Allo Pneus.
4: Damien Bonabel, directeur général.
3: Ici, on se trouve à Valence, c'est notre dépôt logistique. C'est un hangar qui fait 55 000 m². Et c'est là qu'on a aujourd'hui quasiment 800 000 pneumatiques qui sont stockés en attente d'être expédiés partout en France pour les automobilistes. On va expédier là depuis Valence plus de 20 000 pneus dans la journée.
4: Nous croisons justement Mouloudji qui s'affaire entre les allées pour préparer les commandes dans sa nacelle mobile.
5: On va les ramener au four après, une fois que la mission sera terminée. Pour l'instant, je continue sur la mission et ensuite on continue.
6: Eh bien, on vous suit.
5: D'accord, ça marche.
3: Donc là, Mouloudji, il a reçu sa mission. Vous allez chercher un certain nombre de pneus. Certains sont en bas, mais certains sont tout en haut, ouais, jusqu'à 10 mètres de haut. Donc il monte avec sa nacelle, il les récupère, il les charge. Et puis une fois que sa nacelle va être pleine, il va aller les amener sur la zone d'expédition. Alors aujourd'hui, sur le dépôt, à ce matin, on a 133 personnes qui travaillent. À la réception, mais essentiellement à l'expédition.
4: Cap sur la zone d'expédition, devant un long serpentant de tapis roulant. Point névralgique du hangar.
3: Mouloudji, maintenant, il a laissé sur place le rack, c'est l'espèce de chariot dans lequel tous les pneus qu'il est allé chercher ont été entreposés. Et maintenant, on a un opérateur qui va les prendre un par un. Ils sont scannés, donc vous voyez, à l'aide d'une petite douchette là, qui est posée sur le doigt, les préparateurs vérifient que c'est bien le pneu qui a été commandé, l'installent sur ce tapis roulant, et à partir de là, ils partent pour un petit voyage où ils vont être pesés, filmés, étiquetés, vérifiés. Ils vont monter là quasiment jusqu'au plafond, ils vont redescendre sur des convoyeurs où ils vont être dispatchés dans différents poids lourds qui partent partout sur l'Hexagone.
4: Suivant le moment de l'année, comptez entre 24 et 48 heures entre le clic de commande et la réception des pneus. Le pic des ventes se situe entre octobre et décembre. Plus d'1 million de pneus vont sortir de l'entrepôt.

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1: Il y a toujours quelques centaines de mètres de bouchons à prévoir en Savoie sur l'A43 Maurienne entre le diffuseur 32 Modane et le tunnel du Fréjus. Sur cette portion d'autoroute, il y a une zone de travaux avec un alternat manuel de circulation. Et quand ce n'est pas votre tour, à votre tour de circuler, vous devez patienter, ce qui génère donc ces quelques centaines de mètres de retenue. Restez attentifs et patients sur cette portion d'autoroute. Ailleurs, sur les autoroutes alpines que vous empruntez, ça se passe bien. Pour le moment, le trafic est fluide, quelles que soient les autres autoroutes que vous empruntez à cette heure-ci. Notez qu'il y aura une circulation plus soutenue sans doute en début d'après-midi en région lyonnaise en raison d'un concert qui aura lieu à partir de 16h à la LDLC Arena de Lyon. Dessine, c'est le Starac Tour, donc les élèves de la Star Academy qui seront sur scène à partir de 16h avec un risque de perturbation. Donc sur le contournement est de Lyon, on vous tiendra évidemment informé de ces éventuelles difficultés. Et puis on attend également des perturbations en Haute-Savoie. Le G7 se tiendra à partir de lundi en région de Genève. On fait le point tout de suite avec Franck Pélissier.
2: D'abord, un point clé à retenir. Jusqu'à jeudi, seuls 7 postes aux frontières franco-suisses sur 38 resteront ouverts. Résultat, un trafic fortement concentré sur ces 7 points et des filtrages très importants à la douane. Les points noirs attendus, ce sont surtout les douanes de Bardonnay sur la 41 et de Vallard sur la 411. Les bouchons y seront plus importants que d'habitude, notamment aux heures de pointe. D'une manière plus générale, toute la zone entre Annecy et Genève sera sous tension avec des déplacements officiels et une forte concentration des flux. Le mieux serait donc d'éviter le secteur jusqu'à jeudi, de différer tout déplacement non indispensable et de privilégier le télétravail quand cela est possible.
1: Bien sûr, il faudra rester branché sur Autoroute Info pour suivre l'évolution du trafic en temps réel. L'actualité générale en bref à suivre à présent, c'est le fil info de France Info.
3: Paris Marty-Rossian. Et dans l'actualité ce matin, plusieurs centaines de personnes présentes aux obsèques de Liana hier dans le Gers.
4: Une collégienne retrouvée morte la semaine dernière et dont le décès a suscité un émoi national. Nous ne disons pas au revoir à un symbole, mais à une enfant de 11 ans et demi, a déclaré le maire de Florence, Grégory Bobato. Un premier meeting pour Raphaël Glucksmann aujourd'hui, potentiel candidat de la gauche à la présidentielle. Le patron de Place Publique réunit ce soir à 18h ses soutiens. Ce sera à Aubervilliers, près de Paris. Et puis en football, les États-Unis prennent provisoirement la tête de leur groupe après leur victoire 4-1 contre le Paraguay la nuit dernière. À suivre notamment ce soir ce choc Brésil-Maroc à minuit, match qui sera à vivre en direct sur France Info.
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1: Votre prochain point trafic, ce sera à 8h36. Pour l'instant, la musique sur Autoroute Info et c'est avec Pierre Garnier, son titre L'Horizon. Bonne route et bon samedi matin.

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3: Dans l'ensemble, ça se passe bien sur les autoroutes alpines. Petit bémol, toujours en Savoie sur la 43 Maurienne en raison d'une zone de travaux entre le diffuseur 30 de Meudane et le tunnel du Fréjus. Ponctuellement, on peut avoir de part et d'autre de ce balisage quelques centaines de mètres de retenue. Prochain point trafic, ce sera à 8h44 sur Autoroute Info. Évidemment, la musique pour vous accompagner dans les prochains kilomètres. Il y aura Larousseau juste après Assaf Avidan. Bonne route et bon week-end sur Autoroute Info.

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0: véhicule à contresens.
1: Attention, si vous circulez en Isère sur la 48 en direction de Lyon, vous pourriez trouver un véhicule roulant à contresens sur votre trajet. C'est entre la bifurcation avec la 480 et la barrière de péage de Vorep. Restez attentifs, réduisez votre vitesse, respectez les distances de sécurité et ne dépassez en aucun cas.

0: Véhicule à contresens.
1: Attention, cela vous concerne si vous circulez en Isère sur l'A48 en direction de Lyon, entre la bifurcation avec l'A480 et la barrière de péage de Vorep. Vous pourriez trouver un véhicule roulant à contresens sur votre trajet. Respectez les distances de sécurité. Ne dépassez en aucun cas sur cette portion d'autoroute.

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1: Alerte. Véhicule à contresens.
2: Attention, si vous circulez sur l'A48 en Isère en direction de Lyon, un véhicule à contresens pourrait vous concerner dans le secteur compris entre la bifurcation avec l'A480 et la barrière de péage de Voreppe. Il pourrait s'agir d'une voiture grise qui roule à contresens. Respectez les distances de sécurité. Ne dépassez en aucun cas sur cette portion d'autoroute. Et puis en marge de cela, il y a toujours ponctuellement quelques centaines de mètres de bouchons à prévoir en Savoie sur l'A43 Maurienne. C'est dans la rampe d'accès au tunnel du Fréjus, entre le diffuseur 30 de Meudane et ce tunnel transalpin. Il y a une zone de travaux avec un alternat de circulation. Et puis je rappelle que le G7 se tiendra en Haute-Savoie à Évian-les-Bains à partir de lundi jusqu'à mercredi prochain. De nombreux points de douane seront fermés à la frontière suisse. On s'attend à d'importantes perturbations sur l'A41, notamment entre Annecy et Genève, mais aussi sur l'A40 et sur les axes à l'est de Lyon, comme l'A43 et l'A432. Le secteur de Genève est à éviter dans la mesure du possible, et ce, dès ce week-end. Sur les réseaux autoroutiers APRR et AREA, toutes les aires de service sont équipées de bornes de recharge pour véhicules électriques. La carte des aires sur votre trajet est disponible d'ailleurs sur le site voyage.apr.fr. N'attendez pas le dernier moment pour recharger. Conservez au moins 20% de marge de sécurité sur les aires. Faites preuve également de civisme en ne laissant pas votre véhicule branché une fois celui-ci rechargé.
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2: Dans quelques minutes, nous parlerons des journées européennes de l'archéologie qui se déroulent ce week-end. Nous visiterons un chantier de fouilles sur un hôpital médiéval en Bourgogne. Le prochain point trafic est lui prévu à 8h50. Pour l'instant, c'est la musique avec Alex Warren. Bonne route, bon week-end sur Autoroute Info.

0: véhicule à contresens.
1: Attention, si vous circulez sur l'A48 en Isère en direction de Lyon, vous pourriez trouver un véhicule roulant à contresens entre la bifurcation avec l'A480 et la barrière de péage de Voreppe. Respectez bien les distances de sécurité et ne dépassez en aucun cas sur cette portion d'autoroute.

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8: Alerte. Véhicule à contresens.
9: Sur la 48 en Isère, en direction de Lyon, il y a toujours un véhicule à contresens annoncé. Cela vous concerne entre la bifurcation avec la 480 et la barrière de péage de Vorep. Ne dépassez en aucun cas et respectez bien les distances de sécurité. Restez très attentifs sur cette portion d'autoroute à 48 direction Lyon, entre la bifurcation avec la 480 et la barrière de péage de Vorep. Les journées européennes de l'archéologie se déroulent jusqu'au 14 juin, jusqu'à demain, un peu partout en France. En Bourgogne, à Fleuret-sur-Ouche, vous pourrez découvrir un chantier de fouilles consacré à un hôpital du Moyen-Âge. Victor Simonet.
10: Un petit morceau, on dirait un morceau de fer à cheval.
11: Ah oui, ça doit être ça.
10: Savoir, on fait une iso, je le mets dans le...
11: Tu le mets dans le sac avec...
10: Avec la céramique et tout.
11: Ouais, ça craint pas grand-chose, mais c'est intéressant.
12: Gaëlle Pertuiseau est archéologue au sein de l'INRAP, l'Institut National de Recherche. Elle dirige ses fouilles sur les lieux d'un ancien hôpital médiéval.
11: Ici, on se trouve dans un secteur isolé, donc aux marges du village de Fleuret-sur-Ouche, au niveau d'une ancienne léproserie médiévale, qui est citée dans les textes d'archives.
12: Le tout avec une équipe bien constituée.
11: Ce sont des étudiants bénévoles donc qui sont là pour se former au métier d'archéologue. Et on a également des membres de l'association IPAF, donc c'est Histoire et Patrimoine de Fleuret-sur-Ouche. Ici, c'est de l'archéologie programmée, donc ce sont des vestiges qui ne sont pas menacés de destruction.
10: Alors, je vois qu'il y en a qui creusent, mais j'en vois aussi qui dessinent.
13: C'est pour faire un petit journal des fouilles.
10: Ah.
13: Voilà, un petit journal dessiné qui est peut-être un peu plus vivant que des photos.
10: Comment ça se passe? Vous arrivez chacun à une mission différente ou... C'est un peu selon le bon vouloir de chacun, en fait. Gaël nous dit ce qu'il y a à faire et on voit ce que chacun veut faire.
12: Un travail collectif très enrichissant, comme nous l'explique Jean-Charles Alain, membre de l'association de l'IPAF.
14: Ça donne une suite au boulot qu'on fait sur les archives. Hein. Et tout d'un coup, on rêve quand on travaille. Est-ce qu'un jour, on pourrait avoir une fouille? Eh bien, on a eu de la chance d'avoir Gaël Pertuiseau par là, qui s'est intéressé à ça. Et maintenant, fouiller tous ensemble, c'est bien.
12: Mais les recherches peuvent aussi nous réserver quelques surprises.
15: Ah tiens, voilà une dent.
10: Ah bah là, on vient à l'instant de trouver, donc c'est vrai, c'est une dent, une molaire.
15: Une prémolaire, ça, parce qu'elle a deux racines. Ouais, elle est taillée un peu comme une incisive, mais bon.
12: Et si vous souhaitez découvrir les secrets de ce site hors du commun, rendez-vous le samedi 13 juin à Fleuret-sur-Ouche, à l'occasion des Journées européennes de l'archéologie.

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1: S'il n'y a plus de contresens sur la 48 en Isère en direction de Lyon, il y a toujours un trafic plus ou moins perturbé à prévoir sur la 43 Maurienne en Savoie. Entre le diffuseur 30 de Modane et le tunnel du Fréjus, il y a une zone de travaux avec un alternat manuel de circulation. Donc par moment, on peut avoir quelques centaines de mètres de retenue qui se forment. Rien de bien méchant, il faut rester attentif en arrivant dans le secteur et se montrer patient. Sinon, ailleurs sur les autoroutes alpines que vous empruntez, rien de spécial à vous annoncer. Ce samedi 13 juin est classé vert par bison futé au niveau national dans les deux sens de circulation. Notez qu'il faudra tout de même s'attendre à des difficultés de circulation importantes dans la région de Genève en raison du G7 qui se tiendra à partir de ce lundi 15 juin en Haute-Savoie. Les détails avec Franck Pélissier.
2: D'abord, un point clé à retenir. Jusqu'à jeudi, seuls 7 postes aux frontières franco-suisses sur 38 resteront ouverts. Résultat, un trafic fortement concentré sur ces 7 points et des filtrages très importants à la douane. Les points noirs attendus, ce sont surtout les douanes de Bardonnay sur la 41 et de Vallard sur la 411. Les bouchons y seront plus importants que d'habitude, notamment aux heures de pointe. D'une manière plus générale, toute la zone entre Annecy et Genève sera sous tension avec des déplacements officiels et une forte concentration des flux. Le mieux serait donc d'éviter le secteur jusqu'à jeudi, de différer tout déplacement non indispensable et de privilégier le télétravail quand cela est possible.
1: Bien sûr, il faudra rester branché sur Autoroute Info pour suivre l'évolution du trafic en temps réel dans le bassin genevois. L'actualité générale à suivre, à présent on retrouve les titres de France Info.
3: Il avait échangé par message avec Dominique Pellicot. Un homme de 39 ans a été condamné hier à Lyon à 15 ans ferme de réclusion criminelle pour avoir drogué et violé sa compagne puis filmé ses actes. Une peine plus lourde donc que ce qu'avait requis l'avocat général. Une attaque de drones ukrainiens a fait un mort en Russie la nuit dernière. Des drones qui ont ciblé des installations portuaires dans le sud du pays, ce qui a provoqué un incendie. 3 personnes ont également été blessées. Se dirige-t-on enfin vers un accord de paix entre les États-Unis et l'Iran? C'est ce que semble affirmer le Pakistan, pays médiateur, après des semaines de négociations laborieuses. Dans le même temps, Washington annonce avoir abattu plusieurs drones iraniens qui menaçaient des navires commerciaux dans le détroit d'Ormuz. Et puis du rugby ce soir, match de barrage de top 14 entre Pau et le Racing 92 avec à la clé une place en demi-finale face au Stade Toulousain. Le coup d'envoi, c'est à 21h05 à Pau, au Stade du Hameau.
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1: Votre prochain point trafic, ce sera à 9h07 sur Autoroute Info. Pour l'instant, c'est la musique pour vous accompagner avec celle qui est en tournée dans toute la France à présent et ce jusqu'à novembre prochain. Elle sera notamment de passage au Palais des Sports de Grenoble le 23 octobre. C'est Vanessa Paradis sur Autoroute Info. Les épines du cœur, bonne route à vous.

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2: Bouchon s'est formé en Haute-Savoie sur l'A411 en direction de Genève. On approche de la douane de Vallard. Il y a 500 mètres de retenue à prévoir sur cette portion d'autoroute. Le prochain point trafic sur Autoroute Info, ce sera à 9h14 pour la musique. Eh bien, je vous propose Édouard Maillat juste après. Cher, bonne route et bon week-end sur Autoroute Info.

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1: Ponctuellement, il peut toujours y avoir quelques centaines de mètres de bouchons dans une zone de travaux sur la 43 Maurienne en Savoie, entre le diffuseur 30 de Meudanne et le tunnel du Fréjus. Il y a un alternat manuel de circulation sur cette portion d'autoroute, ce qui génère donc par moment quelques retenues de quelques centaines de mètres. Rien de bien méchant. Et puis, il y a un trafic perturbé à prévoir déjà en Haute-Savoie sur la 411 en direction de Genève. C'est en approche de la douane de Vallard. Il y a 500 mètres de retenue. Il faut savoir que le G7 se tiendra à Évian-les-Bains en Haute-Savoie à partir de lundi jusqu'à mercredi prochain. De nombreux points de douane seront fermés ou sont même déjà fermés à la frontière suisse. On s'attend à d'importantes difficultés de circulation sur l'A41 entre Annecy et Genève, mais aussi sur l'A40 et les axes à l'est de Lyon, comme l'A43 et l'A432. Il est fortement conseillé d'éviter le secteur de Genève dès ce week-end et la semaine prochaine. Et je vous le disais, il y a déjà à cette heure-ci un bouchon de 500 mètres au bout de la 411.
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1: Une météo agréable ce matin en Rhône-Alpes. On s'intéresse à la tendance pour les heures à venir au niveau national. On écoute le bulletin préparé et présenté par Thibaut Corrouge, prévisionniste à Météo France.
2: Cet après-midi, les conditions anticycloniques se maintiennent sur le pays. L'atmosphère devient estivale avec un temps sec et chaud. Le ciel est lui bien lumineux et parfois blanchi par des voiles nuageux d'altitude, notamment sur la région Centre et Bourgogne-Franche-Comté et dans une moindre mesure sur la région Grand Est, Auvergne-Rhône-Alpes et Île-de-France où le soleil brille plus largement. Les températures maximales grimpent nettement, près de 5 degrés au-dessus des normales de saison à l'échelle nationale. Comptez 26 degrés à Nancy, 27 à Paris, 28 à Besançon et Mulhouse, 30 degrés à Bourges, Annecy, Dijon, Lyon, Clermont-Ferrand et Chambéry, 31 à Grenoble et jusqu'à 33 degrés à Bordeaux et Pau. Dimanche matin, quelques grisailles s'étendent sur les frontières du Benelux. Sur le reste du pays, le ciel est en revanche légèrement voilé. L'après-midi, les nuages se dissipent et le soleil domine pleinement. Enfin, les températures sont relativement stables et toujours au-dessus des normales de saison. Bonne route avec Météo France sur Autoroute Info.
1: Dans quelques minutes, nous verrons comment rester zen au volant, même si parfois ce n'est pas toujours facile de tenir son calme. Allez, le prochain point trafic, ce sera à 9h21. Pour l'instant, la musique avec Taylor Swift. Bonne route et bon week-end sur Autoroute Info.

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4: Un peu d'attente à prévoir pour rejoindre la Suisse depuis la Haute-Savoie et l'autoroute A411. En approche de la douane de Valard, il y a 500 mètres de retenue à prévoir. Prochain point complet sur vos conditions de circulation, ce sera à 9h30. Et pour la musique, d'ici là, il y aura le groupe Queen et également Miles Smith. Notre humeur influence notre manière de conduire. Alors, comment apprendre à gérer son stress au volant? Éclairage avec Basile Voisin.
5: Pour bien conduire en sécurité, il faut être détendu, serein et concentré. Pas facile tous les jours avec les tracas du quotidien. Prendre le volant pour aller au travail semble anodin, pourtant ça ne l'est jamais vraiment. Explication avec Jean-Marc Bellet, docteur en psychologie et expert du comportement sur la route.
6: Le véhicule à conduire est généralement assez difficile, c'est pas aussi simple que l'on dit, d'appuyer sur un bouton démarrage et on y va. Non, dans la conduite automobile, on a ce stress qui est là. Le problème, c'est que les gens, les conducteurs ne savent pas gérer leur stress. Alors ça se traduit par des choses contre nature sur la route.
5: Et justement, ce stress peut faire des ravages sur la route quand il devient incontrôlable.
6: Quand on conduit sous l'état de stress, eh bien, on n'analyse pas correctement toutes les situations routières. Et là où il faudrait, par exemple, freiner dans un virage, eh bien non, on reste à la même vitesse, on zappe finalement cette difficulté du parcours. On a des critères de jugement qui sont donc faussés du fait du stress qui perturbe un peu tout ce qui se passe dans le système cognitif.
5: Le stress au volant altère le jugement et peut même conduire à de l'agressivité et à des situations de tension sur la route. Le premier pas pour y faire face, c'est déjà de s'en rendre compte.
6: Mais l'exercice qui est valable pour toutes les situations, c'est avant tout la respiration abdominale. Tout de suite, donc, je fais cette respiration abdominale et je peux le faire tout en conduisant le véhicule. On regarde droit devant et ensuite on fait une respiration forcée. J'inspire, je prends un temps de repos, une ou deux secondes, et ensuite j'expire. Et dans ces cas-là, ça permet de rétablir donc tout le fonctionnement du corps et d'abaisser vraiment le niveau de stress. Donc la respiration abdominale à faire dans tous les cas, chaque fois qu'une difficulté se présente sur le parcours, quelle que soit la difficulté.
5: Pratiquer la conduite n'est pas une activité à prendre à la légère. Notre état psychologique est un facteur déterminant au volant, au même titre que la fatigue ou la météo par exemple.

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2: Véhicule en panne et gênant, c'est sur la 48 en Isère en direction de Grenoble au kilomètre 56. Ce véhicule est arrêté sur la voie la plus à droite, celle réservée aux véhicules lents. C'est 15 kilomètres après la bifurcation avec l'autoroute A43 en approche du col de Ressatière. Réduisez votre vitesse, décalez-vous sur la gauche de la chaussée. Véhicule en panne gênant sur la voie la plus à droite, c'est sur la 48 en direction de Grenoble au kilomètre 56.

0: En Isère, sur la 48 en direction de Grenoble, il y a une voiture en panne gênante. Elle est arrêtée sur la voie la plus à droite, celle réservée aux véhicules lents. C'est au bout de cette voie spéciale que vous allez trouver cette voiture arrêtée sur le bas-côté. Il y a gêne au trafic. Il faut bien ralentir, ne pas attendre le dernier moment pour vous décaler sur la gauche de la chaussée. Ce véhicule en panne, vous le trouvez au kilomètre 56, une quinzaine de kilomètres après avoir passé la bifurcation avec l'autoroute A43. Dans l'actualité, il y a également ces travaux avec ponctuellement quelques petits bouchons. C'est sur la 43 Maurienne, dans la rampe d'accès au tunnel du Fréjus. Il y a un alternat de circulation dans cette zone de travaux. C'est entre le diffuseur 30 de Meudan et le tunnel transalpin, avec un risque donc de perturbation de part et d'autre de ce balisage. Et puis, il faut s'attendre à des difficultés de circulation importantes dans la région de Genève en raison du G7 qui se tiendra à partir de ce lundi 15 juin en Haute-Savoie. Les détails avec Franck Pélissier.
1: D'abord, un point clé à retenir. Jusqu'à jeudi, seuls 7 postes aux frontières franco-suisses sur 38 resteront ouverts. Résultat, un trafic fortement concentré sur ces 7 points et des filtrages très importants à la douane. Les points noirs attendus, ce sont surtout les douanes de Bardonnay sur la 41 et de Vallard sur la 411. Les bouchons y seront plus importants que d'habitude, notamment aux heures de pointe. D'une manière plus générale, toute la zone entre Annecy et Genève sera sous tension avec des déplacements officiels et une forte concentration des flux. Le mieux serait donc d'éviter le secteur jusqu'à jeudi, de différer tout déplacement non indispensable et de privilégier le télétravail quand cela est possible.
0: Bien sûr, il faudra rester branché sur Autoroute Info pour suivre l'évolution du trafic en temps réel. Sachez d'ores et déjà qu'à cette douane de Vallard, ce matin, on a ponctuellement un trafic perturbé donc au bout de la 411. Le point sur l'actualité générale à présent, on retrouve les titres de France Info.
2: Un homme placé en détention provisoire dans le Jura.
3: Il est poursuivi pour plusieurs infractions de nature sexuelle sur mineurs, interpellé alors qu'il était en train de prendre des enfants en photo près d'un parc. Du contenu pédopornographique a été retrouvé sur son téléphone et sur une clé USB. L'armée israélienne annonce des frappes imminentes dans le sud du Liban alors que le cessez-le-feu est censé être toujours en cours entre les deux pays. Hier, un convoi libanais d'aide humanitaire a été visé par des tirs israéliens. C'est la plus grosse entrée en bourse jamais enregistrée, celle de SpaceX, l'entreprise du milliardaire américain Elon Musk, dont l'action s'est envolée de 19%, une opération qui fait d'Elon Musk le premier homme dont la fortune franchit la barre des 1000 milliards de dollars. Et puis au mondial de football, le très bon début pour les États-Unis qui ont battu le Paraguay 4-1 cette nuit pour leur premier match. À suivre ce soir à 21h, le Qatar affronte la Suisse avant ce choc du premier tour, le Brésil face au Maroc, match qui sera à vivre en direct sur France Info à partir de minuit.
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0: À suivre votre prochain point trafic à 9h36. Pour l'instant, la musique sur Autoroute Info avec une nouveauté, un trio entre Tibbs, Mike Demero et Zagata.

Restez très attentifs en circulant sur la 48 en direction de Grenoble. Il y a une voiture en panne arrêtée sur la voie la plus à droite au kilomètre 56 au bout de la voie spéciale véhiculant. Il faut bien ralentir et ne pas attendre le dernier moment pour vous décaler le plus possible sur la gauche pour laisser un corridor de sécurité obligatoire. C'est une quinzaine de kilomètres après la bifurcation avec l'autoroute A43 en approche du col de Rossatière. Prochain point complet à suivre sur vos conditions de circulation. Ce sera à 9h44 pour l'instant. La musique, évidemment, pour vous accompagner sur Autoroute Info dans les prochains kilomètres. Il y aura Céline Dion juste après John Legend. Bonne route sur Autoroute Info. Bon week-end.

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1: En Isère, sur la 48 en direction de Grenoble, il y a une voiture en panne arrêtée sur la voie la plus à droite, celle réservée aux véhicules lents. C'est au kilomètre 56, une quinzaine de kilomètres après la bifurcation avec l'autoroute A43. C'est en approche du col de Rossatière. Du personnel autoroutier vient d'arriver sur place. Il est en train de baliser cette voie la plus à droite sur une centaine de mètres. Ralentissez bien et décalez-vous sur la voie la plus à gauche sur cette portion d'autoroute. Route, il faut laisser un corridor de sécurité obligatoire. Sinon, il y a toujours un peu d'attente à prévoir en Haute-Savoie sur l'A411 en direction de Genève en approche de la douane de Vallard. 500 mètres de retenue à prévoir encore pour l'instant dans ce secteur. Et puis sinon, on peut avoir par moment toujours ces bouchons sur l'A43 Maurienne en Savoie, de part et d'autre d'une zone de travaux entre le diffuseur 30 de Meudane et le tunnel du Fréjus, des travaux avec un alternat manuel de circulation. Notez que lorsque vous passez une barrière de péage, il faut veiller à bien vous répartir selon vos moyens de paiement. Si vous avez un badge de télépéage, toutes les voies peuvent vous accueillir, mais allez de préférence sur les voies marquées d'un logo orange. Elles sont en général à gauche de la barrière. Si vous payez par carte, vous pouvez suivre les voies avec un logo carte bancaire. Enfin, les voies avec une flèche verte sont les seules qui permettent le paiement en espèces, mais vous pouvez aussi y passer avec une carte ou avec un badge.
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1: À suivre dans quelques minutes, Autoroute Info reportage, nous irons à Paris pour découvrir la conciergerie. Le prochain point trafic, ce sera dans un peu moins de 5 minutes, le temps d'écouter Temper City. Bonne route sur Autoroute Info, bon samedi matin.

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10: En Haute-Savoie, sur la 40, en direction de Paris, au kilomètre 65, il y a une sangle sur une des voies de circulation. C'est à proximité du diffuseur 13.1 pour Archamps. Et puis en Haute-Savoie, il y a également ce bouchon à rappeler au bout de la 411 en direction de Genève, au niveau de la douane de Vallard. Notez également une voiture en panne gênante sur le côté droit de la chaussée en Isère. C'est sur la 48 en direction de Grenoble, au kilomètre 56, une quinzaine de kilomètres après la bifurcation avec l'autoroute. Route A43, le prochain point complet sur vos conditions de circulation, ce sera à 10h et juste après, nous prendrons la route des vacances d'été avec notre émission réalisée depuis les montagnes de la Haute-Savoie. Nous irons à Saint-Gervais-Mont-Blanc plus précisément. Direction Paris pour visiter un lieu d'exception en plein cœur de la capitale, la Conciergerie, un site géré par le Centre des Monuments Nationaux. Reportage, Jérémy Esclavard.
11: En arrivant de Châtelet, depuis la rive droite, vous ne pouvez pas manquer la magnifique façade de la Conciergerie. Le monument, situé à l'ouest de l'île de la Cité, attire l'œil des visiteurs s'apprêtant à traverser le pont au change. Justine Grémont, guide à la Conciergerie.
12: On aperçoit cette façade, qui est la façade emblématique du monument, qui possède des vestiges qui datent de l'époque médiévale, notamment 4 tours constituant cette façade. On voit ces tours qui s'élèvent et on voit aussi le reflet dans l'eau de la Seine.
11: Après avoir contemplé la façade, on entre à l'intérieur du monument pour admirer la salle des gendarmes.
12: Face à nous, cette architecture gothique impressionnante, une très grande salle voûtée d'ogives. Elle fait plus de 1700 mètres carrés et c'est encore aujourd'hui la plus grande salle civile gothique en Europe.
11: Cette première salle est d'ailleurs un des moments forts de la visite de la Conciergerie.
12: Alors une pièce où il faut absolument s'attarder, c'est la première salle dans laquelle nous arrivons, vestige du premier palais des rois de France à Paris. Puis une autre partie aussi qu'il ne faut absolument pas manquer, c'est ce que nous appelons aujourd'hui la chapelle expiatoire. C'est une petite chapelle commémorative qui a été aménagée à l'emplacement du dernier cachot de Marie-Antoinette, puisque la Conciergerie est également connue pour avoir été la dernière prison de la dernière reine de France du XVIIIe siècle.
11: Si la Conciergerie pouvait parler, elle raconterait de nombreuses histoires. Justine Grémont.
12: La Conciergerie a été une célèbre prison. Dans ce palais, il y avait une tour, la tour Bombec, et on l'appelle ainsi, car c'est là qu'on avait installé les instruments pour la question, pour la torture au Moyen-Âge. Et on disait de tous les prisonniers qui passaient par cette tour, bien qu'ils avaient bon Bec, car ils avouaient tout, en fait, sous la torture. Et ce serait l'origine du nom de cette tour.
11: Plus d'informations sur ce monument et son histoire sur paris-conciergerie.fr.

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1: Bonne matinée, merci pour votre fidélité, il est 10h.
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1: En Haute-Savoie, sur la 40, en direction de Paris, il y a toujours un obstacle à vous annoncer sur les voies de circulation. C'est au kilomètre 65, à proximité du diffuseur numéro 13.1 pour Archon. Il s'agirait d'une sangle. Ralentissez bien en arrivant sur cette portion d'autoroute. Un peu d'attente à prévoir en Haute-Savoie pour rejoindre la Suisse par l'autoroute A411 et la douane de Vallard. Il y a plus ou moins 500 mètres de retenue qui vous concerne dans ce secteur. Il faudrait, d'après les remontées GPS, moins de 10 minutes pour traverser le secteur. Il faudra d'ailleurs s'attendre à des difficultés encore plus importantes dans la région de Genève en raison du G7 qui se tiendra à partir de lundi, le 15 juin, en Haute-Savoie. Les détails avec Franck Pélissier.
2: D'abord, un point clé à retenir. Jusqu'à jeudi, seuls 7 postes aux frontières franco-suisses sur 38 resteront ouverts. Résultat, un trafic fortement concentré sur ces 7 points et des filtrages très importants. Portant à la douane. Les points noirs attendus, ce sont surtout les douanes de Bardonnay sur la 41 et de Vallard sur la 411. Les bouchons y seront plus importants que d'habitude, notamment aux heures de pointe. D'une manière plus générale, toute la zone entre Annecy et Genève sera sous tension avec des déplacements officiels et une forte concentration des flux. Le mieux serait donc d'éviter le secteur jusqu'à jeudi, de différer tout déplacement non indispensable et de privilégier le télétravail quand cela est possible.
1: Restez bien sûr branchés sur Autoroute Info pour suivre l'évolution du trafic en temps réel. Notez également ces bouchons de quelques centaines de mètres de part et d'autre d'une zone de travaux en Savoie sur l'A43 Maurienne entre le diffuseur 30 de Meudan et le tunnel du Fréjus. Il y a un alternat de circulation pour l'instant dans cette zone de travaux, donc un peu d'attente, mais rien de bien méchant à prévoir. L'actualité générale à présent retrouve le fil info de France Info.
3: Les drapeaux étaient en berne hier à Florence, dans le Gers, où les obsèques de Liana se sont tenues. La petite fille a été retrouvée morte la semaine dernière. Le principal suspect est visé par de nombreuses plaintes et signalements. Hier, des rassemblements ont également eu lieu dans d'autres communes du Gers, dont une devant la mairie d'Auch. Des frappes israéliennes ce matin dans le sud du Liban. L'État hébreu avait appelé une vingtaine de communes à évacuer dans les environs de Nabatieh, et ce alors que la trêve entre Israël et le Liban est toujours officiellement en cours. Des drones iraniens abattus par les États-Unis dans le Détroit d'Ormuz, alors qu'un accord de paix semble pourtant de plus en plus proche entre Washington et Téhéran. C'est ce qu'affirme le pays médiateur, le Pakistan. Un accord qui, selon Téhéran, prévoit une nouvelle gestion du Détroit d'Ormuz. Et puis un premier meeting aux allures présidentielles pour Raphaël Glucksmann, le dirigeant de Place Publique, potentiel candidat dans la course à l'Elysée, réunit ses soutiens ce soir à 18h à Aubervilliers, près de Paris. Près de 2000 personnes au total sont attendues.
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1: Allez, coup d'envoi de notre émission spéciale à Saint-Gervais-Mont-Blanc, en Haute-Savoie. On retrouve notre journaliste Vincent Serrano. Il est installé au soleil à la terrasse d'un café, le Petit Vénard, en plein cœur de la ville, en compagnie de son premier invité.
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4: C'est parti pour cette émission spéciale ici à Saint-Gervais-Mont-Blanc. Nous sommes ravis de débuter cette saison estivale.
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1: Attention à un véhicule arrêté sur le côté droit de la chaussée en Isère. C'est sur l'A43 en direction de Turin. C'est après le kilomètre 32, peu après la sortie 7 pour l'île d'Abeau-Centre. Véhicule arrêté à la fois sur la bande d'arrêt d'urgence et la voie de droite. Du personnel autoroutier se trouve en protection à l'arrière. Ralentissez, décalez-vous le plus possible sur la gauche en arrivant dans ce secteur. A43, direction Turin, peu après le kilomètre 32.
5: On accueille des touristes toute l'année. Alors l'été, c'est un peu plus fort que le reste de l'année. Mais nous, le printemps, il est animé. On fait aussi plein de choses. Et on n'ouvre pas le décor de théâtre le 1er juillet. Nous, on vit là. Et la population augmente, la population est là. Les Trois Mousses, il y a du monde toute l'année. C'est ouvert toute l'année. Et donc, on est prêt à accueillir un peu plus de personnes.
4: Il y a du monde ce matin au café, c'est vivant, évidemment, à Saint-Gervais-Mont-Blanc toute l'année. Et encore plus pour l'été, c'est une saison importante.
5: Oui, oui, bien sûr, mais nous, on est prêts tout le temps, 365 jours par an, on est prêts à accueillir les gens qui viennent. Aujourd'hui, les gens, ils prennent plus les vacances comme auparavant. Les gens, ils consomment du loisir. Ils viennent pour 3 jours, pour un week-end, parce qu'il fait beau, parce qu'il y a un pont. Donc, c'est vraiment toute l'année qu'on les accueille à Saint-Gervais. Et ça, c'est la particularité de Saint-Gervais. C'est, je le redis, on n'ouvre pas un décor de théâtre le 1er décembre ou le 1er juillet. Nous, on est ouvert non-stop, 365 jours par an. Et vous êtes tous les bienvenus à Saint-Gervais, tout le temps.
4: Eh bien, c'est noté, on en reparlera dans quelques instants. Tout de suite, place à l'actualité trafic et à la musique sur Autoroute Info.

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5: Priorité à la sécurité sur autoroute Info avec un obstacle sur l'A43 en Isère en direction de Turin. C'est après le kilomètre 62 à hauteur du diffuseur 10, les Abrets. Obstacle sur une des voies de circulation. Ralentissez bien évidemment en arrivant dans le secteur. Et puis sur cette A43 en direction de Turin au kilomètre 32, il y a un véhicule en panne arrêtée à la fois sur la bande d'arrêt d'urgence et la voie de droite. C'est peu après la sortie numéro 7 pour l'île d'Abo, centre des secteurs à aborder, évidemment à vitesse réduite. L'infotrafic de retour dans quelques minutes, mais pour l'instant, c'est l'été déjà à Saint-Gervais-Mont-Blanc, en Haute-Savoie. Nous retrouvons Vincent Serrano et son premier invité, le maire de la commune, pour la suite de notre émission.
6: Nous sommes de retour ici au café Les Trois Mousquetons, Les Trois Mousses, comme on aime l'appeler ici à Saint-Gervais-Mont-Blanc. Évidemment, le Mont-Blanc n'est pas très très loin, on le voit, ça fait rêver. C'est un nom, un massif qui fait rêver, monsieur le maire Jean-Marc Payex.
7: Alors ça fait rêver, on est exactement à une différence de 4000 mètres du sommet du Mont-Blanc. 4810, le sommet du Mont-Blanc, 810, là où on est aux Trois Mousquetons, en face de la mairie. Donc c'est une montagne qui fait rêver, mais c'est une montagne qui n'est pas réservée pour tout le monde, mais simplement pour des gens qui sont aguerris, préparés dans leur tête, préparés dans leur corps, pour un jour faire l'ascension du Mont-Blanc, parce que c'est pas une promenade de santé, c'est une affaire d'alpinisme.
6: On en vient là justement à cet équilibre à trouver entre attirer du monde, le tourisme, mais aussi préserver cet environnement, ce panorama magnifique.
7: Oui, il faut préserver et puis il faut aussi faire comprendre aux gens que on n'a pas les mêmes codes dans la ville qu'on a des codes dans la nature. Donc il faut que les gens fassent cette différence. Nous, cet été, on a une vraie belle opération qui est une grande première mondiale et qui sera unique au monde. C'est qu'on est en train de démonter l'ancien refuge du Goûter à 3810 mètres d'altitude. Le démonter, ça veut dire le déconstruire, mais le déconstruire pourquoi ? Pour le descendre dans la vallée, et il va être reconstruit dans la vallée pour que tout le monde puisse voir comment on vit dans un refuge, comment c'était dans un refuge. Donc inutile de se précipiter forcément au refuge du Goûter. Dans quelques mois l'année prochaine, on aura la possibilité de voir le refuge du Goûter, mais à Saint-Gervais.
6: Nous sommes en été, quel impact a cette saison d'été par rapport à celle d'hiver? Est-ce qu'elle a pris plus d'importance ces dernières années?
7: Alors la saison d'été, elle est différente de la saison d'hiver. Elle est inférieure en nombre, mais l'hiver, les pointes sont plus sur certaines semaines, tandis que l'été s'est étalé sur 2 mois, qui sont à peu près de force identique, alors que l'hiver, il y a 2 semaines à Noël, 3 ou 4 semaines en février, c'est le rythme est un tout petit peu différent. Mais j'insiste, nous, ce n'est pas que l'été, c'est le printemps, l'été, l'automne et l'hiver.
6: Si vous deviez recommander une expérience ici, alors je sais qu'il y en a plusieurs, mais vous, en tant qu'amoureux de votre commune et de ce pays, laquelle serait cette expérience à faire quand on vient ici pour peut-être une famille qui viendrait découvrir Saint-Gervais-Mont-Blanc et ses alentours?
7: Alors, on a plein de choses. On a le tramway du Mont-Blanc, qui est le train à crémaillère le plus haut de France, qui va jusqu'à 2372 mètres et qui est prolongé cette année jusqu'au refuge du Nid d'Aigle. C'est-à-dire que aujourd'hui, il y a des travaux qui sont énormes, qui ont été faits par le département de la Haute-Savoie. On a plein d'autres choses. On a fait un ascenseur à eau usée. C'est-à-dire que le pipi et le caca des gens remplit la balastière qui est sous la cabine et ça permet de descendre aux thermes. Parce que Saint-Gervais, c'est aussi une ville thermale. À l'origine, ce sont les bains de Saint-Gervais. On a le Mont-Blanc, on a les bains. On a vraiment de quoi faire énormément de choses à Saint-Gervais.
6: Eh bien, justement, on ira découvrir le tramway du Mont-Blanc dans les prochaines minutes. En attendant, c'est le retour de l'actualité trafic et de la musique sur Autoroute Info. Bon café.

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1: En Isère, sur l'A43, en direction de Turin, il y a tout d'abord une voiture en difficulté arrêtée à la fois sur la voie de droite et la bande d'arrêt d'urgence après le kilomètre 32. C'est peu après la sortie 7 pour l'île d'Abos. Centre du personnel autoroutier se trouve sur place pour la sécurité de tous. Il faut ralentir sans oublier non plus de vous décaler le plus possible sur la gauche pour laisser un corridor de sécurité. Une trentaine de kilomètres plus loin sur cette A43, donc toujours en direction de Turin. Cette fois-ci, il faut parler obstacle sur les voies de circulation. C'est aux alentours du kilomètre 62. C'est très proche du diffuseur 10, Les Abrets. Restez attentifs en arrivant dans le secteur. Il y a également toujours quelques centaines de mètres de ralentissement ou de bouchons à prévoir plutôt de part et d'autre d'une zone de travaux. C'est sur l'A43 Maurienne en Savoie, entre le diffuseur numéro 30 Modane et le tunnel du Fréjus. Et puis autre bouchon du moment, c'est en Haute-Savoie, sur l'A411 en direction de Genève. Bouchon de quelques centaines de mètres en approche de la douane de Vallard. D'ailleurs, dans ce secteur, il y a le G7 qui se tiendra à Évian-les-Bains, en Haute-Savoie, à partir de lundi jusqu'à mercredi prochain. De nombreux points de douane seront ou sont déjà fermés à la frontière suisse. On s'attendra à d'importantes difficultés de circulation sur l'A41 entre Annecy et Genève, sur l'A411, mais aussi sur l'A40 et sur les axes à l'est de Lyon comme l'A43 et l'A432. Il est fortement conseillé d'éviter le secteur de Genève dès ce week-end et la semaine prochaine.
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1: La météo est très agréable en ce milieu d'après-midi en Rhône-Alpes. On s'intéresse à la tendance sur l'ensemble de l'Hexagone. On retrouve le bulletin préparé aujourd'hui par Thibaut Corrouge, prévisionniste à Météo France.
2: Cet après-midi, les conditions anticycloniques se maintiennent sur le pays. L'atmosphère devient estivale avec un temps sec et chaud. Le ciel est lui bien lumineux et parfois blanchi par des voiles nuageux d'altitude, notamment sur la région Centre et Bourgogne-Franche-Comté et dans une moindre mesure sur la région Grand Est, Auvergne-Rhône-Alpes et Île-de-France où le soleil brille plus largement. Les températures maximales grimpent nettement, près de 5 degrés au-dessus des normales de saison à l'échelle nationale. Comptez 26 degrés à Nancy, 27 à Paris, 28 à Besançon et Mulhouse, 30 degrés à Bourges, Annecy, Dijon, Lyon, Clermont-Ferrand et Chambéry, 31 à Grenoble et jusqu'à 33 degrés à Bordeaux et Pau. Dimanche matin, quelques grisailles s'étendent sur les frontières du Benelux. Sur le reste du pays, le ciel est en revanche légèrement voilé. L'après-midi, les nuages se dissipent et le soleil domine pleinement. Enfin, les températures sont relativement stables et toujours au-dessus des normales de saison. Bonne route avec Météo France sur Autoroute Info.
1: Un tramway nommé Mont Blanc, émission spéciale à Saint-Gervais en Haute-Savoie, avant de retrouver l'infotrafic dans quelques minutes. On retrouve Vincent Serrano et son invité pour embarquer à bord de ce tramway au perché.
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3: Et nous sommes ici à la gare de départ du tramway du Mont-Blanc, du mythique tramway du Mont-Blanc, en compagnie de Martial Sadier, président du département de la Haute-Savoie. Ça y est, c'est l'inauguration après des travaux, évidemment, de ce joyau.
4: Oui, effectivement, c'est un joyau, c'est une des fiertés du département de la Haute-Savoie, puisque grâce au tramway du Mont-Blanc, nous avons en Haute-Savoie le train qui a le plus grand dénivelé, puisqu'on part de la plaine à 500 mètres d'altitude. On arrive à 2400 mètres d'altitude, il y a 13 km de montée, un train à crémaillère, c'est mythique. Et avec 2400 mètres d'altitude, nous avons le train le plus haut en altitude, l'arrivée la plus haute en altitude. On vient lécher les glaciers, la locomotive s'arrête quasiment à côté du glacier.
3: Pourquoi ces travaux et quel coût ?
4: D'abord, pour rendre hommage aux pionniers, il fallait être complètement fou en 1904. Ceux qui étaient à notre place de lancer le département de la Haute-Savoie ce projet magique de faire un tramway du Mont-Blanc qui à l'époque était prévu pour aller au sommet du Mont-Blanc, et puis il a été interrompu violemment par la Première Guerre mondiale, et donc nous avons décidé de reprendre et d'investir 120 millions d'euros sur la totalité de la voie ferrée et la rénovation du matériel roulant.
3: Eh bien, je vous remercie, on aura l'occasion d'en reparler de ce tramway du Mont-Blanc dans quelques instants. Retour de l'actualité trafic et de la musique sur Autoroute Info.

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4: En Isère, sur la 43, en direction de Turin, il y a tout d'abord un véhicule en panne arrêté à la fois sur la bande d'arrêt d'urgence et la voie de droite après le kilomètre 32. C'est après la sortie 7 pour l'île d'Abo-Centre. Ralentissez, décalez-vous bien sur la gauche. Et puis attention, un obstacle 30 km plus loin sur cette A43 en direction de Turin. C'est aux alentours du kilomètre 62 à hauteur du diffuseur 10, Les Abrets. Obstacle sur une des voies de circulation. Là aussi, restez particulièrement attentifs. L'été sur Autoroute Info en altitude avec notre émission spéciale à Saint-Gervais-Mont-Blanc en Haute-Savoie. On retrouve Vincent Serrano et ses invités.
5: De retour ici à Saint-Gervais-Mont-Blanc, nous sommes dans une gare mythique, la gare du tramway du Mont-Blanc, en compagnie de Jean-Marie Croizat. Il est directeur d'exploitation, donc il gère les équipes du tramway du Mont-Blanc, les mécaniciens, les conducteurs, etc. C'est une fierté, j'imagine, de gérer une telle pépite.
6: Oui, c'est une très grande fierté pour moi de gérer ce site, effectivement, et surtout de rendre les gens heureux après leur voyage jusqu'au Nid d'Aigle, qui est le terminus de la ligne, où en général, les yeux des voyageurs brillent. Et donc pour nous, c'est vraiment une grande fierté de pouvoir rendre ces gens heureux pendant leurs vacances. Un vrai bonheur pour nous.
5: Oui, c'est un tramway qui existe depuis 1909. Des tramways de montagne comme ça, il n'y en a pas beaucoup. Quelles sont les contraintes techniques?
6: Alors la contrainte principale pour un train comme celui-ci, c'est bien la pente, puisque le train part à son terminus du bas aux alentours de 500 mètres d'altitude pour monter à plus de 2000 mètres aux alentours de 2400 mètres d'altitude. Donc c'est quand même un gros dénivelé que le train parcourt et c'est ça sa spécificité.
5: Et vous l'avez dit, une fois que nous sommes en haut, qu'est-ce qu'on peut faire? Qu'est-ce que peuvent faire les familles qui viendraient voir et parcourir ce trajet?
6: Alors il y a beaucoup de choses à faire. La première chose à faire, c'est déjà d'observer parce que le paysage est absolument sublime, et des vues sur les montagnes qui sont extraordinaires. Ça, c'est la première chose. Donc, pour les contemplatifs, il ne manque pas d'être déçus. Et puis, il y a également, pour les plus sportifs, des activités comme les randonnées, la randonnée, randonnée en haute montagne pour le coup, parce qu'on est vraiment à côté des glaciers. Et encore, pour les plus sportifs, il y a même possibilité de monter jusqu'au sommet du Mont Blanc. Mais là, il faut quand même beaucoup d'entraînement.
5: On revient un peu sur ce tramway du Mont-Blanc. Alors, les wagons ont des noms. Jeanne, Marguerite, Marie et...
6: Anne, la dernière. Effectivement, le nom des machines provient d'une idée du directeur d'exploitation de l'époque, en 1957, qui avait eu comme idée de baptiser les motrices avec le nom de ses filles. Et donc, la tradition s'est perpétrée jusqu'à aujourd'hui.
5: Donc aujourd'hui, les locaux disent, on prend pas le tramway, mais on prend la Marie, la Jeanne, c'est ça, j'ai entendu dire.
6: Exact.
5: C'est sympa quand même. Vous aussi, vous le dites?
6: Ah oui, nous aussi, on le dit. Et puis, on est même très attachés aux machines qui sont un petit peu personnifiées maintenant. Donc, c'est très rigolo.
5: Quelle est l'image qui vous reste, vous, quand vous montez ou durant le trajet peut-être de ce tramway?
6: Il n'y a pas qu'une image, il y en a des centaines. Chaque trajet est différent suivant les saisons, tout est différent en fonction des nuages dans le ciel, en fonction de la luminosité, en fonction de la neige qui tombe, en fonction de la pluie, des orages. C'est vraiment un paysage différent à chaque montée.
5: Et là c'est l'été, c'est les vacances, donc il y a un peu moins de neige évidemment, plus de verre. Les sapins sont là pour monter donc à plus de 2000 mètres d'altitude avec ce tramway du Mont Blanc. Merci beaucoup, on se retrouve dans quelques instants, place à l'actualité trafic et à la musique sur Autoroute Info.

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1: Il est 10h, passé de 30 minutes, passé un bon week-end à l'écoute d'Autoroute Info. Un week-end qui, pour le moment, se passe plutôt dans le calme sur les autoroutes alpines. Avec priorité à votre sécurité, une information qui nous parvient à l'instant. Les chevreuils errants qui sont signalés en Haute-Savoie sur l'A40, secteur de Genève. Entre la sortie 14 Annemasse et la sortie 13.1 Archand-Technopôle, des chevreuils sur le bord des voies de circulation. Ils pourraient traverser à tout moment. Ça peut vous concerner que vous soyez direction Paris-Mâcon ou bien direction Chamonix. Tant qu'on est en Haute-Savoie, on rappelle ce bouchon pour ceux qui souhaitent rejoindre Genève en passant par l'A411, secteur d'Annemasse, tout au bout de l'A411. Un bouchon qui est en place sur quelques centaines de mètres. Vous pouvez être amené donc à patienter quelques minutes avant de pouvoir rejoindre le côté suisse. On va également partir du côté de l'A43 en Isère en direction de Turin et de Chambéry. Un véhicule, une voiture arrêtée sur bande d'arrêt d'urgence et voie de droite, kilomètre 33. Le personnel est autoroutier sur place après la sortie 7 île d'Abeau Centre. Pour ceux qui continuent leur trajet direction Chambéry-Turin, kilomètre 62 cette fois-ci, des obstacles signalés sur les voies à hauteur de la sortie numéro 10 pour les Abrets. A priori, une ridelle de camion sur voie de gauche. Et puis on termine avec l'accès à l'Italie en passant par la Savoie et le tunnel du Fréjus. Comme toute cette semaine et la semaine dernière d'ailleurs, il y a des travaux dans la rampe d'accès à cet ouvrage sur les derniers kilomètres de l'A43 Maurienne, avec parfois des bouchons qui peuvent se créer, un alternat qui est mis en place jusqu'à 17h. Vous pouvez être amené à patienter momentanément avant de pouvoir rejoindre ce tunnel du Fréjus. Et tout de suite, place à l'actualité générale. On écoute les titres de France Info.
2: Tir au sillon et une attaque de drones ukrainiens la nuit dernière.
3: Une attaque qui a fait un mort en Russie. Des drones qui ont ciblé des installations portuaires dans le sud du pays, ce qui a ensuite provoqué un incendie. 3 personnes ont été blessées. Au Liban, Israël frappe de nouveau le sud du pays malgré la trêve en cours. L'État hébreu avait sommé une vingtaine de communes à évacuer, dont la ville de Nabatieh. Hier, un convoi libanais d'aide humanitaire a été visé par des tirs israéliens. 4 hommes arrêtés cette semaine près de Pau dans les Pyrénées-Atlantiques. Ils sont soupçonnés d'avoir participé à un trafic d'armes à feu fabriquées avec une imprimante 3D. Ces hommes sont mis en examen pour infraction à la législation sur les armes. Et puis sur le circuit de la Sarthe, le top départ des 24 heures du Mans, c'est à 16h cet après-midi. La mythique course automobile qui comptera 62 bolides sur la ligne de départ pour un total de 186 pilotes.
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1: Et on se retrouve dans quelques minutes sur Autoroute Info, juste après cette émission spéciale Autoroute Info en altitude cet été à Saint-Gervais-Mont-Blanc en Haute-Savoie. On retrouve Vincent Serrano et ses invités.
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4: Et nous sommes de retour ici à Saint-Gervais, de retour du tramway du Mont-Blanc. On a bifurqué, si j'ose dire, à peu près un kilomètre au parc thermal, en compagnie d'Olivier Béguin, président de la compagnie des guides. Il y en a des activités à faire ici à Saint-Gervais, aux alentours, en été.
5: Mais en effet, bonjour, nous sommes à 450 mètres. Et le point culminant de la station de Saint-Gervais, c'est le Mont-Blanc, 4800 mètres. Et entre les deux, on a une multitude d'activités qu'on peut proposer, qui sont des activités qui concernent à la fois les guides de haute montagne et aussi également les accompagnateurs en moyenne montagne. On peut faire de l'alpinisme, de l'escalade, de la via ferrata, et pourquoi pas terminer au sommet du Mont Blanc par l'ascension mythique par elle-même.
4: Quel est le rôle de la compagnie des guides, une compagnie historique ?
5: Bien, effectivement, c'est bien de rappeler qu'on est une compagnie historique. On a des valeurs qui sont très fortes, qui sont des valeurs qui concernent l'écologie, mais qui concernent aussi le patrimoine. On pourra en parler tout à l'heure. On a plein d'anciens refuges qui vont être soit démontés, soit réhabilités, soit transformés pour que les gens puissent se rendre compte de ce qu'était un refuge. Et nos valeurs, c'est le partage et puis c'est le respect de tout ce que je vous ai dit, donc les valeurs d'écologie, la sincérité en montagne et la notion de cordée.
4: Donc les familles qui viennent à Saint-Gervais peuvent venir avec l'un des 60 membres, 80 membres ?
5: Oui, on est un peu plus de 60 guides de haute montagne et accompagnateurs à Saint-Gervais. Vous pouvez pratiquer plein d'activités.
4: On en reparlera dans quelques instants. Retour de l'actualité trafic et de la musique sur Autoroute Info.
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0: Et le rappel de cette voiture à l'arrêt sur la 43 en Isère en direction de Turin et de Chambéry. Un véhicule, une voiture qui est arrêtée sur bande d'arrêt d'urgence au kilomètre 30. C'est après avoir passé la sortie numéro 7, l'île d'Abo. La voie de droite est neutralisée, personnel autoroutier et dépanneur se trouve sur place. On se retrouve à 10h45 pour le prochain point trafic. Pour le moment, retour sur Saint-Gervais-Mont-Blanc, notre émission spéciale en Haute-Savoie. Avant de retrouver donc l'infotrafic, Vincent Serrano et son invité nous emmènent sur les chemins de randonnée.
1: De retour sur Autoroute Info, ici au parc thermal de Saint-Gervais-Mont-Blanc avec Olivier Béguin, président de la compagnie des guides. On a parlé du rôle de ces accompagnateurs et guides de haute montagne pour accompagner les familles, notamment, mais pas que, qui souhaiteraient découvrir quoi ? La faune, la flore, la montagne en été, ici à Saint-Gervais et aux alentours.
2: Tout à fait, on peut vraiment pratiquer beaucoup d'activités. Ben ici, on est à côté du parc aventure que l'on organise. On est devant les falaises du parc thermal qui permettent de pratiquer l'escalade à tous les niveaux, pour les enfants comme pour les adultes. Et ensuite, on a à 200 mètres d'ici, d'ailleurs, le départ d'une splendide via ferrata qui remonte les gorges du Bournan. Et pour les personnes qui sont plus sportifs et qui souhaitent pratiquer la haute montagne, après, on peut démarrer des activités réellement de haute montagne avec, entre autres, l'ascension mythique du Mont Blanc.
1: Racontez-nous un peu.
2: Eh bien, l'ascension mythique du Mont Blanc, on tient à ce que ça reste quand même un événement marquant dans la vie des participants. Et on souhaite également maintenir un niveau technique minimum très important pour la sécurité de l'ascension. C'est pour cette raison qu'on propose non pas des ascensions dites sèches, c'est-à-dire en deux jours, mais des stages où les gens apprennent, nos clients apprennent les rudiments de la technique de l'alpinisme. Et ça leur permet de s'entraîner, de s'acclimater et d'arriver au Mont Blanc avec de très bonnes conditions de sécurité.
1: Combien ça coûte? Combien de temps ça peut durer?
2: Évidemment, c'est des stages qui durent sur 5 ou 6 jours, ça représente un certain budget, mais il faut quand même bien considérer que la finalité, c'est d'arriver au sommet en sécurité, et je crois que tout ça, ça ne se monnaie pas.
1: Quelle pourrait être une journée type pour une famille avec des enfants en bas au Moyen-Âge?
2: Bien ici, c'est parfait. Vous arrivez au parc thermal de différentes façons, en voiture ou par le Léman Express, puisque le train arrive juste derrière nous. Ensuite, vous pouvez utiliser le TMB pour aller vous promener au Nid d'Aigle. Au Nid d'Aigle, il y a les bouquetins, il y a la faune, et la faune est intéressante. Mais ici, également, au départ du parc thermal, vous pouvez soit pratiquer l'escalade à tous les niveaux, soit utiliser le parc aventure qui est juste à côté de nous, ou alors simplement allez vous décontracter dans les bains de Saint-Gervais qui sont également là dans le fond de cette belle vallée.
1: Le Nid d'Aigle que vous venez de citer à 2600 mètres d'altitude. Une dernière question, Olivier Béguin, président de la compagnie des guides. Quel est votre plus beau souvenir de guide dans ce massif? Une anecdote? Une image peut-être?
2: Bah, disons que le plus beau souvenir, c'est le partage de la voie royale. La voie royale qui nous permet d'aller au sommet du Mont Blanc, mais en partant du petit village des Contamines, qui est au fond de la vallée du Bournan. Et cette voie royale nous permet de gravir l'aiguille de Bionasset, qui est un sommet mythique de Saint-Gervais également, et de terminer au sommet du Mont Blanc.
1: Eh bien, c'est noté, merci beaucoup. Nous, on se donne rendez-vous dans quelques instants. On va aller faire un petit parcours en VTT, on va aller enfiler le casque. On se retrouve dans quelques instants sur Autoroute Info. Place à l'actualité trafic et à la musique. 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
1: Il est bientôt 10h45, vous êtes à l'écoute d'Autoroute Info en ce samedi milieu de week-end. Des conditions de circulation toujours très bonnes pour vous sur les autoroutes alpines. On vous rappelle en revanche cette intervention sur l'A43. En direction de Chambéry et Turin, une voiture en panne sur voie de droite qui est neutralisée au kilomètre 30. Après la sortie numéro 6 de Villefontaine et juste avant la sortie 7 de l'île d'Abo Centre, on vous rappelle le personnel autoroutier, le dépanneur se trouve sur place. Et puis il y a également quelques ralentissements, un petit peu d'attente avant de rejoindre la Suisse. Si vous passez par la douane de Vallard qui se situe au bout de l'A411, on note encore quelques centaines de mètres de perturbations.
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1: Et le G7 se tiendra à Évian-les-Bains en Haute-Savoie. Ça sera à partir du début de la semaine prochaine. De lundi à mercredi prochain, de nombreux points de douane seront fermés à la frontière suisse. On s'attend à d'importantes difficultés de circulation sur l'A41 entre Annecy et Genève, mais aussi sur l'A40 et sur les axes à l'est de Lyon, comme l'A43 et l'A432. Il est fortement conseillé d'éviter le secteur de Genève ce week-end et la semaine prochaine, ainsi que de différer vos déplacements. On retourne en Haute-Savoie pour notre émission estivale à Saint-Gervais-Mont-Blanc. Place au sport avec Vincent Serrano et son invité médaillé olympique lors des derniers Jeux d'hiver.
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2: Et on poursuit cet été sportif à Saint-Gervais-Mont-Blanc avec Loan Bozzolo qui nous rejoint. On vient d'effectuer un petit parcours là en VTT. C'est plaisant ici, hein, c'est l'été, c'est les vacances.
3: C'est magique cette montagne, ce Mont-Blanc, on est trop bien ici.
2: Athlète olympique, troisième au dernier JO d'hiver en Italie en équipe, cinquième en individuel. C'était une expérience évidemment inoubliable.
3: J'ai touché le Graal, on va dire. C'était un objectif de toute une vie et du coup de ramener une médaille à la maison dans notre vallée. Pour la France, c'est trop magique et ça fait vraiment du bien d'avoir ça dans son palmarès. Ouais.
2: Saint-Gervais, c'est ta maison ?
3: C'est ma maison, c'est là où je suis né.
2: Et comment on se prépare du coup quand il n'y a pas de neige pour un athlète qui fait du snowboard cross ?
3: Eh bah, on vit au rythme de la nature, des conditions de météo. Quand il fait beau, on sort dehors, on va voir un peu ce qui se passe, comment la nature elle évolue, on va faire du vélo, on va faire des randonnées, on va se balader un petit peu et on se rend compte que c'est tellement beau, c'est tellement magique d'être face au Mont Blanc quand on se réveille, d'être dans les champs ou d'être dans la montagne, c'est trop bon et moi ça me fait vraiment du bien de ressentir ça à chaque fois que je viens par ici.
2: Et là nous y sommes à 1300 mètres d'altitude, on se retrouve dans quelques instants justement pour évoquer ce tour en VTT que nous sommes en train de faire avec Loan Bozzolo, athlète olympique de snowboarder cross. Place à l'actualité trafic et à la musique sur Autoroute Info.

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13: On est reparti sur l'A43 en Isère, l'axe Lyon-Chambéry, en direction de Chambéry et de Turin, avec cette voiture qui est toujours dépannée au kilomètre 30. C'est après la sortie 6 de Villefontaine et l'aire de l'île d'Abo. Une voiture qui est donc à l'arrêt, toujours avec le dépanneur et personnel autoroutier en protection. La voie de droite est neutralisée. Décalez-vous bien sur la voie de gauche si vous le pouvez dans ce secteur pour respecter un corridor de sécurité. On se retrouvera dans quelques minutes sur Autoroute Info, mais pour l'instant, direction la Haute-Savoie avec notre émission spéciale à Saint-Gervais-Mont-Blanc. Vincent Serrano continue de dévaler les pistes de VTT avec son invité.
14: Et on se retrouve avec Loan Bozzolo, athlète olympique ici à Saint-Gervais-Mont-Blanc, médaillé olympique de snowboarder cross. On est en pleine balade là, Loan.
15: Ouais, ça monte, hein. Ça monte, ça fait mal aux jambes un petit peu.
14: On va s'arrêter quand même deux minutes pour faire un petit mot, réaliser une petite interview parce que c'est pas facile avec un vélo.
15: Allez, on va faire une petite pause.
14: À quoi ressemble une journée type pour un athlète de haut niveau comme ça? Est-ce qu'on continue la préparation évidemment? Comment on s'adapte? Raconte-nous un peu tout ça. Toi qui es originaire d'ici même, hein, Saint-Gervais-Mont-Blanc, tu as passé ton enfance ici.
15: Alors après une saison, il faut toujours prendre un petit peu de temps pour reposer le corps et tout ça. Mais c'est vrai qu'on rattaque assez vite. J'ai rarement de longs temps de pause. Donc dès que j'ai récupéré un peu de mes émotions et de ma saison, je ressors dehors, je fais un peu de vélo. Je fais beaucoup de vélo en montagne et donc c'est un sport qui est très similaire au nôtre. En termes de trajectoire, d'intensité. Et donc moi j'adore ça, surtout dans ce climat-là. Face au Mont-Blanc, c'est magique. Et je pense que c'est intéressant d'essayer et de voir les sensations qu'on peut avoir là-dedans.
14: Alors là, on a fait un tour en vélo, on le continue. Hein. Nous sommes au milieu des champs, à 1300 mètres d'altitude. Le soleil est là, évidemment, c'est très très plaisant. J'ai vu que tu n'as pas pu t'empêcher de te faire une petite descente sur un petit chemin qu'on a passé là. Nous, on a continué avec le moniteur Benjamin, et toi, tu as un peu dévié avant de revenir pour te faire une petite descente. Tu peux pas t'en empêcher, l'adrénaline, il faut toujours qu'elle soit un peu là.
15: Ah, j'aime bien la vitesse, j'aime bien les sensations. Donc dès que je vois qu'il y a un petit moyen de s'amuser... Bien sûr que j'y vais et j'y vais avec plaisir et c'est comme ça que je fonctionne.
14: Les bienfaits du sport en altitude, qu'est-ce que c'est ?
15: C'est le bonheur, juste après avoir fait sa sortie, on se sent bien et puis on peut commencer la journée sans problème, on peut se sentir bien tout le long de la journée. Donc les bienfaits, c'est d'être surtout dehors et de prendre l'air. Ça fait du bien au cerveau, ça fait du bien au corps et faut pas hésiter.
14: Là, si tu te retournes, qu'est-ce qu'on voit ?
15: Le Mont Blanc, magnifique. en plein soleil. Les belles couleurs du printemps, début d'été, le Mont Blanc avec cette belle neige, ce beau glacier, et c'est magnifique.
14: Et ouais, c'est les couleurs de l'été, évidemment. Quel défi local vous pouvez recommander aux visiteurs qui souhaiteraient découvrir un peu Saint-Gervais-Mont-Blanc et ses alentours?
15: Je dirais prendre de l'altitude, aller se garer au parking le plus haut, et ensuite aller se balader ou louer un vélo, prendre son vélo et essayer de monter le plus haut possible, d'admirer la vue, et après de faire une petite course en descente, sans prendre trop de risques bien sûr, mais voilà, essayer de s'amuser un petit peu et de voir un peu les sensations que ça peut procurer.
14: Toi, tu me disais, la peur, elle est là souvent pour les sportifs de haut niveau comme toi. Évidemment, pour ceux qui visitent, c'est le plaisir.
15: C'est le plaisir, bien sûr. Après, la peur, ça peut faire plaisir de temps en temps, puisqu'on peut la vaincre facilement, notre peur. Donc bien sûr qu'il faut essayer. Et puis, des fois, on échoue, mais souvent, on y arrive. Et puis, c'est comme ça qu'on est heureux et qu'on réussit à faire des choses dans la vie.
14: Merci Loan Bozzolo pour cette escapade en VTT ici à Saint-Gervais-Mont-Blanc. Place à l'actualité trafic et à la musique sur Autoroute Info.

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1: Il est 11h, bienvenue à tous ceux qui nous rejoignent en ce milieu de week-end.
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1: Et on continue de surveiller les autoroutes alpines pour vous sur Autoroute Info. Des conditions de circulation qui en ce moment sont plutôt bonnes. En tout cas, pas de grosses perturbations à vous signaler à cette heure-ci. Attention en revanche à quelques ralentissements et bouchons qui peuvent vous concerner. Notamment si vous rejoignez la Suisse via le secteur d'Annemasse et la 411 à la douane de Vallard. On a quelques centaines de mètres de ralentissement en amont. Et puis d'autres ralentissements qui peuvent être causés par des travaux cette fois-ci. C'est sur la 43. Maurienne en Savoie, un alternat circulation qui est en place et des bouchons qui peuvent se créer de part et d'autre pour rejoindre le tunnel du Fréjus ou encore pour ceux qui sont en direction de Chambéry-Albertville et qui quittent cet ouvrage. À part ça, comme je vous le disais, ça se passe toujours dans le plus grand des calmes sur les axes que vous empruntez aujourd'hui. Et après l'infotrafic, place à l'actualité générale. On écoute les titres de France Info.
2: Et plusieurs centaines de personnes présentes aux obsèques de Liana, hier dans le Gers.
3: Une collégienne retrouvée morte la semaine dernière dans un silo à grains. Nous ne disons pas au revoir à un symbole, mais à une enfant de 11 ans et demi, a déclaré le maire de Florence, Grégory Bobateau. Sur France Info ce matin, le porte-parole du Rassemblement National, Alexander Nicoli, qui appelle le garde des Sceaux, Gérald Darmanin, à la démission. Il avait échangé par message avec Dominique Pellicot, un homme de 39 ans, condamné hier à Lyon à 15 ans ferme de réclusion criminelle pour avoir drogué et violé sa compagne, puis filmer ses actes, une peine plus lourde que ce qu'avait requis l'avocat général. Au Moyen-Orient, se dirige-t-on vers un accord de paix, enfin, entre les États-Unis et l'Iran? C'est ce que semble affirmer le Pakistan, pays médiateur, après des semaines de laborieuses négociations. Dans le même temps, Washington annonce avoir abattu plusieurs drones iraniens dans le détroit d'Ormuz. Et puis l'Euro 2030 de handball féminin se jouera en France et en Belgique. Les deux pays ont obtenu la co-organisation de la compétition. Les villes hôtes de l'événement seront annoncées ultérieurement.
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1: L'émission spéciale à Saint-Gervais-Mont-Blanc, en Haute-Savoie, sur Autoroute Info. Avant de retrouver l'infotrafic, on rejoint Vincent Serrano qui sillonne les chemins de montagne pour découvrir des chapelles historiques avec son nouvel invité.
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4: Et on poursuit ce tour en VTT. On est passé du côté sportif avec l'athlète olympique Loan Bozzolo à un aspect un peu plus familial en compagnie de Benjamin Perrault, moniteur à l'école de ski et d'aventure Evolution 2. Il propose des activités outdoor et les familles qui viennent ici à Saint-Gervais-Mont-Blanc, eh bien, peuvent venir avec Benjamin pour réaliser quoi? Notamment le parcours des chapelles. C'est un parcours en VTT familial.
5: Exactement. On est vraiment au cœur du massif, face au Mont Blanc, sur ce sentier qui court tout le long du coteau et qui va de chapelle en chapelle.
4: Voilà, c'est un peu comme une chasse au trésor pour celles et ceux qui souhaiteraient venir avec leurs enfants, par exemple.
5: Tout à fait, le parcours est super ludique puisque y a ce côté à la fois sportif, à la fois culturel. On peut faire ça vraiment d'une manière fun pour les gamins en emmenant ce côté objectif à chaque fois d'une chapelle à l'autre et tout ça dans un cadre qui est vraiment magique.
4: Voilà, et pour les férus d'histoire qui adorent ces chapelles baroques, et bien évidemment, il y a aussi des panneaux d'information touristique pour aller plus loin, évidemment, avec beaucoup plus d'informations. On en reparlera dans quelques instants tout de suite. C'est le retour de l'actualité trafic et la musique sur Autoroute Info.

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2: Merci d'être à notre écoute en ce milieu fin de matinée de ce week-end sur Autoroute Info dans des conditions de circulation qui en cette fin de matinée sont toujours très bonnes. On a seulement quelques ralentissements à vous rappeler, notamment si vous rejoignez la Suisse en passant par la douane de Vallard tout au bout de l'A411 en Haute-Savoie. Un ralentissement sur quelques centaines de mètres avant de pouvoir rejoindre Genève. Des ralentissements qui peuvent aussi être causés du côté de la 43 Maurienne par des travaux avant de rejoindre le tunnel du Fréjus et un alternat de circulation. Et puis pour cette fin d'après-midi, un concert de la Star Academy est programmé à 16h à la LDLC Arena de Lyon. Le trafic pourrait être par conséquent plus chargé que d'habitude sur le contournement est lyonnais. En début d'après-midi, on aura l'occasion d'en reparler. La suite de notre émission spéciale sur les hauteurs de Saint-Gervais-Mont-Blanc en Haute-Savoie en compagnie de Vincent Serrano et de son invité, l'été en VTT pour découvrir le patrimoine culturel, c'est possible.
3: Et on se retrouve comme promis avec Benjamin Perrault, moniteur pour l'école de ski et d'aventure Evolution 2 qui propose les activités outdoor. Alors là, on s'est arrêté hein, avec nos VTT électriques, on va en parler, devant l'une des plus belles chapelles, on va dire, de ce parcours. Quel type de VTT on peut emprunter des VTT électriques, évidemment, pour toute la famille aussi, tous les niveaux?
4: Eh bien ça, c'est au bon vouloir de chacun. Soit vous voulez être vraiment sur un côté sportif, et là, on restera avec des vélos musculaires, ou alors, bah, c'est vrai que maintenant, les VTT électriques permettent vraiment d'évoluer en toute aisance et puis de faire un peu comme on veut. Soit on reste dans des modes très simples, soit alors on pousse un peu le bouton pour avoir une assistance maximale ou pas.
3: Voilà, c'est au bon vouloir de chacun, mais c'est vraiment accessible à tous les âges. Hein. On peut le faire en famille.
4: Oui, d'autant que maintenant, même les vélos enfants sont équipés de cette assistance électrique qui rendent hyper accessible ce genre de parcours qui avant, avec des vélos musculaires, était vraiment pas identique, quoi. Fallait donner un peu plus de sa personne.
3: Un parcours aux 12 chapelles, sur combien de kilomètres? 7 environ, avec des dénivelés hein, qui restent accessibles.
4: Alors, on est sur le territoire de Saint-Gervais, sur à peu près 8 kilomètres. Il peut s'étendre, puisqu'on peut partir d'un peu plus loin au pays du Mont-Blanc et cheminer de chapelle en chapelle, avec une distance à peu près entre chaque, je dirais, de 2 kilomètres, 2 kilomètres et demi, donc qui permettent de faire des étapes, et voilà, avec des enfants, de tout le temps avoir un objectif suffisamment loin.
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2: De nouvelles informations à vous signaler. On commence par l'Isère sur la 43, le sens Lyon vers Chambéry-Turin. Une voiture est en panne dans la sortie numéro 5, l'île d'Abo sur voie de droite. Et puis on nous signale également en Savoie sur la 43 Maurienne direction Turin et le tunnel du Fréjus, des obstacles kilomètre 159, c'est après la sortie numéro 26 pour la Chambre.
4: Elle est imposante, le massif qui est derrière l'est encore plus. Pour ceux qui aimeront faire des photos, pour moi c'est la plus belle vue.
3: Et donc tout au long de ce parcours, on sera au milieu des prairies, du vert, de l'herbe, des vaches, des fleurs jaunes et violettes, il y a plein de choses à découvrir.
4: Oui, tout à fait, surtout à cette époque de l'année, les couleurs sont magnifiques. Après, ce qui moi me plaît également, c'est tout ce côté des découvertes des petits hameaux du village et qui permettent d'allier à la fois ce côté culturel, la grandeur de la nature et tout ça de manière très évolutive.
3: Eh bien super, ça donne envie d'aller découvrir ce secteur, cette partie de Saint-Gervais. La nature est là, c'est l'été, c'est les vacances, il faut en profiter. Et après ces tours en vélo, eh bien on va aller se détendre dans quelques instants au terme de Saint-Gervais-Mont-Blanc. En attendant, c'est le retour de l'actualité trafic et de la musique sur Autoroute Info.

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1: Et 11h passées de 15 minutes en ce milieu de week-end à l'écoute d'Autoroute Info, des conditions de circulation toujours très bonnes, même si vous êtes nombreux à circuler sur les autoroutes alpines. On le voit en retour caméra sur les principaux axes entre Lyon, Chambéry et Turin, ou encore entre Chambéry, Annecy et Genève. D'ailleurs, on vous le rappelle, le G7 se tiendra à Évian-les-Bains en Haute-Savoie à partir du début de la semaine. Entre lundi et mercredi, de nombreux points de douane seront fermés à la frontière suisse. On s'attend à d'importantes difficultés de circulation sur la 41 entre Annecy et Genève, mais aussi sur la 40 et sur les axes à l'est de Lyon, comme la 432 ou encore la 43. Il est fortement conseillé d'éviter le secteur de Genève ce week-end et la semaine prochaine, ainsi que de différer vos déplacements. Justement, d'ailleurs, on va y aller en Haute-Savoie avec cet animal errant, toujours signalé au bord des voies de la 40, au kilomètre 59, secteur de Genève, entre la sortie 14 d'Admas et la sortie 13. Point 1, Archamps Technopôle. On a également quelques ralentissements, toujours à noter, c'est sur la 411 juste avant l'accès à la douane de Vallard, quelques centaines de mètres de ralentissement avant d'accéder à cette douane et à la Suisse. Pour terminer, on part sur la 43 Maurienne en Savoie, direction Turin et le tunnel du Fréjus, avec un obstacle sur voie de gauche signalé kilomètre 159. C'est après la sortie numéro 26 pour la Chambre.
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1: Et que demander de mieux côté météo en ce week-end? En tout cas, aujourd'hui, le soleil est toujours bien présent. Comment tout cela va évoluer dans la suite de ce week-end? La réponse, c'est avec Thibaut Courrouge de Météo France.
2: Cet après-midi, les conditions anticycloniques se maintiennent sur le pays. L'atmosphère devient estivale avec un temps sec et chaud. Le ciel est lui bien lumineux et parfois blanchi par des voiles nuageux d'altitude, notamment sur la région Centre et Bourgogne-Franche-Comté, et dans une moindre mesure sur la région Grand Est, Auvergne-Rhône-Alpes et Île-de-France, où le soleil brille plus largement. Les températures maximales grimpent nettement, près de 5 degrés au-dessus des normales de saison à l'échelle nationale. Comptez 26 degrés à Nancy, 27 à Paris, 28 à Besançon et Mulhouse, 30 degrés à Bourges, Annecy, Dijon, Lyon, Clermont-Ferrand et Chambéry, 31 à Grenoble et jusqu'à 33 degrés à Bordeaux et Pau. Dimanche matin, quelques grisailles s'étendent sur les frontières du Benelux. Sur le reste du pays, le ciel est en revanche légèrement voilé. L'après-midi, les nuages se dissipent et le soleil domine pleinement. Enfin, les températures sont relativement stables et toujours au-dessus des normales de saison. Bonne route avec Météo France sur Autoroute Info.
1: Avant de partir pour Saint-Gervais-Mont-Blanc, priorité à votre sécurité avec cette voiture en panne sur la 41 en Haute-Savoie, l'axe Chambéry vers Genève et Annecy, kilomètre 118, une voiture en panne sur voie de droite qui risque de gêner. Elle se situe après la sortie numéro 15 rue Milly. Le dépanneur vient tout juste d'arriver sur place. Vous vous apprêtez peut-être à faire la pause sur une aire d'autoroute. C'est également une pause bien-être que nous propose notre journaliste Vincent Serrano pour la suite de notre émission spéciale à Saint-Gervais-Mont-Blanc, en Haute-Savoie.
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3: On a quitté le casque et la sortie VTT pour aller se détendre. Allez, enfin, au terme de Saint-Gervais avec Élodie Lombardo, directrice marketing. Les thermes à Saint-Gervais, c'est historique. Tout par-delà, j'ai envie de dire.
4: Et oui, l'histoire de Saint-Gervais commence ici aux thermes, en 1806, avec la découverte des sources thermales qui ont lancé finalement la grande histoire du tourisme sur ce très beau territoire.
3: Oui, c'est là que tout est né et depuis ces thermes-là, eh bien, évidemment, d'autres choses ont été développées. Les thermes ici, c'est spécial, l'eau est particulière évidemment.
4: Oui, déjà c'est l'eau qui arrive du massif du Mont-Blanc, donc elle a déjà ça d'unique. Et son deuxième caractère absolument incroyable, c'est que c'est une eau qui est reconnue par l'Académie de médecine pour trois propriétés assez incroyables. Elle est naturellement anti-inflammatoire, naturellement apaisante et naturellement cicatrisante.
3: C'est incroyable, toutes ces vertus pour une eau pas comme les autres.
4: C'est une eau qui est vraiment très différente. Elle est 30 fois plus minéralisée qu'une eau de consommation courante, donc on ne peut pas la boire au quotidien. Elle est bue en cure thermale sur recommandation d'un médecin. Et encore aujourd'hui, on est toujours assez ébahi des petits miracles qu'elle peut produire.
3: Eh bien, on aura l'occasion d'en discuter dans les prochaines minutes. Les pieds dans l'eau, ici, au terme de Saint-Gervais. C'est le retour de l'actualité et trafic et de la musique sur Autoroute Info.

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2: Le rappel de cette voiture qui est en panne sur l'A41 en Haute-Savoie, direction Annecy-Genève. La voie de droite est neutralisée par le personnel autoroutier au kilomètre 118. C'est après la sortie 15 de Rumilly, en plein sur un viaduc. Soyez particulièrement prudent dans ce secteur. Décalez-vous sur la voie de gauche. Et puis cet obstacle sur la 43 Maurienne en Savoie, direction Turin, le tunnel du Fréjus. Un couvercle de saut, a priori, sur voie de gauche au kilomètre 159. Cette fois, on est à après la sortie numéro 26 pour la chambre. Une pause fraîcheur sur Autoroute Info avant de retrouver l'infotrafic dans quelques minutes avec notre émission spéciale à Saint-Gervais-Mont-Blanc en Haute-Savoie. On rejoint Vincent Serrano et son invité, les pieds dans l'eau.
3: Nous sommes de retour ici au terme de Saint-Gervais avec Élodie Lombardo, directrice marketing. Ces termes, elles se situent dans un environnement exceptionnel, naturel, au milieu des oiseaux et des arbres.
4: Oui, on a une chance incroyable, on est dans un décorum qui est spectaculaire, on est entouré par un cirque de sapins face aux montagnes des Fils, donc c'est un luxe incroyable pour nos curistes qui viennent se soigner, mais aussi pour nos clients qui viennent prendre du temps ici, côté bien-être, dans les bains thermaux.
3: Justement, quel type de clients vous avez? Des familles racontez-moi un peu le profil. Si, il y a un profil type.
4: Il y a deux profils types, en fait. Il y a déjà toutes les générations, et ça, on y tient. On est dans un établissement familial, donc on accueille les tout-petits des 3 mois jusqu'à pas d'âge. Et nous accueillons d'une part des curistes, donc des gens qui viennent se soigner en dermatologie, voire respiratoire ORL, sur des pathologies très spécifiques, mais aussi des clients qui viennent, le temps d'une demi-journée, prendre soin d'eux et en même temps aussi prendre soin de leur peau, mais plutôt côté bain.
3: Qu'est-ce que vous proposez justement? Quel est peut-être le best-seller ici au terme de Saint-Gervais-Mont-Blanc?
4: Alors il y en a deux. Il y a côté tourisme, évidemment, les 3 heures de bains thermaux, soit quand on a un enfant sur des accueils familles, soit quand on est uniquement des adultes sur des créneaux, la plupart du temps qui sont dédiés, mais aussi les cures thermales, alors de la matinée découverte de cure jusqu'à la cure thermale conventionnée 3 semaines, sur plein de formats différents. On propose aux gens de venir prendre soin de leur santé ici à Saint-Gervais, au pied du Mont-Blanc.
3: Et qu'est-ce qu'on peut retrouver? Alors, il y a différents types de bains, dont un qui est impressionnant. Nous avons les pieds dans l'eau. On part de l'intérieur, on sort à l'extérieur.
4: Oui, tout à fait. Côté spa thermal, effectivement, on a 3000 m² à explorer. Donc, c'est un véritable chemin initiatique, un voyage initiatique dans une scénographie qui nous emmène sur le parcours de l'eau thermale. Et dans cette scénographie, on a 6 bassins, intérieurs, extérieurs, où finalement, chacun délivre une expérience unique. Là, en l'occurrence, celui-ci est un vrai chemin qu'on parcourt au travers des bulles, des bus de massage ou de la flottaison.
3: L'eau à la base de tout.
4: L'eau à la base de tout et naturellement à 39 degrés.
3: À 39 degrés en plus.
4: Quand même.
3: Bon, et bien écoutez, merci infiniment pour cet accueil ici au terme de Saint-Gervais-Mont-Blanc. Les thermes de Saint-Gervais-Mont-Blanc sont apparus ici en 1815 et l'eau de source a été découverte juste avant, hein, c'est ça?
4: Oui, c'est ça, en 1806, donc c'est déjà une longue histoire.
3: C'est une très longue histoire, l'eau et les thermes ici à Saint-Gervais-Mont-Blanc. Merci beaucoup, Élodie Lombardo. On se retrouve dans quelques instants, décidément. Nous avons de la chance après les thermes. Eh bien, on vous propose un été gourmand. On va se sécher et on se donne rendez-vous dans quelques instants sur Autoroute Info. Place à l'infotrafic et à la musique.

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1: 11h et quasiment 30 minutes, vous êtes à l'écoute d'Autoroute Info. On continue de vous accompagner sur votre trajet en cette fin de matinée, milieu de week-end sur les autoroutes alpines. La circulation qui reste assez dense, beaucoup de monde qui profite de ces conditions météo qui sont quasiment excellentes, quasiment parfaites pour vous promener. On a particulièrement un trafic particulièrement dense sur les principaux axes entre Lyon, Chambéry et Turin, ou bien encore du côté d'Annecy et de Genève. Et on va tout d'abord rappeler cette voiture qui est en panne, c'est sur l'A41 en Haute-Savoie, direction Annecy-Genève. Une voiture en panne, kilomètre 118, elle se situe après la sortie numéro 15 de Rumilly. Il semblerait que l'intervention se termine à l'instant même. Et puis cet obstacle toujours d'actualité sur l'A43 Maurienne en Savoie, direction Turin et le tunnel du Fréjus, kilomètre 159. Un obstacle sur voie de gauche après la sortie numéro 26 pour la Chambre. Si vous circulez du côté de Lyon sur l'A43 en direction de Chambéry, une voiture est en panne dans la bretelle de sortie numéro 5 pour l'île d'Abo. La voiture a tendance à gêner un petit peu sur la voie de droite, soyez prudents. Et puis si vous êtes en Haute-Savoie maintenant et que vous souhaitez rejoindre la Suisse et Genève par la douane de Vallard, attention à ce ralentissement qui est toujours en place, un petit bouchon qui remonte sur quelques centaines de mètres un peu après le secteur d'Annemasse. Et toujours en Haute-Savoie sur A40, mais cette fois direction Paris-Mâcon, trafic un peu ralenti après la sortie numéro 13 pour Saint-Julien en Genevois, 1 à 2 km de ralentissement en amont. Vous comptez 5 minutes de plus pour passer notamment le tunnel du VUH, un tunnel dans lequel il y a toujours des travaux, ce qui peut par moment un peu gêner la circulation. Et après l'infotrafic, place à l'actualité générale. Tout de suite, les titres de France Info.
2: En Pérou-Loga et un espoir d'accord entre l'Iran et les États-Unis.
3: Les deux pays ainsi que le médiateur pakistanais affichent leur optimisme pour conclure cet accord dans les prochains jours pour mettre fin à 3 mois et demi de conflit au Moyen-Orient. Mais sur le contenu, les divergences sont encore très importantes et sur le terrain, les tensions restent vives. La nuit dernière, les États-Unis disent avoir abattu des drones iraniens qui visaient des navires commerciaux dans le détroit d'Ormuz. Et de son côté, Israël mène ce matin des frappes contre le Hezbollah dans le sud du Liban. En France, Delphine Pinto, condamnée à 30 ans de prison pour avoir provoqué le meurtre en bande organisée de son mari en 2021. Verdict la nuit dernière de la cour d'assises spéciale de l'Oise. Jean-Christophe Piel avait été tué par balle alors qu'il était en instance de divorce avec son épouse. Le meurtrier est lui aussi condamné à 30 ans de réclusion criminelle. Un épisode de forte chaleur prévu dans les prochains jours en France et ça commence dès cet après-midi avec des températures qui devraient atteindre, voire dépasser les 35 degrés dans le sud, notamment dans le Gard, le Vaucluse, l'Hérault et l'Aude. Et puis le mondial de foot, 3 matchs ce soir et la nuit prochaine, le choc Brésil-Maroc à minuit. Avant, il y aura Qatar-Suisse à 21h, puis Haïti-Écosse à 3h du matin.
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1: Et avant de retrouver l'infotrafic, on fait une pause gourmande sur Autoroute Info avec Vincent Serrano, direction Saint-Gervais-Mont-Blanc en Haute-Savoie pour la suite de notre émission spéciale.
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4: Nous sommes de retour, on n'est pas en Angleterre, vous avez peut-être entendu parler anglais parce que nous sommes au refuge du Fiou à 1500 mètres d'altitude, juste au-dessus de Saint-Gervais-Mont-Blanc, compagnie de Johan. Johan, vous êtes le chef cuistot, l'homme à tout faire ici dans ce refuge si particulier.
5: Un petit peu, oui, tout à fait. Je suis l'enfant de la famille et je suis en pleine passation pour reprendre le refuge dans l'avenir. C'est vraiment un endroit idéal, on est situé sur le tour du Mont-Blanc. En grande partie, on a beaucoup de randonneurs avec beaucoup de passages dans la journée.
4: Vous avez cité une histoire de famille. Voilà que vous êtes là depuis 1999. Ça va faire 30 ans bientôt que votre maman avait pris les rênes. Elle prend sa retraite l'année prochaine. Et donc, c'est vous qui reprenez le flambeau.
5: Alors, tout à fait, ouais. C'est quelque chose que mes parents ont construit. Et j'en suis très fier. Et pour perpétuer ce qu'ils ont construit, enfin, ce qu'ils me lèguent finalement, et me voilà ici. C'est la première année que je reprends la cuisine. Et l'année prochaine, je reprendrai carrément les rênes du refuge.
4: Juste histoire de nous mettre l'eau à la bouche avant d'en reparler dans quelques instants, quelle est votre plat signature ?
5: Ah ben le farcement, on dit qu'il y a autant de recettes que de familles en Haute-Savoie et moi j'en ai créé un individuel.
4: Voilà. En deux mots, c'est quoi?
5: En deux mots, bah, c'est un gâteau de pommes de terre avec des lardons qui cuit en général normalement 5 heures. Moi, j'arrive à le cuire en 2 heures de temps. Avec un peu de pruneau à l'intérieur, voilà.
4: Eh bien, comptez sur moi pour le goûter. On se retrouve dans quelques instants sur Autoroute Info. L'été gourmand à Saint-Gervais-Montmont, place à l'actualité, trafic à la musique.

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1: Et on vous rappelle cet obstacle sur la 43 en Savoie, sur voie de gauche, direction Turin-le-Fréjus, obstacle gênant au kilomètre 159 après la sortie numéro 26 pour la Chambre. Et cette voiture qui, elle, n'est plus en panne a priori, qui a pu être remorquée, elle était sur la 43 dans la sortie numéro 5, l'île d'Abogène, plus de gêne à la circulation dans ce secteur. L'été en montagne sur Autoroute Info, notre émission spéciale se poursuit depuis Saint-Gervais en Haute-Savoie. Vincent Serrano se trouve dans les cuisines d'un refuge dans le massif du Mont Blanc.
2: Nous sommes de retour ici au-dessus de Saint-Gervais-Mont-Blanc, 1500 mètres d'altitude, au refuge du Fiou. On a parlé du farcement, ce plat signature, eh bien évidemment, on va le goûter. Dites-nous, rappelez-nous de quoi il est fait.
3: Alors à la base, c'est un gâteau de pommes de terre qu'on faisait le dimanche d'ailleurs, qui cuisait sur le bord du feu quand les familles allaient à la messe le dimanche matin. Et en général, c'est un gros moule.
2: C'est très très bon.
3: Merci. En général, c'est un gros moule avec la pomme de terre râpée, qu'on fait cuire longtemps. Et moi, pour le présenter plus facilement aux clients, de façon fraîche, je le fais cuire dans un petit pot individuel. Et je le démoule sur une assiette. Après, je le sers tranquillement, soit avec simplement de la salade, un peu de charcuterie, ou voire de la viande grillée, tout simplement.
2: C'est très doux en bouche, là. Je viens de le goûter. C'est très doux en bouche. C'est assez coloré, avec le lard. Voilà, La cuisine du refuge, elle est particulière. Qu'est-ce qu'elle a de particulier ?
3: Eh bien, c'est des trucs, c'est simple et des choses qu'on fait nous-mêmes. On ne prend pas de produits préfabriqués, on va dire. C'est du fait maison, quoi. Voilà. On essaye de faire de A à Z.
2: Une histoire de famille, le refuge du Fiou, du fait maison, évidemment, on mange bien. Alors, justement, comment on s'organise pour l'approvisionnement ? C'est un peu particulier aussi.
3: Eh bien, quand on descend, il ne faut pas oublier le pain, parce que sinon, il faut redescendre. Alors l'approvisionnement, en général, c'est tous les deux jours. C'est mon papa qui s'occupe de ça. Il a sa petite liste, il est tout content, il fait ses petites courses et il nous ramène tout ça.
2: Ouais, c'est une organisation au millimètre. Alors là, à côté de nous, on a des clients anglais, en tout cas qui parlent anglais. Quelles sont les nationalités que vous pouvez héberger ici ? Parce que vous faites aussi couchage.
3: Couchage, oui, tout à fait. On a des chambres pour dormir. Alors, on a beaucoup d'anglais, d'australiens, d'allemands, des gens des États-Unis aussi. Beaucoup, beaucoup. Voilà, à peu près, c'est à peu près ça. Les nationalités qui viennent, c'est ça.
2: Combien de repas vous estimez faire à peu près en une saison ? Une saison, ici, vous m'avez dit, c'est du 30 mai au 20 septembre.
3: Ah ben, faites un petit calcul, on a 24 couchages. Je sais pas, on ne compte pas, en fait.
2: Vous dormez là, donc, c'est ça, du début juin, en gros, jusqu'à la fin septembre.
3: Je dors ici. Ce serait impossible de descendre et de remonter tous les jours. Enfin, c'est faisable parce qu'il y a une belle route, mais niveau timing, c'est pas possible, quoi.
2: Et puis on l'a dit, ce refuge, c'est peut-être la première étape du Tour du Mont Blanc.
3: On est soit les premiers, soit les derniers. Sur le Tour du Mont Blanc, c'est comme ça.
2: C'est quoi le Tour du Mont Blanc ?
3: Alors le Tour du Mont Blanc, c'est un chemin de randonnée qui traverse trois pays, la France, la Suisse et l'Italie, qui se fait sur à peu près 10 jours, avec pas mal de dénivelé, qui peut se faire en famille, qui peut se faire seul ou accompagné, voilà.
2: Et donc on fait le tour de ce massif évidemment majestueux, voilà pourquoi notamment nous sommes ici au refuge du Fiou. Merci beaucoup Johan pour votre accueil chaleureux. Comment ça s'appelle ?
3: Le farcement.
2: Le farcement, venez goûter le farcement. Place à l'actualité trafic désormais sur Autoroute Info et à la musique.

0: Vous êtes bien à l'écoute d'Autoroute Info pour vous accompagner sur votre trajet en ce samedi quasiment midi. Peut-être l'occasion de faire la pause sur votre trajet. Avant cela, on revient sur vos conditions de circulation qui globalement sont très bonnes, même si vous êtes bien nombreux à circuler sur les principaux axes à bientôt midi en ce samedi. On va rappeler également cet obstacle sur la 43 Maurienne en Savoie, direction Turin et le tunnel du Fréjus, kilomètre 159. Un obstacle qui se situerait sur voie de gauche après la sortie numéro 26 pour la Chambre. En Haute-Savoie, un peu d'attente si vous allez rejoindre la Suisse par la douane de Vallard, un peu après le secteur d'Annemasse au bout de la 411. Quelques centaines de mètres de retenue avant cette douane. Et puis, on a également toujours cette perturbation sur la 40 direction Paris-Mâcon, avec cette fois-ci un ralentissement d'à peu près 2 km après la sortie 13 Saint-Julien-Genevois, notamment pour traverser le tunnel du VUH dans lequel il y a toujours des travaux. Et puis on termine avec la Savoie, l'accès au tunnel du Fréjus. Toujours quelques moments d'attente et quelques ralentissements qui sont causés par des travaux. Là aussi, un alternat de circulation est mis en place.
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0: Et puis on vous rappelle que le G7 se tiendra à Évian-les-Bains en Haute-Savoie à partir de lundi et jusqu'à mercredi. De nombreux points de douane seront fermés à la frontière suisse. On s'attend à d'importantes difficultés de circulation sur la 41 entre Annecy et Genève, mais aussi sur la 40 et sur les axes à l'est de Lyon comme la 43 ou encore la 432. Il est fortement conseillé d'éviter le secteur de Genève ce week-end et la semaine prochaine, ainsi que de différer vos déplacements. Avant le retour de vos conditions de circulation, un détour dans les Alpes à Saint-Gervais en Haute-Savoie pour la suite de notre émission spéciale. On retrouve Vincent Serrano et son dernier invité pour parler de cet été qui s'annonce très festif au pied du Mont-Blanc.
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2: On a bien mangé, on vient du refuge du Fio, et il y a à présent un été festif aussi qu'on s'apprête à vivre sur la commune de Saint-Gervais-Mont-Blanc. On est avec Mathieu Barbier, directeur de l'Office de Tourisme. L'été à la montagne, ça donne quoi ?
3: Ça donne un été plein d'émotions, plein de découvertes, de ressourcement, vraiment un été inoubliable, on peut dire, oui.
2: Pourquoi ? Qu'est-ce qu'il va y avoir de si inoubliable et d'intéressant ici sur la commune de Saint-Gervais-Mont-Blanc ?
3: Saint-Gervais, si on parle vraiment de tout ce qui est des temps forts qu'on va pouvoir retrouver cet été, on va avoir tout un tas d'animations culturelles, sportives, mais aussi tout un tas d'activités à découvrir autour de la montagne, autour des glaciers, autour du patrimoine, des thermes. Voilà, c'est Saint-Gervais, c'est un petit peu une mini Haute-Savoie. On peut vraiment tout y faire et s'initier aux joies de la randonnée, aux alpages, au bien vivre.
2: Le vert remplace le blanc.
3: Voilà, le vert remplace le blanc, mais le vert cohabite aussi avec le blanc, hein, puisque on est quand même une commune qui est extrêmement étagée et qui part de 580 mètres d'altitude avec le Fayet et qui va jusqu'à 4810 mètres d'altitude au Mont-Blanc. Donc,
2: un exemple des vêtements qu'on va reparler dans quelques instants.
3: On peut parler de la montée du Nid d'Aigle, hein, par exemple, événement sportif incontournable.
2: Parfait, et bien on en reparlera dans quelques instants. Place à l'actualité trafic et à la musique sur Autoroute Info.

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9: Et une circulation qui se passe toujours plutôt bien sur les autoroutes alpines en ce milieu de journée. On rappelle cette principale difficulté, quelques ralentissements sur la 40 en Haute-Savoie direction Paris-Mâcon avec 1 ou 2 km de trafic ralenti pour passer le tunnel du Vuage dans lequel il y a des travaux. C'est toujours après la sortie 13 Saint-Julien en Genevois et la barrière de péage de Véry. Comptez bien 5 minutes supplémentaires pour passer cet ouvrage dans lequel il y a des travaux. C'est ce qui explique cette perturbation. Dernière partie de notre émission estivale à Saint-Gervais-Mont-Blanc. On prend la direction de la Haute-Savoie pour retrouver Vincent Serrano. Il est toujours en compagnie de Mathieu Barbier, le directeur de l'Office de tourisme de Saint-Gervais.
10: De retour ici à Saint-Gervais-Mont-Blanc, en plein cœur de la commune. On a évoqué il y a quelques instants la montée du Nid d'Aigle qui se trouve à 2400 mètres d'altitude environ. Alors c'est une course, évidemment, un événement sportif à ne pas louper à la mi-juillet.
11: Voilà, bon alors 2400 mètres, c'est l'altitude du refuge du Nid d'Aigle qui est l'arrivée de la course parce qu'on part de 500 mètres d'altitude à peu près, donc il y a 2000 mètres de dénivelé positif. C'est une course en montagne emblématique puisqu'on va fêter nos 40 ans cette année et une des spécificités de cette course-là, c'est que c'est de la montée sèche et on redescend en tramway du Mont-Blanc, le mythique tramway du Mont-Blanc qui arrivera au Nid d'Aigle cet été pour la première fois de son existence puisqu'il y a les voies qui ont été prolongées donc c'est un petit peu une petite part de patrimoine dans cette course qui est à vivre pour tous les compétiteurs.
10: Et puis c'est la carotte au bout, on redescend en tramway pour les coureurs.
11: Ouais, c'est clairement une motivation parce que quand on arrive là-haut, en général les jambes ont tout donné, donc c'est vrai, de pouvoir redescendre en tramway, c'est grand luxe.
10: On m'a évoqué aussi l'Alpi Hour.
11: Tout à fait, donc ça c'est vraiment des rendez-vous festifs. Il y a deux sessions, il y a une session mi-juillet, une session mi-août à Saint-Gervais, au cœur du village, avec des déambulations musicales, des spectacles, du théâtre de rue. C'est vraiment un événement qui se prête à la flânerie et au bien-être.
10: Tout le monde dort.
11: Exactement, tout le monde dehors, profiter de la montagne avec en famille, avec ses enfants ou avec ses amis, flâner, regarder les sommets depuis le centre-ville de Saint-Gervais, la belle vie quoi.
10: Et puis aussi on a le théâtre en plein air.
11: Voilà, donc il y a un festival de théâtre dans les Alpages, voilà, ce festival de théâtre dans les Alpages, à Bionassay, qui propose fin juillet une programmation artistique avec des comédiens, avec une scène en plein air, un amphithéâtre naturel magnifique. Donc les soirées sont fraîches, il faut bien se couvrir, mais elles sont vraiment inoubliables.
10: Certains la recherchent, cette fraîcheur en été.
11: C'est vrai que en ce moment on la recherche particulièrement, la fraîcheur, et c'est vrai que quand on est à la montagne, c'est quelque chose qui fait vraiment partie de l'expérience, avec ses cascades, avec ses lacs de montagne, ses glaciers, ses névés avec les neiges éternelles. Donc ça fait partie de l'expérience.
10: C'est l'une des raisons pourquoi choisir Saint-Gervais, Mont-Blanc en été, et peut-être la montagne aussi.
11: C'est l'une des raisons, effectivement. C'est pas la seule, hein, parce que il fait aussi les journées bons et chauds quand on est sur les sentiers de randonnée. Mais on apprécie toujours les soirées d'été fraîches en montagne.
10: Et puis il y a aussi les fêtes du village, hein, des villages.
11: Voilà, on a énormément de fêtes de village. Saint-Nicolas de Véros, Le Fayet, la fête des guides à Saint-Gervais.
10: Plein de choses tout l'été à Saint-Gervais pour vivre un été à la montagne. C'est la fin de cette émission spéciale ici à Saint-Gervais-Mont-Blanc. Merci à la commune évidemment pour l'accueil, à tous les intervenants pour leur gentillesse. La suite du programme sur Autoroute Info, l'actualité trafic évidemment revient, la musique également. Belle journée, bonne route et bel été à tous. 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
1: Une voiture qui est en panne sur la 43 en Savoie, l'axe Lyon vers Chambéry-Turin. La voiture est en panne sur voie réservée aux véhicules lents, kilomètre 72, après la sortie 11 Saint-Genis sur

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1: Il est midi, j'espère que vous passez un bon trajet à notre écoute.
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1: Ce samedi midi, peut-être le temps de faire la pause sur votre trajet, en tout cas sur les axes que vous empruntez. Ça se passe toujours très bien, même si vous êtes nombreux à circuler. Priorité à votre sécurité, on part tout de suite en Haute-Savoie. C'est avec un véhicule en panne, une voiture sur bande d'arrêt d'urgence sur la Nationale 205 au kilomètre 14, direction Genève, après la sortie numéro 24 de Servoz et juste avant d'entrer dans un tunnel, celui du Châtelard. Rappel également de cette voiture qui est en panne, c'est sur la 43 en Savoie, l'axe Lyon vers Chambéry et Turin. Une voiture arrêtée sur la voie réservée aux véhicules lents qui risque donc d'être gênante. Kilomètre 72, on est après la sortie 11 Saint-Genis-sur-Guiers et cette fois juste avant l'accès à un autre tunnel, le tunnel de Tulin. À part ça, on rappelle ce trafic qui peut être un peu dense sur A40 en Haute-Savoie avec un trafic assez ralenti pour passer le tunnel du Vuage dans les deux sens de circulation entre la sortie 13 et la sortie 11. Il y a des travaux dans cet ouvrage, ce qui peut expliquer quelques perturbations. Ne vous laissez pas surprendre. À part ça, on vous rappelle que le G7 se tiendra à Évian-les-Bains en Haute-Savoie à partir de lundi et jusqu'à mercredi. De nombreux points de douane seront fermés à la frontière suisse. On s'attend à d'importantes difficultés de circulation sur l'A41 entre Annecy et Genève, mais aussi sur l'A40 et sur les axes à l'est de Lyon comme l'A43 ou encore l'A432. Il est fortement conseillé d'éviter le secteur de Genève ce week-end et la semaine prochaine. Ce soir, cet après-midi, un concert de la Star Academy est également programmé à 16h à la LDLC Arena de Lyon, avec un trafic qui pourrait par conséquent être plus chargé que d'habitude sur le contournement est lyonnais. Cet après-midi, on aura l'occasion d'en reparler. Allez, place à l'actualité générale maintenant, les titres de France Info.
2: Plainte déposée contre Patrick Bruel.
3: Le chanteur mis en examen mercredi est placé sous contrôle judiciaire dans 4 dossiers visés par de nouvelles plaintes pour des faits similaires. L'une pour viol en 2012 et l'autre pour tentative de viol en 2007. C'est l'avocate des plaignantes, Jade Doucelin, qui le confirme. Un accord de paix entre les États-Unis et l'Iran atteint, selon le Pakistan, un pays médiateur. Mais cette nuit, Washington a dit avoir abattu des drones iraniens qui, selon les Américains, visaient des navires dans le détroit d'Ormuz. Au sud du Liban, des frappes menées par l'armée israélienne, l'armée qui avait appelé la population à évacuer plusieurs villes de la région, dont la ville de Nabatieh, là où l'armée israélienne pense que le Hezbollah pro-iranien se cache. Et puis l'Euro féminin de handball 2030 sera conjointement organisé par la France et la Belgique, annonce faite par la Fédération française de handball, sans pour l'instant connaître les villes hôtes de cet événement.
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1: Et c'est le retour de la musique pour vous accompagner jusqu'au prochain point trafic avec Alex Warren. Bonne route.

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1: Un obstacle à signaler sur la 43, Maurienne en Savoie, direction Lyon-Chambéry. Obstacle kilomètre 128 qui va se situer après la sortie 25 et Pierre et quasiment au niveau de la sortie 24, la

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2: On retourne en Savoie sur la 43 direction Chambéry-Turin avec cette voiture arrêtée sur voie réservée aux véhicules lents. Kilomètre 72, elle est après la sortie 11 de Saint-Genis sur Guiers. Et puis cet obstacle toujours signalé sur la 43 Maurienne en Savoie direction Lyon-Chambéry. C'est au kilomètre 128 cette fois-ci, juste avant la sortie 24 La Rochette et après la sortie 25 pour Épierre. On se retrouve pour un prochain point complet à 12h15 sur Autoroute Info. Ce sera après Lenny Kravitz. Pour l'instant, on écoute Dua Lipa. Bonne route.

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1: Il est midi 15 minutes en ce milieu de week-end sur les autoroutes alpines. Peut-être le moment de faire la pause déjeuner, en tout cas sur les axes que vous empruntez. Pour le moment, ça se passe toujours très bien. On rappelle seulement ces quelques informations. Tout d'abord, une voiture qui est en panne sur la 43 en Savoie, direction Chambéry-Turin. Voiture en panne sur voie réservée aux véhicules lents, kilomètre 72, après la sortie 11 de Saint-Genis-sur-Guiers. Et cet obstacle sur la 43 Maurienne, cette fois, direction Lyon-Chambéry, kilomètre 128, après la sortie 25 et Pierre, et juste avant la sortie 24 pour La Rochette. Pas d'autres informations à signaler pour le moment, même si on continue de surveiller les autoroutes alpines pour vous.
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1: Et si vous avez profité de ces conditions météo pour aller vous balader ou encore pour profiter de ce week-end, a priori, c'est une météo qui devrait rester au beau fixe pour les prochains jours. Justement, on en parle tout de suite avec Thibaut Courrouge de Météo France.
2: Cet après-midi, les conditions anticycloniques se maintiennent sur le pays. L'atmosphère devient estivale avec un temps sec et chaud. Le ciel est lui bien lumineux et parfois blanchi par des voiles nuageux d'altitude, notamment sur la région Centre et Bourgogne-Franche-Comté et dans une moindre mesure sur la région Grand Est, Auvergne-Rhône-Alpes et Île-de-France où le soleil brille plus largement. Les températures maximales grimpent nettement, près de 5 degrés au-dessus des normales de saison à l'échelle nationale. Comptez 26 degrés à Nancy, 27 à Paris, 28 à Besançon et Mulhouse, 30 degrés à Bourges, Annecy, Dijon, Lyon, Clermont-Ferrand et Chambéry, 31 à Grenoble et jusqu'à 33 degrés à Bordeaux et Pau. Dimanche matin, quelques grisailles s'étendent sur les frontières du Benelux. Sur le reste du pays, le ciel est en revanche légèrement voilé. L'après-midi, les nuages se dissipent et le soleil domine pleinement. Enfin, les températures sont relativement stables et toujours au-dessus des normales de saison. 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
1: Et dans quelques minutes, on parlera de vannes aménagées sur Autoroute Info. Ce sera après la musique, tout de suite, avec Louane.

0: Un trafic dense à signaler sur la 6 après Lyon. Si vous êtes direction Dijon, il vous est recommandé de privilégier de passer par Bourg-en-Bresse via la 42, la 40 puis la 39 pour rejoindre le secteur de Dijon pour éviter eh bien, de surcharger cette autoroute à 6 entre Lyon et Beaune hein, qui est particulièrement chargée. Cela représente un allongement de parcours d'environ une quinzaine de kilomètres. Le point complet à 12h30 sur Autoroute Info. Avant ça, ce sera la musique avec la playlist Autoroute Info Niagara ou Matt Simons. Ce sera également après ce reportage sur la van life qui a le vent en poupe depuis plusieurs années. Mais au-delà de la carte postale, quels sont les avantages et les inconvénients de ce mode de voyage? On fait le point avec Émilien Fèvre.
1: Pour en savoir plus, j'ai rencontré Christophe Léger, responsable de l'agence Vanway à Dijon, qui loue des vannes et des fourgons aménagés. Ce que l'on peut dire, c'est que le profil des personnes intéressées est éclectique.
2: On a toutes sortes de clientèles, des jeunes qui veulent partir en vacances, des couples et des personnes âgées jusqu'à 80 ans qui veulent vivre aussi une expérience différente de ce qu'ils ont toujours connu, des campings, de la caravane et de l'hôtel.
1: 90% de ces personnes qui tentent l'aventure le font pour la première fois. Parmi les questions que l'on peut se poser, il y a évidemment celle de la différence avec le camping-car. Cela tient principalement de la base. Christophe Léger.
2: Un van est sur la base de la carrosserie d'un utilitaire, alors que le camping-car, c'est sur un plateau sur lequel on a rajouté un élément ni plus ni moins qu'une caravane.
1: Et cela apporte des avantages vis-à-vis de la conduite et du stationnement.
2: Le van reste dans la catégorie utilitaire. Donc la restriction de stationnement est moins limitée que le camping-car. À savoir que le camping-car est considéré comme un élément habitable, ce qui n'est pas forcément le cas d'un van. Le van, à partir du moment où il n'y a pas de signe extérieur d'habitation, peut stationner partout. Qu'un camping-car n'a pas cette facilité de stationnement.
1: Évidemment, cela n'enlève en rien l'obligation de respecter le code de la route et notamment les interdictions de stationner à certains endroits et certaines heures. À part cela, il faut simplement profiter. Christophe Léger.
2: L'idée des vacances en van ou en fourgon, c'est les vacances liberté. C'est partir avec le minimum d'affaires, revenir avec le maximum de souvenirs, de découvrir les endroits magnifiques de notre pays et des autres pays. On roule, on s'arrête, on voit quelque chose de merveilleux. Et ben, on fait une petite pause prolongée. On n'a pas de chronomètre pour savoir à quelle heure on doit arriver pour manger ou pour partir. On a tout ce qu'il faut. Et une chose primordiale, laisser les espaces nature propres.
1: Pour vous essayer à la van life, la location débute à 500€ la semaine pour un fourgon en saison basse, histoire de goûter vous aussi à ce petit vent de liberté.

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1: Et il est midi, passé de 30 minutes. Merci d'être à l'écoute d'Autoroute Info pour votre trajet en ce milieu de week-end. Des conditions de circulation aujourd'hui qui restent toujours très bonnes. On rappelle cette information, cette voiture qui est en panne sur l'A43 en Savoie, l'axe Lyon vers Chambéry-Turin. Une voiture en panne, kilomètre 72 sur la voie réservée aux véhicules lents. Elle est après la sortie 11 Saint-Genis-sur-Guiers. De votre côté, décalez-vous bien sur la voie de gauche. Il y a déjà du personnel autoroutier sur place pour s'occuper de ce véhicule. Et la voie la plus à droite est donc neutralisée. Des dépanneurs également présents. On rappelle également ces travaux qui peuvent amener à quelques perturbations sur la 43 Maurienne en Savoie, secteur du tunnel du Fréjus. Sur ces derniers kilomètres, il y a un alternat manuel qui est en place et qui peut donc causer quelques perturbations dans les deux sens de circulation. Ce soir, un concert de la Star Academy programmé à 16h. Ce sera à la LDLC Arena de Lyon. Un trafic qui pourrait être par conséquent plus chargé que d'habitude sur le contournement est lyonnais dès le début d'après-midi. Tout de suite, c'est l'actualité générale avec les titres de France Info.
2: De l'actualité avec Armand Perrault-Loga et deux nouvelles plaintes déposées hier contre Patrick Bruel.
3: L'une pour tentative de viol en 2007, l'autre pour un viol en 2012. Le chanteur a été mis en examen mercredi dernier, notamment pour viol et agression sexuelle. Il est placé sous contrôle judiciaire dans quatre dossiers. Raphaël Glucksmann en meeting en fin d'après-midi à Aubervilliers, près de Paris. Le dirigeant de Place Publique espère rassembler 2000 sympathisants. Il tente de convaincre le PS de se réunir derrière lui. Il se donne 3 mois pour se déclarer officiellement candidat pour la présidentielle. La durée des arrêts de travail va être limitée à partir du 1er septembre. 1 mois pour une première prescription, 2 mois pour une prolongation. Le décret a été publié ce matin au journal officiel. Au Moyen-Orient, Washington et Téhéran affichent leur optimisme autour d'un accord de paix pour mettre fin à 3 mois et demi de guerre. L'Iran affirme qu'une signature pourrait intervenir dans les prochains jours. Mais sur le terrain, les tensions restent vives. La nuit dernière, les États-Unis ont abattu des drones iraniens qui visaient des navires commerciaux dans le détroit d'Ormuz. Et puis la Coupe du Monde de football et un premier choc la nuit prochaine. À minuit, le Brésil, en quête d'une 6e étoile, affronte le Maroc, demi-finaliste en 2022. Avant ça, à 21h, il y aura Qatar, Suisse, puis à 3h du matin, Haïti, Écosse.
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1: Et on se retrouve juste après la musique. Joe Kerry vous accompagne.

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7: Et on continue de vous accompagner en ce tout début d'après-midi sur les autoroutes alpines. Ça se passe toujours très bien pour le moment. En tout cas, on rappelle seulement cette intervention pour une voiture qui était en panne. Ça s'est terminé d'ailleurs sur la 43 en Savoie, direction Turin et Chambéry. Une voiture qui ne gêne plus après la sortie 11 de Saint-Genis. Sur Guillet, on continue de surveiller les autoroutes alpines pour vous jusqu'à 12h45. Le prochain point trafic, ce sera après la musique d'Ultra Nate. Tout de suite, Néa sur Autoroute Info.

0: Trafic donc qui peut être perturbé momentanément. À part ça, on nous signale également un trafic assez dense sur l'A6 après Lyon, entre Lyon et Beaune. Il est conseillé direction Dijon depuis Lyon de privilégier de passer par Bourg-en-Bresse via l'A42, l'A40 puis l'A39 pour éviter cette zone donc assez dense de l'A6. Cela représente un allongement de parcours d'environ une quinzaine de kilomètres. Et cet après-midi, un concert de la Star Academy est programmé à 16h à la LDLC Arena de Lyon. Un trafic qui pourrait être un peu plus dense sur le contournement est lyonnais dès le début d'après-midi. Et puis le G7 se tiendra à Évian, en Haute-Savoie, entre lundi et mercredi. De nombreux points de douane seront fermés à la frontière suisse. On s'attend à d'importantes difficultés de circulation sur la 41 entre Annecy et Genève, mais aussi sur la 40 et sur les axes à l'est de Lyon, comme la 43 ou la 432. Il est fortement conseiller d'éviter le secteur de Genève ce week-end et la semaine prochaine et de différer vos déplacements.
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0: Restez avec nous, dans quelques minutes, on vous parlera d'une tombe celtique bien mystérieuse exposée au Musée d'Art Moderne de Troyes, dans l'Aube. Pour l'instant, c'est avec Pierre Demar qu'on parcourt la suite du trajet.

0: Le rappel de vos conditions de circulation et de ces travaux qui peuvent générer quelques ralentissements sur la 43 Maurienne en Savoie juste avant l'accès au tunnel du Fréjus. Un basculement et un alternat qui sont mis en place qui peut vous être amené à patienter dans les deux sens de circulation pendant quelques minutes. Et on se retrouve pour le prochain point complet à 13h sur Autoroute Info. Avant ça, la musique, ce sera avec One Republic ou encore Baltimora. Pour le moment, on va s'intéresser aux Journées européennes de l'archéologie qui se tiennent ce week-end. Direction le Musée d'art moderne de Troyes où Octavine Brobel-Dorsman est allée à la rencontre du prince de Lavaux disparu il y a plus de 2000 ans.
1: En 450 avant notre ère, même si les autoroutes n'existaient pas encore, les Celtes, eux, voyageaient déjà. Au cœur des échanges marchands, nos ancêtres possédaient des

0: Objet symbole de richesse et de pouvoir provenant de toute l'Europe. C'est d'ailleurs près de l'autoroute A5 dans l'Aube qu'a été découverte lors des fouilles archéologiques menées entre octobre 2014 et avril 2015 l'une des tombes celtiques princières les plus exceptionnelles d'Europe.
1: Il n'y en a guère qu'une 12 à 15 en Europe de ce type de tombe.
0: Éric Blanchegorge, directeur des musées de la ville de Troyes.
1: Où le mort est inhumé avec un char, des bijoux d'or, avec tout un ensemble d'accessoires, de vêtements, une vaisselle de banquet qui vient en général d'Italie pour certaines pièces de Grèce. La présence également d'objets en argent dans ce premier âge du fer pendant lesquels on trouve ce type de tombe en Europe.
0: Cette tombe découverte il y a plus de 10 ans est enfin rendue publique. Son exposition retrace ses fouilles archéologiques, mais surtout reconstitue cette période oubliée de l'histoire. Et parmi ces objets disposés un peu partout dans cette chambre funéraire de 14 mètres carrés, quelques pièces attirent particulièrement l'attention.
1: C'est le torque d'or qu'il porte au cou, qui est l'un des plus lourds d'Europe et d'une très grande qualité plastique. Ensuite, le chaudron qui, rempli de vin rouge, l'accompagnait dans la mort et témoignait de par sa taille le troisième d'Europe, du caractère exceptionnel de son pouvoir. Et enfin, c'est la cruche venue d'Athènes que les Celtes n'ont pas hésité à enrichir d'or et d'argent pour le service de leur souverain.
0: Malgré toutes ces richesses, une question demeure : qui était réellement le prince de Lavaux, un dirigeant majeur de son époque ou un souverain sans grande envergure ? Justement, pour en savoir un peu plus, direction le musée d'art moderne de Troyes, l'exposition dure jusqu'au 21 juin.

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1: Bonjour à tous, bon week-end, bienvenue, il est 13h.
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1: Des conditions de circulation qui sont plutôt bonnes en cette mi-journée sur les différentes autoroutes que vous empruntez actuellement. Pas de difficultés majeures à vous annoncer. Un ralentissement quand même que l'on va vous signaler. Ça se passe au sud de Grenoble sur la Nationale 85. Pour vous qui roulez en direction de Gap et de Visil après la bifurcation avec la 480, comptez 1 km de bouchon avant donc d'atteindre la commune de Visil. Il faudrait 5 à 10 minutes d'après les estimations GPS pour passer cette difficulté. Ailleurs, je le disais donc, trafic plutôt dense dans certains secteurs, oui, mais fluide surtout sur la majeure partie des autoroutes que vous empruntez actuellement. Sachez qu'au-delà de notre zone de diffusion, le trafic se densifie sur la 6 en direction de Paris après Lyon. C'est pour cela que pour rejoindre Dijon depuis l'agglomération lyonnaise, il est conseillé de passer par Bourg-en-Bresse via la 42, la 40 puis la 39. Notez également, et vous le savez sans doute, que des difficultés de circulation importantes sont attendues dans le secteur de Genève en raison du G7 qui se tient à partir de ce lundi en Haute-Savoie. Les détails avec Franck Pellissier.
2: D'abord, un point clé à retenir. Jusqu'à jeudi, seuls 7 postes frontières franco-suisses sur 38 resteront ouverts. Résultat, un trafic fortement concentré sur ces 7 points et des filtrages très importants à la douane. Les points noirs attendus, ce sont surtout les douanes de Bardonnay sur la 41 et de Vallard sur la 411. Les bouchons y seront plus importants que d'habitude, notamment aux heures de pointe. D'une manière plus générale, toute la zone entre Annecy et Genève sera sous tension avec des déplacements officiels et une forte concentration des flux. Le mieux serait donc d'éviter le secteur jusqu'à jeudi, de différer tout déplacement non indispensable et de privilégier le télétravail quand cela est possible.
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3: De fortes chaleurs s'installent dans le sud de la France ce week-end.
4: Les 35 degrés devraient être atteints cet après-midi dans plusieurs départements, notamment le Gard, le Vaucluse, l'Hérault et l'Aude. Cette vague de chaleur va durer plusieurs jours. Elle est provoquée par une masse d'air chaud et sec qui arrive d'Afrique du Nord. Deux nouvelles plaintes déposées hier contre Patrick Bruel, l'une pour tentative de viol en 2007, l'autre pour un viol en 2012. Le chanteur a été mis en examen mercredi dernier, notamment pour viol et agression sexuelle dans 4 dossiers. L'incertitude persiste au Moyen-Orient. Américains et Iraniens affichent leur optimisme autour d'un accord pour mettre fin à la guerre. Mais sur le terrain, les tensions persistent. La nuit dernière, les États-Unis ont abattu des drones iraniens dans le détroit d'Ormuz. Ils menaçaient, paraît-il, des navires commerciaux. Le mondial de foot en Amérique, une première affiche la nuit prochaine, Brésil-Maroc à minuit. Avant cela, il y aura Qatar-Suisse à 21h, puis Haïti Écosse à 3h du matin. Et puis les meilleurs sumo du monde sont à Paris ce week-end. Un tournoi exceptionnel se déroule aujourd'hui et demain à l'Accor Arena. Il réunit 62 lutteurs de très haut niveau venus du Japon.
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1: Et je vous retrouve dans 3 minutes sur Autoroute Info pour des nouvelles de vos conditions de circulation. Pour le moment, on poursuit notre route en compagnie de ceux qui étaient en concert ensemble à la Cigale hier à Paris. Voici Jack et Carla sur Autoroute Info.

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2: Et ça continue à très bien se passer en cette mi-journée. Un peu de monde quand même du côté de Grenoble. Un trafic ralenti au sud de la ville sur la Nationale 85 en direction de Gap et de Visil. Comptez 5 km de ralentissement lorsque vous avez passé la bifurcation avec la 480. Je vous retrouve dès 13h15. Vous restez avec moi sur Autoroute Info. Prochain point complet sur vos conditions de circulation. Ce sera dans un tout petit peu plus de 5 minutes après Bi, Joël et Lémar sur Autoroute Info. Très bon week-end.

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1: Et qui est de retour, effectivement. On est là pour vous accompagner ce week-end. Ça se passe plutôt bien en Rhône-Alpes, un bémol quand même, au sud de Grenoble, sur la Nationale 85. Pour vous qui roulez en direction de Gap et de Vizille, attendez-vous à trouver sur votre route 1 km de ralentissement peu après la bifurcation avec la 480. Vous rajoutez environ 5 minutes sur vos temps de parcours habituels. Ailleurs, je le disais, trafic qui s'écoule plutôt correctement. Attention quand même à quelques véhicules en panne qui peuvent vous surprendre, c'est le cas. Par exemple, sur la 49, pour vous qui roulez en direction de Grenoble, au niveau du kilomètre 29, une voiture est arrêtée sur la bande d'arrêt d'urgence de l'autoroute. On est après la sortie numéro 9 de Saint-Marcellin. Veillez à bien vous décaler sur la gauche en respectant le corridor de sécurité. Puis attention également à cette voiture arrêtée là aussi sur la 40 en direction de Chamonix, au niveau du kilomètre 46, c'est-à-dire après la sortie 14, après la sortie numéro 15 de la Vallée Verte, précisément une voiture sur bande d'arrêt d'urgence dans ces secteurs.
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1: Et on retrouve maintenant la météo. Le temps pour la suite de ce samedi 13 juin, on retrouve Thibaut Corrouge de Météo France.
2: Cet après-midi, les conditions anticycloniques se maintiennent sur le pays. L'atmosphère devient estivale avec un temps sec et chaud. Le ciel est lui bien lumineux et parfois blanchi par des voiles nuageux d'altitude, notamment sur la région Centre et Bourgogne-Franche-Comté et dans une moindre mesure sur la région Grand Est, Auvergne-Rhône-Alpes et Île-de-France où le soleil brille plus largement. Les températures maximales grimpent nettement, près de 5 degrés au-dessus des normales de saison à l'échelle nationale. Comptez 26 degrés à Nancy, 27 à Paris, 28 à Besançon et Mulhouse, 30 degrés à Bourges, Annecy, Dijon, Lyon, Clermont-Ferrand et Chambéry, 31 à Grenoble et jusqu'à 33 degrés à Bordeaux et Pau. Dimanche matin, quelques grisailles s'étendent sur les frontières du Benelux. Sur le reste du pays, le ciel est en revanche légèrement voilé. L'après-midi, les nuages se dissipent et le soleil domine pleinement. Enfin, les températures sont relativement stables et toujours au-dessus des normales de saison. Bonne route avec Météo France sur Autoroute Info.
1: Et vous restez avec nous sur Autoroute Info, on vous donnera des nouvelles de vos conditions de circulation dans un instant. Et puis dans le prochain quart d'heure, on vous donnera également les bons réflexes à adopter avant de prêter votre voiture. Pour le moment, c'est avec Jérémy Frérot que l'on poursuit notre voyage ensemble. Très bon samedi, bon week-end.
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0: Et toujours des difficultés du côté de Grenoble sur la Nationale 85 pour vous qui roulez en direction de Gap et de Vizille. Il y a environ un kilomètre de ralentissement pour vous qui avez passé la bifurcation avec la 480 et le secteur du Pont de Claix. Mais ailleurs, ça se passe globalement plutôt bien. En ce tout début d'après-midi, pas de difficultés majeures à vous annoncer à cette heure-ci. Et avant de laisser quelqu'un prendre le volant à votre place, certaines règles d'assurance sont à connaître. Raphaël Giudicelli a contacté un expert pour nous dire comment éviter les mauvaises surprises.
1: Fabrice Trace, agent général d'assurance, bonjour.
2: Bonjour Raphaël.
1: Alors déjà, une question que beaucoup de monde peut se poser, est-ce que j'ai le droit de prêter ma voiture à ma famille ou à un ami par exemple ?
2: Oui, j'ai le droit à partir du moment où ma voiture est assurée, bien sûr. Il faut juste que je vérifie auparavant que la personne est bien titulaire d'un permis de conduire en cours de validité.
1: Si jamais la personne à qui j'ai prêté mon véhicule a un accident, comment ça se passe ? Que couvre mon assurance ?
2: Alors, tout va dépendre de la formule d'assurance. Vous avez donc des assurances responsabilité civile, des assurances responsabilité civile incendie et vol, et ce qu'on appelle la tourisque, et professionnellement, nous on appelle ça l'assurance dommage tous accidents. Donc, à partir du moment où vous prêtez votre véhicule, le véhicule, s'il est assuré au minimum en responsabilité civile, c'est-à-dire pour les dommages que le conducteur du véhicule cause à des tiers. Donc ça, c'est l'assurance obligatoire minimale auto.
1: Et comment je peux connaître rapidement les conditions de mon assurance ? C'est plus facile peut-être de leur passer un coup de téléphone.
2: Alors, soit vous passez un coup de téléphone, ça effectivement, c'est une bonne chose. Soit, ce qui est important aussi, c'est de regarder donc son contrat d'assurance. Un contrat d'assurance s'analyse de manière assez simple. Hein. Vous avez un document d'information préalable à l'assurance, résumé du contrat. Et puis, vous avez aussi donc les conditions générales qui sont l'ossature du contrat, donc l'ossature juridique du contrat.
1: Dernière question. En cas de contrôle routier, si j'ai emprunté le véhicule à un proche, je dois montrer quel document ?
2: Alors, il y a eu une réforme et donc le certificat d'assurance, la carte, la fameuse carte verte, n'est plus obligatoire. On n'est plus obligé de la poser sur le pare-brise. Pourquoi ? Parce que les forces de l'ordre ont un fichier, le fichier des véhicules assurés. Ils peuvent consulter le fichier pour voir si le véhicule est véritablement assuré ou non.
1: L'Observatoire national interministériel de la sécurité routière estime qu'aujourd'hui, en France, environ 700 000 personnes conduiraient sans assurance.

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1: 13h30, on continue de faire la route ensemble en ce week-end, samedi ensoleillé, ça fait du bien, la chaleur qui est de retour en plus et des conditions de circulation qui sont bonnes, donc quoi demander de mieux, hein. Ça se passe effectivement très bien en ce moment sur la plupart des autoroutes sur lesquelles vous nous recevez. Alors par contre, il y a quelques véhicules en difficulté, quelques véhicules en panne par endroit, par exemple sur la 40 en direction de Paris et de Lyon, au kilomètre 40 après la sortie 16, la Clusaz. C'est le cas également sur la 43 en direction de Chambéry et de Turin, au kilomètre 46 après Bourgoin-Jallieu et la bifurcation avec la 48. Là aussi, une voiture est arrêtée sur la bande d'arrêt d'urgence. Veillez à bien vous décaler sur la partie gauche de l'autoroute lorsque vous approchez de cette zone. Et puis, notez qu'il faut s'attendre à des difficultés de circulation importantes dans la région de Genève en raison du G7 qui se tient à partir de ce lundi en Haute-Savoie. Les détails avec Franck Pellissier.
2: D'abord, un point clé à retenir. Jusqu'à jeudi, seuls 7 postes aux frontières franco-suisses sur 38 resteront ouverts. Résultat, un trafic fortement concentré sur ces 7 points et des filtrages très importants à la douane. Les points noirs attendus, ce sont surtout les douanes de Bardonnay sur la 41 et de Vallard sur la 411. Les bouchons y seront plus importants que d'habitude, notamment aux heures de pointe. D'une manière plus générale, toute la zone entre Annecy et Genève sera sous tension avec des déplacements officiels et une forte concentration des flux. Le mieux serait donc d'éviter le secteur jusqu'à jeudi, de différer tout déplacement non indispensable et de privilégier le télétravail quand cela est possible.
1: Les titres de l'information générale, on retrouve tout de suite notre partenaire France Info.
3: Yasmina Adila et un accord de fin de guerre sera conclu dans les 24 heures.
4: C'est ce qu'annonce il y a quelques minutes le Pakistan, pays médiateur entre les États-Unis et l'Iran. On ignore pour l'instant ce que contient exactement cette entente. Le Pakistan indique uniquement que cet accord sera suivi de discussions techniques la semaine prochaine. De nouvelles plaintes déposées contre Patrick Bruel. L'une concerne des faits de viol et d'agression sexuelle datant de mai 2012. L'autre, une tentative de viol en octobre 2007. L'artiste qui est déjà mis en examen depuis mercredi dans 4 affaires similaires. Une adolescente de 17 ans, gravement blessée au couteau hier soir à Reims, dans le département de la Marne. Son pronostic vital est engagé. Son ex-petite amie de 28 ans a été interpellée. Puis le départ cet après-midi des 24 heures du Mans à partir de 16h. 300 000 spectateurs sont attendus pour cette course automobile légendaire.
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1: Et ce, 24 heures sur 24, 7 jours sur 7, l'actualité trafic, c'est en temps réel sur Autoroute Info, vous le savez. D'ailleurs, on va se retrouver dans 3 minutes pour des nouvelles de vos conditions de circulation. Vous restez avec moi pour le moment. On va continuer notre route en compagnie d'un coup de cœur de cette fin de printemps. Il est belge, il est jeune, il a 24 ans. D'ailleurs, dans un de ses clips, il y a une petite apparition de François Damiens. Il s'appelle Teddy Bear et c'est tout de suite sur Autoroute Info.
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Attention à ces obstacles signalés du côté de la région grenobloise sur la 480. C'est en direction de Lyon que l'on nous signale un morceau de bois dans la sortie numéro 9 de Clay. Attention donc au moment de quitter la 480 direction Lyon par cette sortie 9 de Clay. Morceau de bois dans la sortie numéro 9. On en reparle évidemment. 13h45 sur Autoroute Info. Prochain point complet sur vos conditions de circulation. Ce sera après la playlist d'Autoroute Info qui est de retour avec 21 Pilots.

0: du Val de Saône. Notez également qu'un concert de la Starac est programmé à 16h ce samedi à la LDLC Arena de Lyon. Le trafic pourrait être par conséquent plus chargé que d'habitude sur le contournement est lyonnais en début d'après-midi. On aura bien évidemment l'occasion d'en reparler si d'éventuelles difficultés se formaient. Je surveille tout cela de très près, promis, et je vous tiens informé dès que les premiers ralentissements se font sentir. Je parlais de la 480 tout à l'heure. Vous pouvez noter que la semaine prochaine, elle sera fermée, cette autoroute, en direction de Lyon, de 21h à 6h, entre la bifurcation avec la Rocade Sud et la sortie 14 de Saint-Égrève. Notez que la semaine prochaine, il y aura également la 43 en direction de l'Italie qui sera fermée toutes les nuits de la semaine prochaine, hein, de lundi soir à vendredi matin, de 21h à 6h, entre le péage de Saint-Michel-de-Maurienne et la sortie 30 de Modane.
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0: Et dans quelques minutes, on partagera un bout de voyage en compagnie d'MC Solar. On fera la route en sa compagnie dans un instant. Vous restez avec moi sur Autoroute Info. L'information trafic revient dans moins de 5 minutes, juste après celle que l'on va entendre à de nombreuses reprises, probablement d'ici les prochains jours, puisqu'elle a tout simplement signé l'hymne de la Coupe du Monde 2026. C'est Shakira sur Autoroute Info. 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
5: Et ça continue à plutôt bien se passer en ce moment sur les différentes autoroutes que vous empruntez. Attention quand même à cette voiture qui est en panne en bordure des voies de l'A41 en direction de Chambéry, peu après Grenoble, au kilomètre 25. On est après la sortie 23, Le Touvet, un véhicule arrêté sur la bande d'arrêt d'urgence. Veillez à vous décaler le plus possible sur la partie gauche de l'autoroute pour respecter le corridor de sécurité lorsque vous approchez de la zone. Et je vous retrouve dès 14h pour un nouveau point complet sur vos conditions de circulation. Vous restez avec moi. Pour le moment, eh bien, on va partir en compagnie d'MC Solar avant d'aller en Indonésie. Il a raconté à Xavier Ferrand sa joie d'être sur la route.
6: 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J'ai la carte.
7: Oui, c'est un bonheur d'être sur la route. S'arrêter dans les stations-service. Les sandwichs ont progressé. Je sais pas, c'est des lieux de vie quoi, qui sont mieux qu'il y a 15 ans ou 20 ans. Aujourd'hui, on s'est arrêté, je sais pas, 45 minutes parce que l'endroit était bien. On a croisé dans une station un chien truffier. On a croisé des travailleurs, mais juste en observant, c'est des grands moments de vie.
8: Quel est le pays où vous êtes allé et où vous avez très envie de retourner?
7: Un jour, je suis allé en Indonésie, il y a très longtemps. Je ne sais pas, j'aimais bien le rythme des gens, la façon dont ils étaient, leur pagne pour les hommes, je ne sais pas, leur flow. Que ce soit Bali ou Jakarta, j'aime bien l'Indonésie. Bon, c'est peut-être un souvenir de genre les premiers voyages, mais j'ai envie d'y retourner.
8: Quel est le pays que vous n'avez pas encore visité et qui vous fait très envie?
7: Le pays que j'ai pas visité, je peux dire que c'est la France. Hein. Quand je me compare à Pierre Bonte, qui suivait le Tour de France et qui était dans le Petit Rapporteur, ça je parle pour les anciens, il allait découvrir plein de paysages, de villages, de cuisines. Donc la France, déjà, je la connais pas assez bien. Il faudrait que je note des choses à aller voir. Et sinon, allez, je vais prendre un pays du froid, la Norvège. Parce que les autres tours, je les ai déjà faits.
8: Merci beaucoup MC Solar pour ce voyage. Merci à vous.
7: Merci.
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1: C'est le week-end, on fait la route ensemble. Bienvenue, il est 14h.
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1: Attention à cette roue, à cet obstacle signalé sur la voie de droite de l'A43 en direction d'Albertville et de Turin au kilomètre 112 après la sortie 22 de Montmélian. C'est peu après Chambéry finalement que cela vous concerne. Kilomètre 112 de l'A43 en direction de Turin d'Albertville. Attention, une roue sur la voie de droite de l'autoroute. Veillez à bien vous décaler sur la gauche. Un agent de l'autoroute se rend sur place pour aller ramasser cet obstacle. Ailleurs, ça se passe globalement plutôt bien hein, sur les différentes autoroutes que vous empruntez. Difficultés peuvent se former parfois lorsque vous approchez de l'Italie, tout au bout de la 43, avant le tunnel du Fréjus. Il y a un alternat de circulation qui est en place pour permettre des travaux dans la rampe d'accès à ce tunnel. Conséquence, eh bien, par moment, il y a des ralentissements, voire des bouchons qui se forment juste avant le tunnel du Fréjus. Et puis, vous le savez, le G7 se tiendra la semaine prochaine. Il faudra donc s'attendre à des difficultés de circulation importantes dans la région de Genève, à cause donc de ce G7 qui se tient à partir de ce lundi en Haute-Savoie. Les détails avec Franck Pellissier.
2: D'abord, un point clé à retenir. Jusqu'à jeudi, seuls 7 postes aux frontières franco-suisses sur 38 resteront ouverts. Résultat, un trafic fortement concentré sur ces 7 points et des filtrages très importants à la douane. Les points noirs attendus, ce sont surtout les douanes de Bardonnay sur la 41 et de Vallard sur la 411. Les bouchons y seront plus importants que d'habitude, notamment aux heures de pointe. D'une manière plus générale, toute la zone entre Annecy et Genève sera sous tension avec des déplacements officiels et une forte concentration des flux. Le mieux serait donc d'éviter le secteur jusqu'à jeudi, de différer tout déplacement non indispensable et de privilégier le télétravail quand cela est possible.
1: 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Les principaux titres de l'actualité, on retrouve notre partenaire France Info.
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4: Et cette information en cyclisme, le favori du Tour d'Auvergne, Rhône-Alpes, Paul Sexas, est tombé, Fanny Lechevestrier.
5: Oui, le coup de massue hein, dans cette septième étape avec la chute du coureur tricolore Paul Sexas. La course avait été neutralisée dans une descente parce qu'il y avait du gravier sur la route. On n'a pas encore beaucoup d'images hein, de Paul Sexas. Il y en a une seule où on le voit sur le bas-côté, casque enlevé, soigné par l'équipe médicale du Tour Auvergne-Rhône-Alpes. Paul Sexas est reparti, est remonté sur ses vélos, attendu par deux de ses coéquipiers, mais il accuse déjà plus de 3 minutes 30 secondes de retard sur le peloton maillot jaune.
4: Et on continuera de suivre le Tour d'Auvergne-Rhône-Alpes vers un accord de paix dans les 24 heures entre l'Iran et les États-Unis, selon le Pakistan, pays médiateur. Pas de détails sur ce qu'il contient, mais cet accord de paix sera suivi par des discussions techniques la semaine prochaine. Et puis, deux nouvelles plaintes déposées contre Patrick Bruel, le chanteur mis en examen mercredi, placé sous contrôle judiciaire dans 4 autres dossiers visés par deux nouvelles plaintes, l'une pour viol en 2012 et l'autre pour tentative de viol en 2007.
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1: Et je vous retrouve dans moins de 5 minutes pour un nouveau point trafic. Vous restez avec moi pour le moment. Je vous laisse en compagnie de celle qui fait son grand retour en ce début d'été. Voici Angèle sur Autoroute Info.

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2: Je rappelle cet obstacle toujours d'actualité après Chambéry sur la 43 en direction de Turin et d'Albertville au kilomètre 112 après la sortie 22 de Montmélian. Il s'agit d'une roue qui se trouverait sur la voie de droite. Attention, un agent de l'autoroute va se rendre sur place pour aller ramasser cet objet. Un agent qui agit pour votre sécurité. Attention à la sienne lorsque vous allez approcher de ce secteur. Je vous retrouve à 14h15 pour un nouveau point trafic. Vous restez avec moi, Tom Jones et Mika dans la playlist d'Autoroute Info pour bien débuter cet après-midi. Très bon week-end, on est là, on continue de vous accompagner sous le soleil sur Autoroute Info.

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1: Il y a toujours un obstacle, une roue signalée après Chambéry sur la 43 en direction de Turin et d'Albertville au kilomètre 112. Une roue qui se trouve sur la voie de droite après la sortie 22 de Montmélian. Un agent de l'autoroute va se rendre sur place pour aller ramasser cet objet. Attention à lui ailleurs, ça se passe plutôt correctement. J'en profite pour vous rappeler qu'il y a des travaux qui sont menés peu avant le tunnel du Fré, juste tout au bout de cette A43 pour vous qui souhaitez rejoindre l'Italie. Par exemple, en ce moment, un alternat de circulation contraint les automobilistes en direction du tunnel du Fréjus de patienter un petit peu avant de pouvoir poursuivre leur route. Un alternat de circulation en place pour permettre des travaux à proximité de ce tunnel du Fréjus. J'ajoute également qu'après Lyon, le trafic est dense sur l'A6 en direction de Paris. C'est pour cela que si vous circulez en région lyonnaise et que vous souhaitez rejoindre Dijon, il est conseillé d'éviter l'A6 en passant par Bourg-en-Bresse par les autoroutes A42, A40 puis A39. Alors cela va représenter un allongement de parcours d'une quinzaine de kilomètres, mais ça vous permettra surtout d'éviter des potentielles difficultés qui pourraient se former dans la traversée de la Bourgogne sur cette A6 en direction de la capitale.
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1: Côté ciel, grand beau temps. Hein, en ce moment, en Rhône-Alpes, un soleil qui s'impose et des températures plutôt douces. Hein, ça fait du bien après des températures qui étaient un petit peu basses pour la saison. Le soleil et la chaleur sont de retour. Quel temps pour la suite de ce samedi 13 juin? On fait le point avec Thibaut Corrouge de Météo France.
2: Cet après-midi, les conditions anticycloniques se maintiennent sur le pays. L'atmosphère devient estivale avec un temps sec et chaud. Le ciel est lui bien lumineux et parfois blanchi par des voiles nuageux d'altitude, notamment sur la région Centre et Bourgogne-Franche-Comté et dans une moindre mesure sur la région Grand Est, Auvergne-Rhône-Alpes et Île-de-France où le soleil brille plus largement. Les températures maximales grimpent nettement, près de 5 degrés au-dessus des normales de saison à l'échelle nationale. Comptez 26 degrés à Nancy, 27 à Paris, 28 à Besançon et Mulhouse, 30 degrés à Bourges, Annecy, Dijon, Lyon, Clermont-Ferrand et Chambéry, 31 à Grenoble et jusqu'à 33 degrés à Bordeaux et Pau. Dimanche matin, quelques grisailles s'étendent sur les frontières du Benelux. Sur le reste du pays, le ciel est en revanche légèrement voilé. L'après-midi, les nuages se dissipent et le soleil domine pleinement. Enfin, les températures sont relativement stables et toujours au-dessus des normales de saison. Bonne route avec Météo France sur Autoroute Info.
1: Et je vous retrouve dans un instant pour vous donner des conseils pour bien contrôler votre véhicule avant de prendre la route des vacances. Et évidemment, dans 3 minutes, on reparlera de vos conditions de circulation. Pour le moment, on poursuit notre route en compagnie d'MC Solar et de Zao sur Autoroute Info. Voici comme Caroline. Bon week-end, bon samedi.

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1: Toujours un obstacle, une roue sur la voie de droite de l'A43 en direction d'Albertville et de Turin. C'est au kilomètre 112 après la sortie 22 de Montmélian. Un agent de l'autoroute sur place en train de procéder à l'enlèvement de cet obstacle. Attention à lui, ralentissez lorsque vous approchez de ce secteur. Je vous retrouve dès 14h30 sur Autoroute Info pour un nouveau point complet sur vos conditions de circulation. Alan Parsons Project dans un instant et Imagine Dragons dans la playlist d'Autoroute Info. Mais pour le moment, eh bien, on va voir comment bien préparer son véhicule avant de partir en vacances, puisque c'est important pour votre sécurité. Pour éviter d'éventuels problèmes, Ilyes Jamlaoui a glané des conseils auprès d'un garagiste.
2: Vous qui prenez la route des vacances, vous êtes sûrement sur tous les fronts. Les valises sont bouclées, les serviettes sont pliées. Mais avant de prendre la route, est-ce que vous avez pris le temps de bien contrôler l'état de votre véhicule, entre les niveaux d'huile ou encore les pneumatiques? Comment faire pour bien vérifier sa voiture avant de partir? Réponse avec Jawad Berkli, garagiste à Dijon depuis une trentaine d'années.
3: Déjà avant tout ça, déjà faut s'y prendre aussi à l'avance, pas la dernière minute, une semaine avant. Tiens vite, on va en vacances, faut penser à la voiture, si elle est révisée, si la courroie est en bon état ou les pneumatiques peuvent faire la route ou pas. Dans un premier temps, c'est de contrôler le BABA, les niveaux, c'est de se prendre au moins, allez, on va dire un mois avant de partir, de faire un tour chez son garagiste et puis de faire un check-up vite fait, voir s'il y a des choses à faire avant de prendre la route ou pas.
2: Parmi les points à bien surveiller avant de rouler, les pneus sont véritablement essentiels. Entre usure et pression, là aussi, comment éviter les mauvaises surprises sur votre trajet?
3: Visuellement, c'est de faire le tour, voir s'il n'y a pas un coup de trottoir, s'il n'y a pas un pneu ou il y a une hernie dessus. Mais la meilleure des choses, c'est à la station essence et de faire la pression des pneus adéquate. Autrement, nous, garagistes, on a tendance à le faire aussi.
4: Si on parle maintenant au niveau moteur, comment on fait pour bien vérifier son véhicule à ce niveau-là, au niveau moteur?
3: De regarder les niveaux, de façon, le constructeur, il a une préconisation. Vous avez sur le bocal de liquide de refroidissement, il y a un mini et un maxi à pas dépasser. Et puis, à ne pas ouvrir quand le véhicule est chaud. Le niveau d'huile, il y a jauge ou il n'y a pas jauge. Normalement, il y a une jauge électronique. On peut regarder sur son porte-instrument ou le compteur. Surtout, ne pas se tromper dans la précipitation. Mettre de l'huile dans l'eau, l'eau dans l'huile et puis ainsi de suite. Si on ne sait pas, on ne touche pas. Le mieux, c'est de se rapprocher de son garagiste.
2: Et puis bien préparer son voyage, c'est également penser à jeter un coup d'œil sur le site internet autourouteinfo.fr ou bien sur la page Facebook. Entre infotrafic et conseils pratiques, Autoroute Info vous accompagne tout l'été sur la route des vacances. Ouais.

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1: Très bon début d'après-midi, bon week-end, on continue de faire la route ensemble et attention, la circulation est interrompue à l'intérieur du tunnel du Mont-Blanc pour vous qui souhaitez rejoindre l'Italie, près de Chamonix, tunnel du Mont-Blanc, à l'intérieur duquel la circulation ne se fait plus à cause d'un véhicule en panne à l'intérieur de ce tunnel, un véhicule qui est arrêté, donc le trafic est interrompu dans les deux sens de circulation. Donc pour vous qui souhaitez rejoindre l'Italie, il faudra patienter un petit peu avant de pouvoir poursuivre route et emprunter donc ce tunnel du Mont-Blanc. Ailleurs, ça se passe très correctement sur les autres axes que vous empruntez. Il n'y a tout simplement pas d'autres difficultés à vous annoncer. Par contre, il faudra s'attendre à des difficultés de circulation importantes dans le secteur de Genève en raison du G7 qui se tient à partir de ce lundi en Haute-Savoie. Les détails avec Franck Pellissier.
2: D'abord, un point clé à retenir. Jusqu'à jeudi, seuls 7 postes aux frontières franco-suisses sur 38 resteront ouverts. Résultat, un trafic fortement concentré sur ces 7 points et des filtrages très importants à la douane. Les points noirs ce sont surtout les douanes de Bardonnay sur la 41 et de Vallard sur la 411. Les bouchons y seront plus importants que d'habitude, notamment aux heures de pointe. D'une manière plus générale, toute la zone entre Annecy et Genève sera sous tension avec des déplacements officiels et une forte concentration des flux. Le mieux serait donc d'éviter le secteur jusqu'à jeudi, de différer tout déplacement non indispensable et de privilégier le télétravail quand cela est possible.
1: Évidemment, autre conseil, celui de rester à l'écoute d'Autoroute Info pour suivre l'évolution du trafic en temps réel. Et puis nous, on suit également l'évolution du trafic du côté de la Rocade Est de Lyon. Pour vous qui souhaitez peut-être rejoindre la LDLC Arena, des difficultés sont attendues au cours de l'après-midi puisqu'il y a un concert cet après-midi, celui de la Star Academy. Ce sera à 16h et donc un trafic un peu plus dense qu'en temps normal est attendu sur le contournement Est de Lyon. Pour le moment, ça se passe bien. Pas de difficulté particulière à vous annoncer de ce côté-là. L'essentiel de l'actualité de ce samedi 13 juin, on retrouve les titres de France Info.
3: 21, Yasmina Adila à la une, un accord de paix sera conclu dans les 24 heures.
4: C'est ce qu'annonce à la mi-journée le Pakistan, pays médiateur entre les États-Unis et l'Iran en conflit depuis le 28 février dernier. Cet accord sera suivi de discussions techniques la semaine prochaine, toujours selon Islamabad. De nouvelles plaintes déposées contre Patrick Bruel, de nouvelles plaignantes qui accusent le chanteur de viol et d'agression sexuelle, l'une en 2007. L'autre en 2012. L'artiste est déjà mis en examen depuis mercredi dans 4 affaires similaires. Il conteste toutes ses accusations. Une centaine de personnes rassemblées ce matin à Villers-en-Artis dans le Val d'Oise, en région parisienne. Hommage à une femme de 40 ans et à ses deux filles de 13 et 9 ans, tuées par balle par son ex-compagnon et père des deux enfants. Ce policier municipal s'est ensuite suicidé. Dans moins de 2 heures maintenant, à 16 heures, le cycliste britannique Mark Cavendish donnera le départ des 24 heures du Mans. 300 000 spectateurs sont attendus pour cette course automobile légendaire.
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1: Et je vous retrouve dans un instant, dans 3 minutes précisément, pour un nouveau point sur vos conditions de circulation. Vous restez bien avec moi. Pour le moment, on va repartir avec la playlist d'Autoroute Info. Ils sont 3, c'est un trio originaire de Los Angeles. Ils ont cartonné sur les réseaux sociaux. Beaucoup pensaient au début que c'était une IA. Et en fait, c'est devenu ensuite un phénomène, notamment sur TikTok. Voici Temper City.

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1: L'information trafic marquée par cette interruption du trafic à l'intérieur du tunnel du Mont-Blanc entre la France et l'Italie, près de Chamonix. Il faut patienter pour vous qui souhaitez rejoindre l'Italie. Un véhicule est arrêté à l'intérieur de ce tunnel. Le temps d'évacuer et de faire sortir ce véhicule arrêté du tunnel, eh bien, il faut patienter avant de pouvoir poursuivre votre route en direction de l'Italie. Je vous retrouve à 14h45 pour un nouveau point complet sur vos conditions de circulation. Ce sera juste après Genesis et Rihanna sur Autoroute Info.

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1: Et l'information trafic, c'est cette fermeture qui était annoncée du côté du tunnel du Mont-Blanc. Le trafic reprend hein, à l'intérieur de ce tunnel du Mont-Blanc. Pour vous qui roulez en direction de l'Italie près de Chamonix, vous pouvez à nouveau emprunter le tunnel du Mont-Blanc. Le véhicule qui était en panne à l'intérieur de celui-ci a été évacué. Par contre, il y a un petit bouchon qui s'est formé avant ce tunnel du Mont-Blanc, comptait quelques centaines de mètres de difficulté. Un petit peu d'attente donc à prévoir avant de pouvoir poursuivre votre route en direction de l'Italie. On jette un œil à ce qu'il se passe de l'autre côté du tunnel transalpin, de l'autre côté des Alpes, donc du Fréjus, hein, le tunnel transalpin du Fréjus, précisons-le, tout au bout de la 43 pour vous qui roulez en direction de l'Italie. Il y a des travaux qui sont menés avant celui-ci, ce qui peut générer de temps à autre quelques difficultés. Un alternat de circulation est en place pour le moment pour vous qui roulez en direction de l'Italie. Vous pouvez rouler, mais voilà, dans un instant, eh bien, le trafic sera à nouveau interrompu. Il vous sera demandé de patienter encore quelques instants.

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2: Et dans un instant, vous restez avec nous puisqu'on prendra la direction de Troyes à la découverte d'une exposition qui fait revivre la puissance de la Champagne médiévale. L'information trafic de retour, ce sera dans 3 minutes sur Autoroute Info. Pour le moment, on retrouve celle qui a cartonné l'été dernier. Voici Louisa pour vous accompagner sur les prochains kilomètres sur Autoroute Info. Bon samedi, bon week-end.

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3: Et ça continue à bien se passer en ce début d'après-midi sur les différentes autoroutes que vous empruntez en ce moment. Un trafic qui s'écoule correctement. Pas de difficultés majeures à vous annoncer. Ce week-end, pour les journées européennes de l'archéologie, Octavine Brobel-Dorsman nous emmène à Troyes à la découverte d'une exposition temporaire à la Cité du Travail.
4: On raconte une histoire, celle d'un territoire qui, au Moyen-Âge, comptait parmi les plus puissants d'Europe, la Champagne, au temps des Comtes. Capitale européenne, Vitrail, l'Aube érige son histoire et de sa culture. C'est justement cette histoire que nous raconte Nicolas Dorman, directeur des archives et du patrimoine de la région.
5: Le projet, en fait, est né du souhait de remettre en lumière la richesse, la puissance du comté de Champagne, qui a été une des principales principautés de l'Occident médiéval. Et cette histoire, elle n'avait pas été, en tout cas depuis très longtemps, mise en lumière. Pour rappeler ce moment où la Champagne avait été donc une zone où vraiment il y a eu un rayonnement incroyable. Donc c'était vraiment ce souhait-là que nous avons eu de remettre en lumière cette histoire.
4: Parce qu'avant d'être célèbre pour son champagne, cette région était déjà un centre politique, économique et culturel majeur. En témoignent ces 300 œuvres réunies grâce à plus de 50 prêteurs du monde entier.
5: Elles ont été rassemblées ici au terme de 4 années et demie de travail grâce à de nombreux prêts. Alors des prêts privilégiés avec le partenariat qui a été le nôtre avec les Archives nationales, plus de 50 pièces, des prêts

0: avec les musées français, le musée du Louvre, le musée national du Moyen-Âge, le musée de Cluny, les musées de Troyes, bien évidemment, également. Et puis, des prêts aussi de toutes les institutions qui, dans le monde, avaient, au fil des années, acquis des pièces provenant de Champagne. Donc, il va y avoir des pièces qui proviennent de Hongrie, d'autres qui proviennent d'Espagne, de Navarre, plus particulièrement, dont les comtes de Champagne étaient également rois, des pièces qui proviennent d'Allemagne, du Royaume-Uni, du Canada, d'Angleterre et même de Hong Kong, puisque un collectionneur privé a acheté un vitrail provenant de Champagne et que ce collectionneur a accepté très sympathiquement de prêter ce vitrail pour l'exposition.
1: Une balade qui se conclut dans la chapelle de l'Hôtel Dieu de Troyes. Dans ses murs sont réunis pour la première fois depuis 1840 18 vitraux jusqu'alors dispersés entre le Canada, la France, le Royaume-Uni et les États-Unis. Ces carreaux teintés de ses couleurs primaires sont probablement originaires de la cathédrale romane de Troyes. Vous pouvez les découvrir jusqu'au 31 octobre à la Cité du Vitrail.

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1: Samedi 13 juin, c'est le week-end, on fait la route ensemble, il est 15h.
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1: Et ça se passe bien en ce moment sur les différentes autoroutes que vous empruntez. Pas de difficultés majeures à vous annoncer. Un trafic qui est annoncé fluide sur l'ensemble des autoroutes que vous empruntez. Entre Lyon-Chambéry sur la 43, ça se passe bien également. Entre Lyon et Grenoble sur la 48. Par contre, quelques véhicules en panne qui peuvent vous surprendre. Par exemple, sur la 430 dans le prolongement de la 43 pour vous qui roulez en direction d'Albertville au kilomètre 130 après la sortie 23 de Saint-Pierre-d'Albigny et la bifurcation avec la 43. Il y a un véhicule arrêté sur la bande d'arrêt d'urgence de l'autoroute. Attention à cet endroit, bien vous décaler sur la partie gauche et à bien respecter le corridor de sécurité. Même consigne d'ailleurs pour vous qui roulez sur la 43 en direction de Chambéry-Turin au kilomètre 27, peu après la sortie 6 Villefontaine. Là aussi, véhicule sur bande d'arrêt d'urgence. On s'intéresse à l'actualité en titre. On retrouve notre partenaire France Info.
2: Rouloga à 14h50, l'accord de paix entre les États-Unis et l'Iran qui sera probablement finalisé dans les 24 heures.
3: C'est en tout cas ce qu'annonce le Premier ministre pakistanais qui assure la médiation entre les deux pays pour mettre fin à leur guerre. Depuis hier, Washington et Téhéran affichent également leur optimisme, mais les États-Unis maintiennent la pression militaire. La nuit dernière, ils ont abattu plusieurs drones iraniens qui semblent-il viser des navires de commerce dans le détroit d'Ormuz. Patrick Bruel visé par deux nouvelles plaintes déposées hier, l'une pour tentative de viol en 2007, l'autre pour un viol en 2012. Le chanteur avait été mis en examen mercredi, notamment pour viol et agression sexuelle dans quatre dossiers. Un premier test pour Raphaël Glucksmann, le leader de Place Publique, organise un meeting à Aubervilliers tout à l'heure à 18h. Il espère réunir 2000 personnes. Il va tenter de convaincre le PS de se réunir derrière lui. Il se donne 3 mois pour se déclarer officiellement candidat à la présidence. Et puis, une nouvelle vague de chaleur s'installe sur la France. Cet après-midi, les températures dépassent les 35 degrés dans plusieurs départements. C'est le cas actuellement dans l'Aude et les Pyrénées-Orientales. Il fait au moins 34 degrés dans plusieurs communes de l'Hérault également.
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1: Et oui, vous le savez, le G7 se tiendra à Évian-les-Bains, en Haute-Savoie, de lundi à mercredi. De nombreux points de douane seront fermés à la frontière suisse. On s'attend à d'importantes difficultés de circulation sur l'A41 entre Annecy et Genève, mais aussi sur l'A40 et sur les axes à l'est de Lyon, comme l'A43 ou l'A432 à proximité de l'aéroport de Lyon-Saint-Exupéry. Il sera donc fortement, il est même fortement conseillé d'éviter le secteur de Genève tout ce week-end et la semaine prochaine et de différer vos déplacements. Je vous retrouve dans un instant sur Autoroute Info. Dans 3 minutes, on reparlera de vos conditions de circulation. Pour le moment, c'est la franco-brésilienne Naika que l'on écoute sur Autoroute Info. Bonne route, bon week-end.
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2: Une voiture est en panne et elle est gênante sur la 48 en direction de Grenoble. Au kilomètre 88, on est après la barrière de péage de Vorep et la sortie numéro 12. Une voiture arrêtée sur la voie réservée au transport en commun. C'est la voie la plus à droite. Attention, donc décalez-vous bien à gauche lorsque vous approchez de ce kilomètre 88 de la 48. Direction Grenoble après Vorep, elle est la sortie numéro 12. Je vous retrouve dès 15h15 pour un nouveau point complet sur vos conditions de circulation. Restez avec moi tout de suite, c'est le retour de la playlist d'Autoroute Info. Sting arrive dans un instant, ce sera juste après.

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1: Et attention à cet obstacle sur l'A41, direction Grenoble, au kilomètre 7. C'est après la sortie 24.1 de Saint-Imier. On est dans le secteur du Grenoble. Un bidon sur la voie de droite signalé au kilomètre 7 de l'A41, direction Grenoble, après la sortie 24.1 de Saint-Imier. Le prochain point sur vos conditions de circulation, c'est dans 3 minutes sur Autoroute Info.

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1: Et on va partir à Grenoble tout de suite pour vous annoncer la présence d'un bidon sur la voie de droite de l'A41 en direction de Grenoble. Au kilomètre 8, un bidon sur la voie de droite de l'autoroute après la sortie 24.1 de Saint-Imier. Attention également à la présence d'un véhicule, d'une voiture qui est en panne au kilomètre 88 de l'A48 en direction de Grenoble. On est après Voreppe, après la sortie 12 et la barrière de péage du même nom. Véhicule arrêté sur la voie réservée au transport en commun, c'est la voie la plus à droite. Et puis attention également à cet animal qui a été percuté. Il s'agirait d'un renard, kilomètre 107 de la 43 en direction de Lyon, à hauteur de la bifurcation avec la 41. Pour vous qui avez passé la sortie 22 de Montmélian, la dépouille de l'animal se trouverait sur la bande d'arrêt d'urgence. Veillez à vous décaler sur la gauche lorsque vous approchez de la zone. Un agent de l'autoroute va se rendre sur place. Attention, kilomètre 107 de la 43 direction Lyon, peu avant Chambéry, après la sortie 22 de Montmélian.
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1: On poursuit avec la météo. Grand beau temps pour ce samedi 13 juin. Comment tout cela va-t-il évoluer? On fait le point avec Thibaut Corrouge de Météo France.
2: Cet après-midi, les conditions anticycloniques se maintiennent sur le pays. L'atmosphère devient estivale avec un temps sec et chaud. Le ciel est lui bien lumineux et parfois blanchi par des voiles nuageux d'altitude, notamment sur la région Centre et Bourgogne-Franche-Comté et dans une moindre mesure sur la région Grand Est, Auvergne-Rhône-Alpes et Île-de-France où le soleil brille plus largement. Les températures maximales grimpent nettement, près de 5 degrés au-dessus des normales de saison à l'échelle nationale. Comptez 26 degrés à Nancy, 27 à Paris, 28 à Besançon et Mulhouse, 30 degrés à Bourges, Annecy, Dijon, Lyon, Clermont-Ferrand et Chambéry, 31 à Grenoble et jusqu'à 33 degrés à Bordeaux et Pau. Dimanche matin, quelques grisailles s'étendent sur les frontières du Benelux. Sur le reste du pays, le ciel est en revanche légèrement voilé. L'après-midi, les nuages se dissipent et le soleil domine pleinement. Enfin, les températures sont relativement stables et toujours au-dessus des normales de saison. Bonne route avec Météo France sur Autoroute Info.
1: Et je vous retrouve dans un instant pour reparler de vos conditions de circulation. Pour le moment, on retrouve celui qui fait son grand retour en cette année 2026. Voici Bruno Mars sur Autoroute Info.

0: Et attention à ce saut, cet obstacle signalé à l'instant du côté de Grenoble sur la 480 en direction de Lyon, kilomètre 4 à hauteur de la sortie numéro 2 de Fontaine-Centre. Un saut se trouve sur les voies de circulation. Autre obstacle toujours auprès de Grenoble sur la 41 direction Grenoble au kilomètre 8. Après ce kilomètre 8, un bidon signalé sur la voie de droite après la sortie 24.1 de Saint-Imier. Et puisqu'on y est, on y reste. On va rester donc à Grenoble pour le rappel de ce véhicule qui était à l'arrêt, arrêté sur la voie réservée au transport en commun, la voie la plus à droite. Ça se passe sur la 48 direction Grenoble, kilomètre 88 après la barrière de péage de Voreppe. Attention. Sur la 79, entre Digoin et Montmarault, il n'y a plus de barrière de péage, mais des portiques qui permettent de payer sans avoir à s'arrêter. Comment fonctionne ce système de péage relativement récent en France ? Les explications de Franck Pellissier.
1: Alors certes, il n'y a plus de barrière de péage. Néanmoins, il subsiste différents points de passage matérialisés par des portiques dotés d'équipements permettant d'identifier les véhicules en circulation et le parcours qu'ils ont effectué sur l'axe afin d'établir le montant qu'ils ont à régler. Si vous avez un télébadge, alors c'est très simple. Le péage est directement comptabilisé comme lors du passage à une barrière. Si vous n'en avez pas, il existe alors d'autres moyens de régler son trajet, comme nous l'explique Pierre Méo du groupe autoroutier APRR.
2: Lors de leur parcours sur la 79, ils vont voir différents panneaux de signalisation qui vont leur indiquer le site internet www.liae.com pour effectuer le règlement de leur péage. Ils se connectent au site internet, ils saisissent leur plaque d'immatriculation, les trajets concernés vont s'afficher et ils vont pouvoir régler par carte bancaire ou carte pétrolière.
1: Et si on ne peut tout simplement pas accéder à internet, il y a d'autres moyens ?
2: Alors effectivement, pour les clients qui souhaitent par exemple régler en espèces, on a positionné 16 bornes de paiement à pied, réparties le long de la 79, à la fois sur les aires de repos et aires de service. Et donc sur ces bornes, vous saisissez votre plaque d'immatriculation, les trajets concernés vont s'afficher et vous pourrez régler, bien entendu par espèce, mais également par carte bancaire. Alors effectivement, avec ce système, soit vous pouvez payer après votre trajet, dans les 72 heures, mais également vous pouvez préparer votre voyage, effectuer un prépaiement sur le site aliae.com. Et si vous avez un contretemps, vous n'effectuez pas votre trajet, il vous sera directement remboursé sur la carte bancaire que vous aurez utilisée pour le prépaiement.
1: Vous pouvez également vous rendre dans l'un des 4000 points de paiement FDJ agréé NIRIO et régler votre trajet en espèces ou par carte bancaire. Dans tous les cas, le règlement devrait être effectué dans les 72 heures après votre passage sur la 79. Au-delà de ce délai, vous serez passible d'une amende. Enfin, sachez que des formules d'abonnement spécifiques à la 79 sont proposées. Elles permettent de bénéficier d'une réduction allant jusqu'à 60%. Renseignements sur le site aliae.com.

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1: Une voiture est en panne sur l'A410 en direction d'Annecy, kilomètre 146. C'est après la sortie 19 de La Roche-sur-Foron. Une voiture qui est en panne sur la bande d'arrêt d'urgence et qui dépasse un petit peu sur la voie de droite. Décalez-vous bien à gauche au kilomètre 146 de l'A410 direction Annecy. Après La Roche-sur-Foron, sortie 19. Prochain point sur vos conditions de circulation, c'est à 15h30.

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1: Et très bel après-midi, bon week-end. On continue notre route ensemble et un nouveau point complet sur vos conditions de circulation. On va tout de suite partir du côté de la Haute-Savoie pour vous qui roulez sur la 410 en direction d'Annecy et de Chambéry au kilomètre 146. Attention, une voiture est en panne. Elle dépasse sur la voie de droite après la sortie numéro 19 de La Roche-sur-Foron. C'est pour cela qu'à cet endroit, il n'y a plus que la voie de gauche pour circuler. La voie de droite étant neutralisée par un agent autoroutier qui est sur place. On retrouve également sur les lieux un dépanneur. On part à Grenoble pour vous rappeler que sur la 48 en direction de Grenoble au kilomètre 88, il y a une voiture qui est arrêtée sur la voie réservée au transport en commun ou en tout cas à proximité de celle-ci. C'est la voie la plus à droite, kilomètre 88 de la 48 direction Grenoble. C'est après le péage de Voreppe. On va rester à Grenoble puisque sur la 480 cette fois-ci à la sortie de Grenoble, donc en direction de Lyon au kilomètre 4, on nous signale toujours la présence d'un sur les voies de l'autoroute. On est après, là, on est même à hauteur de la sortie numéro 2 de Fontaine-Centre. Sur la 41, on est toujours à Grenoble, beaucoup de choses à vous dire, décidément, autour de Grenoble, sur la 41, cette fois-ci en direction de Grenoble, au kilomètre 8. C'est un bidon qui se trouve sur la voie de droite de l'autoroute. Attention, décalez-vous bien à gauche. On est après la sortie 24.1 de Saint-Imier. Puis vous le savez, il faudra s'attendre à des difficultés de circulation importantes dans la région de Genève en raison du G7 qui se tient à partir de ce lundi en Haute-Savoie. Les détails avec Franck Pellissier.
2: D'abord, un point clé à retenir. Jusqu'à jeudi, seuls 7 postes aux frontières franco-suisses sur 38 resteront ouverts. Résultat, un trafic fortement concentré sur ces 7 points et des filtrages très importants à la douane. Les points noirs attendus, ce sont surtout les douanes de Bardonnay sur la 41 et de Vallard sur la 411. Les bouchons y seront plus importants que d'habitude, notamment aux heures de pointe. D'une manière plus générale, toute la zone entre Annecy et Genève sera sous tension avec des déplacements officiels et une forte concentration des flux. Le mieux serait donc d'éviter le secteur jusqu'à jeudi, de différer tout déplacement non indispensable et de privilégier le télétravail quand cela est possible.
1: Et bien sûr, il faudra rester à l'écoute d'Autoroute Info pour suivre l'évolution du trafic en temps réel. L'actualité en bref, on retrouve les titres de France Info.
3: Certitude sur la signature d'un accord de paix entre l'Iran et les États-Unis. Un peu plus tôt dans la journée, le Pakistan, pays médiateur, parlait d'une signature d'accord entre les deux pays dans les 24 heures, suivie de discussions techniques. Mais l'Iran fait savoir exclure toute signature d'un accord avec les États-Unis dans les 24 heures. De nouvelles plaintes contre Patrick Bruel pour viol en 2012 et l'autre pour tentative de viol en 2007. Il y a 3 jours, le chanteur a été mis en examen dans 4 dossiers et placé sous contrôle judiciaire. Un nouvel épisode de chaleur en France, dès ce week-end dans le sud, jusqu'à 30 et 35 degrés attendus dans le sud-ouest. L'Aude, l'Hérault et le Gard sont placés en vigilance orange pour les feux de forêt sur le littoral aquitain. Alerte maximale au Bain ce week-end, ces courants qui entraînent les baigneurs vers le large. Un homme est décédé dimanche dernier dans les Landes.
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1: Et je vous retrouve dans un instant pour vous donner des nouvelles de vos conditions de circulation. Restez avec moi tout de suite. On retrouve ceux qui étaient hier du côté du festival des Deux Rivières. Ils seront à l'occasion d'un autre festival dans notre région, à Villars-les-Dombes, dans l'Ain, à la rentrée prochaine. Ce sera le 4 septembre. Voici Superbus en collaboration avec Kyo. Ça s'appelle Au Cacao. C'est tout de suite sur Autoroute.

Attention à cette voiture qui est en panne sur la 410 en direction d'Annecy, kilomètre 146. Une voiture qui est en panne sur la bande d'arrêt d'urgence. Elle dépasse sur la voie de droite. C'est pour cela que la voie de droite est neutralisée à cet endroit. Vous n'avez plus que la voie de gauche pour circuler. Attention à bien vous déporter sur cette voie de gauche et à bien ralentir lorsque vous approchez de cette zone. Je vous retrouve à 15h45. Vous restez avec moi. Prochain point complet sur vos conditions de circulation dans moins de 10 minutes. Catching Crew dans un instant pour la playlist d'Autoroute Info que l'on retrouve tout de suite. C'est Jamelia qui vous accompagne sur les prochains kilomètres.

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1: Un véhicule arrêté sur l'A48 en direction de Grenoble, kilomètre 88, annoncé sur la voie réservée au transport en commun ou à proximité de celle-ci, sur la voie la plus à droite, donc kilomètre 88 de l'A48. Ça vous concerne donc en région de Grenobloise. À votre arrivée sur Grenoble après la sortie 12 de Vorep et la barrière de péage de Vorep, il faudra évidemment, si vous circulez sur cette voie la plus à droite, la quitter et vous décaler sur la gauche. On apprend à l'instant qu'un obstacle se trouve à Grenoble, toujours sur la 48, mais cette fois-ci à la sortie de Grenoble, au kilomètre 93 de la 48 en direction de Lyon. Obstacle volumineux puisqu'il y aurait à la fois le matelas et le sommier sur la voie de droite de l'autoroute. Décalez-vous bien à gauche. Kilomètre 93 de la 48 en direction de Lyon. C'est après la sortie 1.1 de Sassenage dans le prolongement de la 480. C'est après la sortie

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2: Attention à cet obstacle, toujours signalé à la sortie de Grenoble sur la 48 en direction de Lyon. Un matelas et un sommier sur la bande d'arrêt d'urgence de l'autoroute, kilomètre 93. Un agent autoroutier est sur place en train de ramasser ces obstacles. Attention, décalez-vous bien à gauche, lorsque vous approchez de ce secteur, kilomètre 93 de la 48, direction Lyon, vraiment à la sortie de Grenoble. Décalez-vous bien à gauche lorsque vous approchez de cette zone. On est après Saint-Martin. Martin Levinoux et la sortie 1 de la 480. Et le prochain point complet sur vos conditions de circulation, ce sera à 16h. Teddy Swims et Bananarama dans un instant pour le retour de la playlist d'Autoroute Info. Mais pour le moment, on va parler du Renault Scénic qui a, figurez-vous, 30 ans. Retour sur l'histoire de cette voiture devenue culte avec Hugo Amiot.
3: Pendant que Will Smith trustait la première place du box-office mondial avec Independence Day, la bande-son de l'année 1996 nous venait tout droit d'outre-mer. Et alors que les Français se demandaient qu'est-ce qu'Internet, l'Hexagone voyait arriver une nouvelle voiture qui allait révolutionner le marché du monospace. La formule est simple, le Scénic reprend le principe du monospace

0: inauguré par le Renault Espace, mais dans une version plus réduite et moins coûteuse. Un marché de niche pour l'époque sur lequel Renault compte bien capitaliser. Et c'est réussi puisque le premier modèle nommé le Renault Mégane Scénic atteint les 2,8 millions d'unités vendues et est élu voiture de l'année 1997.
1: Renault, les voitures à vivre.
0: Un succès qui s'explique en un mot, fonctionnalité. Le slogan de l'époque du groupe Renault, les voitures à vivre, en est un bel exemple. Le Scénic propose 5 sièges individuels modulables et mise sur la praticité avec de nombreux rangements aussi bien dans les portières, à l'arrière des sièges ou encore dans le plancher. Renault vient de créer un nouveau marché et les autres constructeurs veulent leur part du gâteau. Arrivera donc par la suite la Citroën Picasso ou l'Opel Zafira.
2: L'Opel Zafira est à partir de 17 430 euros.
0: Et c'est dans ce contexte de concurrence que sort en 2003 le Scénic 2. La décennie 2010 est marquée par l'avènement du SUV et Renault l'a bien compris. Avec le Scénic 4, l'ADN est sacrifié. Moins de rangement, plus de style. Cette transition vers le SUV est actée en 2022 avec la cinquième génération, le Scénic E-Tech. Durant ces 30 ans, le Renault Scénic aura été un miroir de l'évolution de l'industrie automobile. Un véhicule qui a dominé son marché pendant 15 ans, mais qui a ensuite dû céder à la tendance du SUV pour finalement passer à l'électrique. Après avoir été la voiture à vivre, le Scénic a dû s'adapter pour rester en vie.

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1: Il est 16h.
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1: Un bon week-end, en effet, ravi de vous retrouver en ce samedi fin d'après-midi. On va commencer par rappeler ces objets du côté de Grenoble sur A48. Lorsque vous quittez Grenoble direction Lyon, kilomètre 92, c'est-à-dire à hauteur de Saint-Égrève, juste avant la sortie 14 Saint-Égrève, on a un matelas, un sommier qui était tombé sur la bande d'arrêt d'urgence. Je dis était, car je viens d'apprendre que ça a été récupéré. Donc plus de danger, plus de gêne concernant ces objets assez volumineux. Et puis sur A48, mais dans l'autre sens, en direction de Grenoble, on avait, après la barrière de péage de Voreppe, 4 km plus loin, un véhicule visiblement qui était en panne sur la voie réservée au transport collectif, la voie la plus à droite. Là aussi, j'apprends que c'est terminé, il a été pris en charge, plus de gêne. Il nous reste à cette heure-ci un trafic assez soutenu, notamment au niveau de la douane de Vallard, direction la Suisse. On a quelques centaines de mètres de retenue au niveau de cette douane de Vallard, tout au bout de l'A411 direction Genève. Faites attention si vous devez emprunter cette douane de Vallard. Circulation assez soutenue du côté de Grenoble ou de Lyon ou encore dans la traversée de Chambéry. Un trafic assez soutenu mais qui ne pose en tout cas pour l'instant aucun problème. Pas de difficulté engendrée par ce trafic sur tous les secteurs concernés. Des véhicules en panne, vous allez en croiser peut-être le long de votre trajet. C'est le cas notamment en Savoie sur l'autoroute A430. Pour vous qui circulez sur cette A430 en direction d'Albertville, au kilomètre 130, c'est-à-dire après la jonction avec la 43, après le secteur de Saint-Pierre-d'Albigny, on a la 43 qui file en direction de la Maurienne, mais pour vous qui allez direction Albertville, kilomètre 130, on a une voiture qui est en panne sur bande d'arrêt d'urgence. Le dépanneur en intervention, faites attention, vous ralentissez et vous vous décalez le plus à gauche possible en passant à hauteur de cette panne. Allez, un détour par la rédaction de France Info. L'actualité générale, c'est le fil info.
2: Clairement, Perrouloga à la une. L'Iran exclut toute signature d'un accord avec les États-Unis dans les prochaines 24 heures.
3: C'est ce qu'annonce l'agence de presse officielle iranienne. Elle cite le porte-parole de la diplomatie iranienne qui est dit tablé sur une signature dans les prochains jours. Depuis hier, Washington et Téhéran affichent leur optimisme sur la finalisation d'un accord pour mettre fin à la guerre. Mais les États-Unis maintiennent la pression militaire. La nuit dernière, ils ont abattu plusieurs drones iraniens qui, semble-t-il, visaient des navires de commerce dans le détroit d'Ormuz. Et de son côté, Israël poursuit ses frappes dans le sud du Liban, notamment autour de la ville de Nabatieh. La France, touchée par une nouvelle vague de chaleur, elle devrait durer plusieurs jours. Actuellement, il fait 36 degrés dans certaines communes de l'Aude et dans l'Hérault. 35 degrés dans les Landes et 34 degrés en Gironde ainsi que dans le Lot. Patrick Bruel visé par deux nouvelles plaintes déposées hier, l'une pour tentative de viol en 2007, l'autre pour un viol en 2012. Le chanteur avait été mis en examen mercredi notamment pour viol et agression sexuelle dans 4 dossiers. Et puis à La Rochelle, plusieurs dizaines de sans-abri et de militants associatifs ont manifesté aujourd'hui, mobilisation contre l'application d'arrêtés anti-mendicité dans les rues de la ville. Le nouveau maire Olivier Falorni a décidé de mettre en application ces arrêtés pris par l'ancienne équipe municipale.
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1: La musique Tame Impala et Jenny pour cette version remix du titre Dracula. Bon après-midi.

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3: Avec à cette heure-ci un trafic assez soutenu en Haute-Savoie, direction Genève, au niveau de la douane de Vallard, hein, tout au bout de la 411. On attend pas mal de monde dès ce week-end, puisque le G7 se tiendra à Évian-les-Bains en Haute-Savoie à partir de lundi, du lundi 15 au mercredi 17. De nombreux points de douane seront fermés à la frontière suisse. On s'attend à d'importantes difficultés de circulation sur la 41 entre Annecy et Genève, mais aussi sur la 40 ou encore sur les axes à l'est de Lyon comme la 43 ou la 432. Il est fortement conseillé d'éviter le secteur de Genève ce week-end et la semaine prochaine, de différer vos déplacements, donc la tenue du G7 du côté d'Évian-les-Bains à partir de lundi, du lundi au mercredi prochain. M. Mathieu Chédid, la musique, le roi des ombres. Bon après-midi.

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1: Avec une en panne du côté de la Haute-Savoie, nous sommes sur l'autoroute A41 pour vous qui circulez en direction de Chambéry, kilomètre 143. Pour vous qui arrivez de Genève, dans le sens Genève-Annecy-Chambéry, kilomètre 143, une voiture qui est en panne. Elle est sur bande d'arrêt d'urgence, donc pas vraiment de gêne. Nous sommes après le tunnel du Mont-Sion et après avoir passé l'aire de repos des ponts de la Caille dans ce secteur, vous savez, ce véhicule qui est arrêté côté droit, faites attention, vous ralentissez, vous décalez le plus à gauche possible. Pour ce qui est du trafic, ça se passe globalement bien à cette heure-ci sur l'ensemble du réseau. Ça peut être ponctuellement ralenti au niveau de la douane de Valard, tout au bout de l'A411 direction Genève. On viendra bien sûr sur les informations trafic dans moins de 10 minutes sur cette antenne.
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1: Pour l'instant, on s'intéresse à la couleur du ciel, les prévisions de Météo France. Et pour connaître la tendance du week-end, c'est Thibaut Corrouge que l'on retrouve.
2: Cet après-midi, les conditions anticycloniques se maintiennent sur le pays. L'atmosphère devient estivale avec un temps sec et chaud. Le ciel est, lui, bien lumineux et parfois blanchi par des voiles nuageux d'altitude, notamment sur la région Centre et Bourgogne-Franche-Comté et, dans une moindre mesure, sur la région Grand Est, Auvergne-Rhône-Alpes et Île-de-France, où le soleil brille plus largement. Les températures maximales grimpent nettement, près de 5 degrés au-dessus des normales de saison à l'échelle nationale. Comptez 26 degrés à Nancy, 27 à Paris, 28 à Besançon et Mulhouse, 30 degrés à Bourges, Annecy, Dijon, Lyon, Clermont-Ferrand et Chambéry, 31 à Grenoble et jusqu'à 33 degrés à Bordeaux et Pau. Dimanche matin, quelques grisailles s'étendent sur les frontières du Benelux. Sur le reste du pays, le ciel est en revanche légèrement voilé. L'après-midi, les nuages se dissipent et le soleil domine pleinement. Enfin, les températures sont relativement stables et toujours au-dessus des normales de saison. Bonne route avec Météo France sur Autoroute Info.
1: La musique de Louane pour vous accompagner cette fin d'après-midi qui approche sur Autoroute Info. Louane, le titre chien. 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

0: avec un trafic assez soutenu hein, du côté des grandes agglomérations Grenoble-Lyon, dans la traversée de Chambéry, ou également en direction de Genève. Je rappelle qu'à partir de lundi, se tient le G7 à Évian-les-Bains, et des perturbations attendues dès ce week-end, hein, et jusqu'à mercredi, aux abords hein, de la Suisse. De nombreux points de douane seront fermés à la frontière suisse. On s'attend à d'importantes difficultés de circulation sur la 41, par exemple, entre Annecy et Genève, mais aussi sur la 40 et sur les axes à l'est de Lyon, comme la 43 ou encore la 432. Donc il est fortement conseillé d'éviter vos déplacements dans ce secteur, un secteur de Genève, ce week-end ainsi que la semaine prochaine, ou alors de différer vos déplacements avec la tenue de ce G7 à partir de lundi jusqu'à mercredi du côté d'Évian-les-Bains. Allez, on va retrouver tout de suite un reportage. Nous allons parler des pneumatiques, des éléments de sécurité importants à surveiller sur la route des vacances, notamment lorsqu'il fait chaud et même très chaud. Adeline Després.
1: L'été, les fortes températures malmènent vos pneus. Le rappel des bons gestes avec Coralie Maslow d'Allopneus.com.
2: C'est vrai qu'avec la chaleur, la pression des pneus peut diminuer. Surtout bien la vérifier avant de prendre la route, surtout s'il y a un chargement sur le véhicule. Et pour bien vérifier ces pneus, il faut bien les gonfler à froid ou alors si on a fait moins de 3 km. Des pneus sous-gonflés, déjà, c'est un risque de sécurité. Et puis surtout, ça a une utilisation aussi plus importante de votre consommation d'essence, ou si vous avez un véhicule électrique, de votre charge électrique, pour votre sécurité aussi, parce que des pneus sous-gonflés, ça augmente la distance de freinage.
1: Des pneus sous-gonflés ou surgonflés augmentent le risque d'éclatement. Toutes les indications au constructeur se trouvent dans la portière, le carnet d'entretien ou parfois la trappe à essence. Autre contrôle facile à faire avant de partir.
2: Il suffit de faire un contrôle visuel assez simple, si vos pneus ne sont pas trop usés. Il faut vérifier aussi qu'il n'y ait pas de hernie, de boursouflure ou de craquelure. Et si c'est le cas, il faut immédiatement les changer, bien évidemment. C'est vrai qu'il est mieux d'avoir des pneus été plus adaptés aux fortes chaleurs. Voilà.
1: Alors si on se rend compte justement que nos pneus ils sont pas du tout adaptés quand on fait notre petit check-up et qu'on est à quelques jours du départ en vacances ou bien qu'on est sur son lieu de vacances, on vient d'arriver, on se dit mince, on a le trajet retour à faire, c'est possible encore de changer ses pneus assez rapidement et assez facilement aujourd'hui.
2: C'est assez simple de faire changer ses pneus parce que vous allez en ligne et les pneus sont disponibles en moins de 48 heures. Et puis après, vous les faites remplacer rapidement chez un professionnel avec deux options, soit par un garage ou sinon, on peut venir sur votre lieu de villégiature, sur votre lieu de travail ou même chez vous et on les fait monter directement avec une camionnette pour le faire plus aisément.
1: Plusieurs sites de vente en ligne proposent d'ailleurs cette option. Alors allez vite faire le tour de votre véhicule, il est encore temps.
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0: Un morceau de plastique sur voie de droite, on est sur A41 en direction de Grenoble, kilomètre 30, c'est après la sortie 22 pour Pontcharrat. 3 km après cette sortie 22, Pontcharrat, direction Grenoble. Morceau de plastique qui est confirmé sur la voie de droite, restez extrêmement prudent dans ce secteur, ralentissez.

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1: Débris de pneus signalés en Haute-Savoie sur A410 pour vous qui circulez en direction d'Annecy. Il y a au kilomètre 151, c'est-à-dire après la sortie 19, La Roche-sur-Foron, 7 km environ après cette sortie 19, La Roche-sur-Foron, direction Annecy sur A410. Débris de pneus signalés

0: Et bon week-end à vous, bienvenue en ce samedi 13 juin. Des objets à vous rappeler du côté de la Haute-Savoie sur l'autoroute A410 tout d'abord, pour vous qui roulez en direction d'Annecy. Kilomètre 151, on est 7 km après la sortie 19, la Roche-sur-Foron. On a des débris de pneus qui ont été signalés. Faites attention tout particulièrement lorsque vous arriverez dans ce secteur. Et puis en Isère, sur l'autoroute A41, il y a au niveau du kilomètre 30, il y avait au niveau du kilomètre 30 un objet, ça se passait en direction de Grenoble après la sortie 22 Pontcharra. Les agents sont rendus sur place, ont récupéré un morceau de plastique visiblement. En tout cas, on n'en parle plus de danger. Côté trafic, ça reste fluide hein, sur l'ensemble des axes où vous nous recevez. Alors fluide ne veut pas dire qu'il n'y a personne, hein. Vous êtes quand même relativement nombreux sur certains itinéraires. Du côté des grandes villes en fait, Grenoble, Lyon, Chambéry, Annecy, encore le bassin Genevois, il peut y avoir des petits ralentissements hein, donc faites attention, gardez toujours de bonnes distances avec les autres véhicules. Et puis un secteur en travaux, c'est dans la rampe d'accès au tunnel du Fréjus, entre Modane et le tunnel du Fréjus, il y a un alternat de circulation. Ça peut occasionner au niveau de ces travaux des petits ralentissements ponctuels, hein. Rien de bien méchant, l'heure où je vous parle, ça se passe plutôt bien. Quelques dizaines de mètres à patienter au niveau de cet alternat de circulation et quelques minutes tout au plus supplémentaires hein, sur votre trajet. Donc entre la sortie 30, Modane et le tunnel du Fréjus, des ralentissements possibles dans les deux sens à hauteur de cette zone de travaux. Allez, tout de suite, on est toujours par la rédaction de France Info, l'actualité générale. On écoute le fil info.
1: Voici l'info en une minute, Yasmina Adila, avec à la une l'Iran qui exclut la signature d'un accord avec les États-Unis dans les 24 heures.
2: Mais c'est la précision cet après-midi du chef de la diplomatie iranienne. Il dément l'information du Pakistan. Plus tôt dans la journée, le pays médiateur dans les négociations a annoncé un accord d'ici demain. La guerre en Iran a débuté en février dernier après une offensive lancée par les États-Unis aux côtés d'Israël. De nouvelles plaintes déposées contre Patrick Bruel, de nouvelles plaignantes qui accusent le chanteur de viol et d'agression sexuelle en 2007 et en 2012. L'artiste déjà mis en examen depuis mercredi dans 4 affaires similaires. Il conteste toutes ces accusations. 33 degrés en ce moment à Bordeaux, 27 à Quimper ou encore à Nancy. La chaleur gagne du terrain et va s'installer progressivement durant les prochains jours selon Météo France. Un nouvel épisode caniculaire 2 semaines seulement après une chaleur exceptionnelle pour un mois de mai. La Coupe du Monde de football en ce moment outre-Atlantique. Premier choc ce soir à minuit près de New York, le Brésil qui affronte le Maroc.
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0: La priorité à la sécurité, un piéton qui vient de nous être annoncé du côté de Grenoble sur A480 en direction de Varsay-Sistelon, rond après la sortie 7 pour Pont-de-Claix. Moins d'un kilomètre après cette sortie 7, Pont-de-Claix sur A480 direction Sisteron. Piéton annoncé proche des voies de circulation. Vous restez extrêmement prudent dans ce secteur. Une équipe se rend sur place. Une nouveauté, c'est Manon Lisa que l'on écoute pour les prochains kilomètres. Le petit pêcheur. Bon après-midi.

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1: Et on rappelle ce piéton annoncé du côté de Grenoble sur A480 en direction de Vars et de Sisteron, kilomètre 10. C'est juste après la sortie Pont-de-Claise, sortie numéro 7. Une personne aperçue marchant sur bande d'arrêt d'urgence est confirmée. Faites très attention, vous ralentissez. Une équipe se rend sur place. C'est la musique de Pink qui vous accompagne pour les prochains kilomètres. On se retrouve dans moins de 10 minutes pour le rappel de vos conditions de circulation. Pink.

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1: Et toujours hein, ce piéton qui a été signalé, confirmé même hein, du côté de Grenoble sur A480. Direction Vars-Sisteron, nous sommes au kilomètre 10, autrement dit. Après Pont-de-Claix, après la sortie 7 Pont-de-Claix, quelques centaines de mètres plus loin, une personne marchant sur bande d'arrêt d'urgence a été signalée dans ce secteur. Faites très attention. Vous ralentissez, vous décalez sur la gauche en attendant l'arrivée des équipes sur place. Un véhicule en panne sur A43 en direction de Chambéry au kilomètre 53. Nous sommes après la Tour du Pin, 5 km après la sortie 9, la Tour du Pin, direction Chambéry sur A43. Une voiture en panne sur bande d'arrêt d'urgence. Ralentissez, décalez-vous le plus à gauche possible en passant à hauteur de cette voiture en panne, de manière à respecter bien sûr le corridor de sécurité qui consiste, vous le savez, à laisser, lorsque cela est possible en tout cas, au moins une voie d'écart avec ces véhicules arrêtés. Et dans tous les cas, s'éloigner au maximum. Côté trafic, petit ralentissement du côté de la 43 Maurienne entre Modane et le tunnel du Fréjus. C'est une zone en travaux. Il y a un alternat de circulation. Hein, et en fonction du sens de circulation autorisé, au moment où vous arriverez dans cette zone de travaux, vous allez être amené à patienter maximum 5 à 10 minutes, pas plus, hein, dans quelques centaines de mètres de bouchons au niveau de cette zone d'alternat entre Modane et le tunnel du Fréjus. Donc vous êtes concerné dans les deux sens par cet alternat. Notez que la semaine prochaine, il y aura des travaux sur la 43 proche Maurienne, avec entre le péage de Saint-Michel-de-Maurienne et la sortie 30 Modane, eh bien, une autoroute qui sera fermée le soir, les nuits, entre 21h et 6h, toute la semaine prochaine, la 43 Maurienne, fermée entre Saint-Michel et Modane. Déviation évidemment qui se fera par le réseau secondaire, la départementale 1006 qui longe l'autoroute. C'est pour la semaine prochaine. On aura le temps de vous en reparler d'ici là.
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1: Collaboration entre la chanteuse Angèle et le duo de DJ français Justice. C'est plutôt très réussi. On aime beaucoup sur Autoroute Info. Angèle, What You Want.

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7: Et on revient sur cette information. Un piéton qui a été signalé et confirmé du côté de Grenoble sur A480. Pour vous qui roulez en direction de Varces-Sisteron, kilomètre 10, nous sommes après Pont-de-Claix, hein, après la sortie 7 Pont-de-Claix. Quelques mètres plus loin, un piéton marchant sur bande d'arrêt d'urgence. Les équipes se rendent sur place. Restez extrêmement prudents en passant cette zone. Prochain rendez-vous avec l'information trafic au plus tard, ce sera à 17h. D'ici là, la musique, il y aura Sean Paul ou encore Queen. Mais pour l'instant, c'est un reportage de la rédaction que l'on écoute. La direction Faye-Billot, c'est en Haute-Marne, où les 4 et 5 juillet prochains, le comité de promotion et de développement de la vannerie organise son premier salon des métiers d'art. Myriam Boyed a poussé les portes de la maison de la vannerie de Faye-Billot pour y rencontrer un maître en la matière. Écoutez.
8: L'osier, ça vient de la famille des saules. En France, il y a à peu près 300 variétés de saules, mais il y en a à peine 10%, c'est-à-dire à peine 30 variétés utilisables en vannerie, qui sont traçables.
9: Pierre Éveillard est vannier professionnel et guide à la maison de la vannerie. Une exposition sur 3 étages retraçant l'histoire de l'osiericulture et plus de 200 pièces réalisées en osier, dont l'objet à l'origine du mot vannerie.
8: Notre emblème, même c'est le vent qui était un panier qui servait à séparer le blé de ses impuretés, à vanner le blé. Et c'est un objet qui était tressé très très étanche.
9: Historiquement, la vannerie était majoritairement consacrée à l'agriculture, la récolte ou encore le transport.
8: On a tout ce qui était la vannerie pour la vendange, la hotte de vendangeur. On travaillait avec un osier qui était très tassé et le jus pouvait même ne pas passer à travers tellement il était tassé. Il y a des égrappoirs, ça servait pour mettre sur le tonneau quand on versait la vendange et on égrappait, c'est-à-dire qu'on passait avec les mains et ne tombaient que les grains de raisin. Il y a tout ce qui était lié à l'enfance aussi. L'ancêtre de la turbulette, on mettait l'enfant à l'intérieur et avec ça, il apprenait à se tenir un peu debout.
10: Alors du coup, c'est du solide?
8: Ah oui, c'est de toute façon la vannerie, on va dire, de tradition française qui est encore enseignée donc à l'école, hein, puisque Faye-Billot a la chance d'avoir la seule école nationale qui existe. On apprend ces techniques qui sont des techniques de qualité. C'est la démarche qu'a la vannerie française par rapport à ce qu'on peut voir comme autre vannerie avec un souci moindre au niveau de la qualité.
9: Il faut savoir que la vannerie était un savoir-faire transmis de génération en génération depuis des milliers d'années. Aujourd'hui, la grande majorité des vanniers ont disparu. Pierre Éveillard.
8: C'est parce qu'ils étaient des fois très spécialisés dans certains produits et puis ce produit a pour X raisons a disparu.

0: disparu, surtout parce qu'il y a eu le plastique qui est arrivé. Ici, les vanniers, à chaque fois, ont su évoluer, se questionner, et c'est ce qu'on fait toujours aujourd'hui. On travaille de plus en plus avec des designers, des architectes, on travaille de plus en plus avec d'autres métiers d'art, du bois, du métal, de la céramique, du verre, pour créer d'autres œuvres, et ça, c'est ce qui va permettre la pérennité du métier.
1: Le village de Feuilly-Billot est accessible via la sortie 6 ou 7 de l'autoroute A31.

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1: J'espère que vous passez un bon samedi. Sur le réseau alpin, ça se passe globalement bien. On a quand même quelques petits incidents à vous rappeler. J'évoquais un piéton tout à l'heure du côté de Grenoble. Ça reste signalé par le passé des autoroutes AREA. Sur l'autoroute A480, nous sommes à Grenoble, en direction de Vars et de Sisteron. Après la sortie 7 pour Pont-de-Clay, quelques centaines de mètres après cette sortie 7, Pont-de-Clay, aux environs du kilomètre 10, un piéton qui a été signalé marchant sur bande d'arrêt d'urgence. Donc restez très attentifs dans ce secteur. On parle également de ce véhicule qui est en panne. On est sur l'autoroute A43 pour vous qui roulez en direction de Chambéry. C'est après la sortie 6, Villefontaine, donc dans le sens Lyon-Chambéry. Après la sortie 6, Villefontaine, kilomètre 27, une voiture qui est arrêtée sur bande d'arrêt d'urgence. Il faut ralentir et se décaler au maximum en passant cette zone. Le mieux, c'est de laisser au moins une voie d'écart, ce qu'on appelle le corridor de sécurité. Donc au moins une voie d'écart avec ces véhicules en panne. Dans tous les cas, s'écarter le plus possible en passant cette zone. Même situation du côté de la 51 au sud de Grenoble sur A51. Pour vous qui roulez en direction de Grenoble au kilomètre 14, on est après le tunnel du Cynard, entre le tunnel Cynard et la barrière de péage du Crozet. Là aussi, une voiture en panne sur bande d'arrêt d'urgence. On a le dépanneur qui est sur place. Donc, sans doute des piétons proches des voies. Et puis, une information qui nous parvient à l'instant sur l'autoroute A43 pour vous qui roulez dans le sens Lyon-Chambéry. Priorité à la sécurité, c'est dans la bretelle qui permet depuis la 43 de bifurquer sur A46 direction Marseille ou Rocadès direction Paris, dans ce secteur de Saint-Priest. Faites attention, un véhicule en panne s'est confirmé dans cette bretelle de jonction entre l'autoroute A43 et le contournement est lyonnais, et notamment si vous souhaitez bifurquer en direction de Marseille. Donc attention, dans cette bretelle de jonction, un véhicule est en panne. On n'a pas réellement de bouchons à vous signaler à cette heure-ci. Vous gardez toujours de bonnes distances avec les autres véhicules et tout devrait continuer à bien se passer. La musique, Benson Boone dans quelques instants. Pour l'instant, on va parler de l'actualité générale, le rappel des titres de France Info.
2: 46, Armand Perrault-Loga, pas d'accord avec les États-Unis dans les prochaines 24 heures.
3: C'est ce que dit le porte-parole de la diplomatie iranienne. Il table sur une signature plus tôt dans les prochains jours, contrairement à ce qu'annonçait le premier ministre pakistanais, médiateur dans ce conflit. À ce stade, le texte en discussion prévoit la réouverture du détroit d'Ormuz et la levée du blocus américain sur les ports iraniens. Pendant ce temps, Israël continue de frapper le Liban. Depuis ce matin, c'est la région de Nabatieh dans le sud qui est touchée. L'armée israélienne avait appelé à évacuer 24 localités dans le secteur. En France, un gendarme est mort, deux autres ont été blessés ce samedi dans un accident de la route en Haute-Savoie alors qu'ils circulaient à moto. Ils étaient déployés pour sécuriser le sommet du G7 qui débute lundi à Évian. Donald Trump sera présent en France. Un haut responsable américain confirme qu'il participera à un dîner mercredi soir au château de Versailles. Et mardi, Donald Trump rencontrera à Évian le président ukrainien Volodymyr Zelensky. Patrick Bruel visé par deux nouvelles plaintes déposées hier, l'une pour tentative de viol en 2007, l'autre pour un viol en 2012. Le chanteur a été mis en examen mercredi, notamment pour viol et agression sexuelle dans quatre dossiers.
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1: Et pour voyager en cette fin d'après-midi qui approche, c'est la musique de Benson Boone qui vous accompagne. Bonne route à vous. Restez prudents.

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2: Attention, véhicule en panne dans une bretelle. On est dans le département du Rhône, en région lyonnaise. Lorsque vous voulez sur A43, dans le sens Lyon-Chambéry, dans le secteur de Saint-Priest, au niveau du kilomètre 7, au moment de bifurquer depuis l'A43 sur le contournement est lyonnais, en clair sur A46, direction Marseille, dans cette bretelle de sortie, de jonction, on a une voiture qui est en panne. C'est confirmé sur la partie droite de la chaussée, sans doute un petit peu de gêne. Donc, c'est à hauteur de la jonction entre l'A43 et l'A46, dans le sens Lyon-Marseille. Prudence dans cette bretelle. La musique pour vous accompagner jusqu'au prochain point trafic. Prochain point, ce sera 17h15. Il y aura Chris Cab et Juan Magan en duo. L'ailleurs, l'ailleurs. Bah, tout de suite, c'est Axel Red. Titre souvenir, souvenez-vous, sensualité. Jamais.

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1: Et on reparle de ce véhicule en panne dans une bretelle. Pour vous qui roulez sur A43 dans le sens Lyon-Chambéry, kilomètre 7 dans le secteur de Saint-Priest, lorsque vous vous apprêtez à bifurquer sur le contournement est lyonnais, en clair, sur A46 direction Marseille. Dans cette bretelle, on a une voiture qui est en panne. Donc faites attention sur A43 dans le sens Lyon-Chambéry, dans le secteur de Saint-Priest, au moment de bifurquer sur A46 direction Marseille. Véhicule qui empiète sur voie de droite dans cette bretelle de sortie. On a également un autre véhicule en panne, c'est sur A43, si vous poursuivez en direction de Chambéry. Kilomètre 27, nous sommes après la sortie 6 Villefontaine. Il y a une voiture en panne sur bande d'arrêt d'urgence. Il faut ralentir et se décaler le plus à gauche possible. À Grenoble, on nous signale encore ce piéton que j'évoque depuis un petit moment maintenant. Du côté de Grenoble, sur A480, en direction de Varcé-Sisteron, kilomètre 10, c'est-à-dire après la sortie Pont-de-Claix, sortie numéro 7, quelques centaines de mètres plus loin, un piéton toujours signalé par le PC des autoroutes AREA sur cette A480 en direction de Vars et de Sisteron. Voilà pour les incidents. Côté trafic, ça se passe plutôt bien à cette heure-ci. On a un petit peu de monde dans certains secteurs. Du côté des grandes villes, sans surprise, Grenoble, Lyon, Annecy ou encore le bassin genevois, vous êtes assez nombreux. Mais ça se passe bien, on n'a pas de bouchons ni de ralentissements. Attention toutefois à ces bouchons ponctuels qui ont tendance à se former sur la 43 Maurienne entre Modane et le tunnel du Fréjus. C'est une zone en travaux qui occasionne ces petits ralentissements. Il y a un alternat de circulation mis en place à hauteur de ces travaux. Et en fonction du sens de circulation autorisé au moment où vous arrivez, eh bien vous allez peut-être devoir patienter quelques minutes, tout au plus. Pas plus de 10 minutes, et c'est vraiment un maximum, dans maximum un kilomètre de bouchon qui a tendance à se former au niveau de cette zone de travaux entre Modane et le tunnel du Fréjus, dans les deux sens, évidemment.
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1: Savez-vous utiliser correctement des câbles de démarrage en cas de panne de batterie? Restez à l'écoute dans quelques minutes, nous vous ferons un petit peu de mécanique sur Autoroute Info. Pour l'instant, c'est la musique d'Ed Sheeran qui vous accompagne cet après-midi. Bonne route.

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1: Un objet signalé au sud de Grenoble sur A51 dans le sens Sisteron-Lyon. Après le tunnel du Cinard, c'est-à-dire 5 km après avoir franchi ce tunnel du Cinard sur A51 direction Grenoble, on nous signale un objet sur la voie de gauche, un sac à dos visiblement voie de gauche. Faites attention, tout particulièrement dans ce secteur après le tunnel du Cinard sur A51 pour vous qui vous dirigez vers

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8: Avec un objet signalé au sud de Grenoble sur A51, dans le sens Sisteron-Grenoble, après le tunnel du Cynard, 5 km après le tunnel du Cynard, direction Grenoble sur A51, un objet, un sac à dos signalé sur voie de gauche. Faites attention tout particulièrement à cet endroit. Un véhicule gênant dans une bretelle, c'est en région lyonnaise, sur A43, dans le sens Lyon-Chambéry. Lorsque vous arrivez dans le secteur de Saint-Priest, au niveau de la jonction avec le contournant est lyonnais, si vous souhaitez bifurquer depuis la 43 en provenance de Lyon, sur A46, direction Marseille, dans cette bretelle, on a une voiture qui est en panne. Elle empiète sur la voie de droite. Les agents routiers sont sur place. Faites très attention, prudence. Un sujet pratique qui peut peut-être vous sortir d'un mauvais pas si votre véhicule ne démarre pas en raison d'une panne de batterie. Nous avons mis le nez sous le capot. Écoutez, le matin, au moment de partir au travail, de préférence, alors qu'on est loin d'être en avance, la voiture ne démarre pas. Et là, on repense soudainement à la batterie qui donnait déjà quelques signes de faiblesse ces derniers jours et on se dit qu'on aurait dû y prêter davantage attention. Bref, l'heure n'est plus au regret. Il faut agir. Première chose, mettre la main sur des câbles de démarrage. Et ce n'est pas chose aisée, il semblerait même que l'objet soit devenu une denrée rare. Heureusement, moi, j'ai un frère, merci Eric, il se reconnaîtra, que je peux solliciter pour venir à mon secours. Même si cela peut paraître évident pour certains, voici comment procéder. Placer les deux voitures à proximité sans qu'elles ne se touchent. Les moteurs à l'arrêt et le frein à main enclenché. Ouvrez les capots, dégagez l'accès aux bornes des deux batteries. Vous pouvez alors brancher les pinces pour les relier entre elles. Branchez le câble rouge sur la borne positive de la batterie déchargée, puis l'autre extrémité sur la borne positive de la batterie donneuse d'énergie. Branchez ensuite le câble noir sur la borne négative de la batterie chargée et connectez-le à une surface métallique non peinte du moteur de la voiture en panne. Cela évitera les étincelles près de la batterie. Une fois les deux voitures ainsi reliées, démarrez le véhicule équipé de la batterie en bon état et laissez tourner le moteur quelques instants, puis essayez de démarrer la voiture en panne. Une fois celle-ci démarrée, coupez le moteur de la voiture donneuse et retirez les câbles avec précaution dans l'ordre inverse de la pose. On commence donc par la pince noire de la voiture qui était en panne, puis l'autre extrémité. Ensuite, retirez la pince rouge du véhicule donneur, puis débranchez enfin la dernière pince. Voilà, vous savez à présent utiliser les câbles de démarrage.

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1: Attention, si vous êtes du côté de Grenoble, en tout cas, vous vous approchez de Grenoble par la 51. Cet axe Sisteron-Lyon, donc au sud de Grenoble, direction Grenoble après le tunnel du Cynard. 5 km après le tunnel du Cynard, direction Grenoble, kilomètre 16. On a toujours un objet qui nous a été signalé. Il s'agirait peut-être d'un sac à dos. En tout cas, c'est sur la voie de gauche. Faites très attention, une équipe se rend sur place. En région lyonnaise, un véhicule en panne dans un secteur un petit peu délicat. C'est lorsque vous quittez Lyon, direction Chambéry, dans le secteur de Saint-Priest, kilomètre 7 de la 43, au moment de bifurquer depuis la 43 sur la 46 direction Marseille. Dans cette bretelle, on a une voiture qui est en panne côté droit, donc ça peut gêner, ça peut surprendre, donc faites très attention dans cette bretelle de jonction entre la 43 et la 46 dans le sens Lyon-Marseille. C'est tout pour les incidents côté trafic. Ça se passe plutôt bien, vous êtes relativement nombreux du côté de Lyon, de Grenoble, dans la traversée de Chambéry, du côté du bassin Genevois, un petit peu de monde, mais pour l'instant pas de bouchons, en tout cas signalés par les différents PC de circulation avec lesquelles nous travaillons. Attention dans cette zone de travaux en Savoie entre Modane et le tunnel du Fréjus. Il y a un alternat de circulation qui est mis en place à hauteur de cette zone de travaux et ça peut occasionner des petits ralentissements ponctuels. Donc peut-être serez-vous amené à devoir attendre entre 5 et 10 minutes tout au plus au niveau de cette zone de chantier dans les deux sens d'ailleurs entre Modane et le tunnel du Fréjus. Il faut s'attendre à des difficultés de circulation importantes dans la région de Genève en raison du G7 qui se tient à partir de lundi en Haute-Savoie du côté d'Évian-les-Bains. Les détails, c'est avec Franck Pélissier.
2: D'abord, un point clé à retenir. Jusqu'à jeudi, seuls 7 postes aux frontières franco-suisses sur 38 resteront ouverts. Résultat, un trafic fortement concentré sur ces 7 points et des filtrages très importants à la douane. Les points noirs attendus, ce sont surtout les douanes de Bardonnay sur la 41 et de Vallard sur la 411. Les bouchons y seront plus importants que d'habitude, notamment aux heures de pointe. D'une manière plus générale, toute la zone entre Annecy et Genève sera sous tension avec des déplacements officiels et une forte concentration des flux. Le mieux serait donc d'éviter le secteur jusqu'à jeudi, de différer tout déplacement non indispensable et de privilégier le télétravail quand cela est possible.
1: Voilà donc pour ces et des informations concernant les perturbations attendues en raison du G7 qui se tient à Évian. À partir de lundi, bien sûr, restez à l'écoute d'Autoroute Info pour suivre l'évolution du trafic en temps réel. Tout de suite, un détour par la rédaction de France Info pour l'actualité générale. C'est le Fil Info.
3: Plus haut, un accident mortel en marge des préparatifs du G7 à Évian.
4: Un gendarme est décédé, deux autres blessés dans une collision avec une voiture près d'Évian. Les gendarmes se rendaient au bord du lac Léman pour les sécuriser. Le G7, où près de 6000 gendarmes, 7000 policiers et 900 militaires sont mobilisés. De nouvelles plaintes contre Patrick Bruel pour viol en 2012 et l'autre pour tentative de viol en 2007. Il y a 3 jours, le chanteur a été mis en examen dans 4 dossiers. Il a été placé sous contrôle judiciaire. 3 départements du sud de la France placés en vigilance orange aux feux de forêt, l'Hérault, l'Aude et le Gard, alors qu'une vague de chaleur est attendue, déjà plus de 35 degrés par endroit. L'édition 2026 des 24 heures du Mans s'était lancée avec 62 bolides et 186 pilotes engagés. Les ambitieuses Cadillac et BMW ont l'intention de détrôner Ferrari et Toyota qui trustent les victoires depuis une décennie. C'est la BMW numéro 20 de René Rast qui a pris les commandes de la course.
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1: Et c'est la musique de Taylor Swift qui vous accompagne cet après-midi sur Autoroute Info. Bonne route à vous.

ce véhicule en panne dans une bretelle. On est dans le secteur de Saint-Priest sur A43 dans le sens Lyon-Marseille. En clair, pour vous qui arrivez de Lyon par la 43 et qui souhaitez bifurquer sur A46 direction Marseille dans cette bretelle de jonction, une voiture est en panne. Elle est plutôt sur bande d'arrêt d'urgence, voie de droite. Faites très attention, ça peut gêner, ça peut surprendre. Et puis on rappelle cet objet au sud de Grenoble, sur A51, on approche de Grenoble, après le tunnel du Sinard, 5 km environ après avoir franchi le tunnel du Sinard, kilomètre 16, direction Grenoble, un objet sur voie de gauche, il pourrait s'agir d'un sac à dos, nous a-t-on dit, du côté du PC des autoroutes AREA. On reparlera tout ça dans notre prochain point trafic. D'ici là, la musique, on écoutera les Blues Brothers dans quelques instants, mais tout de suite, c'est la douceur d'Emmanuel Moir, je fais de toi mon essentiel. Bonne route.

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1: Avec, à cette heure-ci, un véhicule toujours en panne du côté de la région lyonnaise, dans le département du Rhône, dans le secteur de Saint-Priest, au moment de bifurquer. Depuis la 43, en direction de Marseille, en clair, pour vous qui roulez sur la 43 dans le sens Lyon-Chambéry, dans le secteur de Saint-Priest, au niveau du kilomètre 7, au moment de bifurquer sur A46, direction Marseille, dans cette bretelle, on a une voiture en panne. Ça peut surprendre, donc faites très attention au moment de passer cette bretelle, d'autant plus qu'il y a le dépanneur sur place, ça veut dire du monde au niveau de cette panne. On parle également d'une autre panne qui nous est signalée sur A43 dans l'autre sens, direction Lyon. Kilomètre 41, on est 7 km après la sortie 9, la Tour du Pin, une voiture en panne sur bande d'arrêt d'urgence. Vous ralentissez, vous vous décalez sur la gauche. Et puis également sur A43, toujours en direction de Lyon, c'est au kilomètre 78. Donc après la sortie 12 du lac d'Aiguebelette, direction Lyon, une voiture là aussi sur bande d'arrêt d'urgence à chaque fois. Il faut ralentir bien sûr et se décaler le plus à gauche possible. Pour ce qui est du trafic, ça se passe bien pour l'instant. Pas de bouchons signalés par les différents PC de circulation avec lesquels nous travaillons. Mais évidemment, c'est logique, le trafic est assez dense du côté des grandes agglomérations. Annecy, Chambéry, Grenoble, Lyon ou encore le bassin Genevois. Vous êtes relativement nombreux, donc il se peut qu'il y ait des petits ralentissements dont nous n'avons même pas connaissance. Donc restez bien concentrés sur ce qui se passe devant vous. Et puis bien sûr, à bonne distance des autres véhicules. La semaine prochaine, notez que la 43 Maurienne sera fermée plusieurs nuits, entre 21h et 6h, entre le péage de Saint-Michel-de-Maurienne et la sortie 30 Modane, déviation qui se fera par la départementale 1006, par le réseau secondaire. On sera là pour vous le rappeler d'ici là, puisque ce sera pour la semaine prochaine, durant plusieurs nuits, fermeture de la 43 Maurienne à prévoir.
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1: Déviation, bien sûr, en place par le réseau secondaire, je le disais. Allez, la musique pour les prochains kilomètres. C'est Oria que l'on écoute, Oria qui nous convie à une soirée mondaine sur Autoroute Info. Bonne route à vous, bonne fin de journée.

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10: Avec à cette heure-ci un véhicule qui était en panne du côté de la 43. J'apprends que c'est terminé dans la bretelle de jonction entre la 43 et la 46 dans le sens Lyon-Marseille. Véhicule qui vient d'être évacué. Fin d'intervention, plus de gêne à cet endroit. Tant mieux, on retrouvera un point complet sur vos conditions de circulation. Ce sera à 18h pile. Avant ça, la musique, il y aura Thérapie Taxi ou encore Oasis. Et tout de suite, on part faire un tour du côté du département de la Saône-et-Loire. Entre Lyon et Paris sur l'autoroute A6, un panneau touristique indique Tournu, Abbaye Saint-Philibert. Jérémy Esclavard s'est rendu sur place. Reportage.
11: Après avoir déambulé dans le cloître et admiré les deux clochers, on pénètre dans l'abbaye en compagnie de Mathilde Niol, conseillère en séjour à l'office de tourisme de Tournu.
12: Eh bien là, on se trouve dans la nef de l'abbaye Saint-Philibert. Et ce qui détonne, c'est cette luminosité qui caractérise vraiment l'abbaye de Tournu. Il y a une prouesse technique qui a été mise en place et qui a permis d'ouvrir plus largement les fenêtres. Et ce qui fait qu'on a cette impression de luminosité, on a cette vue aussi sur ces vitraux, assez moderne quand même. Et puis c'est un ensemble monastique. Tournu dispose encore de son église, du cloître qu'on a pu voir, de la salle capitulaire, du réfectoire, du cellier. Donc c'est un des seuls ensembles monastiques que vous allez pouvoir trouver en cet état et avec cette magnifique crypte qui est la partie la plus ancienne, absolument fabuleuse.
11: Une crypte que l'on rejoint après avoir descendu quelques marches.
12: On remarque une voûte du XIe siècle, vraiment très brute, dont les traces de bois sont encore visibles. Une des chapelles axiales est aussi dédiée à Saint Valérien, hein, dont on peut voir encore le sarcophage. C'est ce qui rend ce lieu aussi incroyable.
11: Prenons à présent la direction du déambulatoire pour découvrir de magnifiques mosaïques.

0: Mathilde Niol.
1: On a face à nous ces mosaïques mises à jour lors de travaux de restauration de l'abbatiale en 2001. Ces mosaïques qui datent de la fin du XIIe siècle. On va retrouver une vingtaine de médaillons qui représentent les différents mois de l'année et les signes du zodiaque.
0: On remonte la nef et on s'arrête quelques instants, les yeux levés en direction d'un orgue ayant une forme de coque de bateau datant du XVIIe siècle. Puis on grimpe une vingtaine de marches et on termine notre visite de l'abbaye avec la chapelle Saint-Michel, construite au-dessus de l'avant-nef.
1: On se trouve vraiment derrière les soufflets de l'orgue. Ça fait partie des lieux à découvrir ici. On a cette vue plongeante sur cette nef, puis sur ces incroyables piliers, et puis cette luminosité qui est juste incroyable et qu'on découvre en haut de cette chapelle Saint-Michel. Avis aux sportifs, il y a 20 marches à gravir, mais ça vaut le coup quand on arrive tout en haut.
0: En Saône-et-Loire, la ville de Tournu et son abbaye Saint-Philibert sont accessibles depuis la sortie 27 de l'autoroute A6.

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1: Il est 18h, bonsoir.
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1: Ravie de vous accompagner en ce samedi 13 juin sur votre trajet sur le réseau alpin. Ça se passe plutôt bien hein, côté trafic. On a peu d'incidents, quelques pannes hein, tout au plus à vous rappeler, notamment sur l'autoroute A43 dans le sens Chambéry-Lyon. Il nous reste un véhicule arrêté au kilomètre 78. C'est après la sortie 12 du lac d'Aiguebelette, 1 à 2 kilomètres après cette sortie 12 du lac d'Aiguebelette direction Lyon. Véhicule sur bande d'arrêt d'urgence, hein, vous ralentissez, vous décalez le plus à gauche possible en passant à hauteur de ce véhicule qui est tombé en panne à cet endroit. Le trafic qui est en augmentation du côté des grandes villes, on le voit hein, sur les retours vidéo, vous êtes de plus en plus nombreux, notamment du côté de Grenoble, ça commence à être bien ralenti sur A480 en direction de Vars et de Sisteron après la sortie 3B. Sortie Grenoble-Centre, sur la voie la plus à droite, un ralentissement s'est formé au niveau de la bretelle de jonction entre cette A480 et la Rocade Sud, direction Chambéry. Donc patience si vous souhaitez bifurquer sur la Rocade Sud, un tout petit peu d'attente à prévoir, rien de bien méchant. Pour l'instant, c'est un bouchon assez habituel au niveau de cette bretelle. Trafic assez soutenu également en région lyonnaise, sur A43 en approche de Lyon entre Bron et l'accès au boulevard périphérique. Dans la traversée de Chambéry également, ça se densifie. Ou encore du côté du bassin genevois, vous restez toujours très attentif. On reparle également de cette zone de travaux sur la 43 Maurienne, entre Modane et le tunnel du Fréjus. Il y a des travaux qui nécessitent la mise en place d'un alternat de circulation, donc en fonction du sens de circulation autorisé. Au moment où vous vous présenterez à hauteur de ces travaux, vous allez peut-être devoir être amené à patienter un petit peu, hein, pas plus de 5 minutes en tout cas, pas plus d'un kilomètre de retenue à chaque fois. Et ça, c'est vraiment lorsque le trafic est soutenu. Mais là, je vérifie tout cela sur les écrans. On a quelques centaines de mètres de bouchons au niveau de cette zone de travaux. Rien de bien conséquent pour l'instant. Évidemment, ça vous concerne dans les deux sens, entre Modane et le tunnel du Fréjus. Un détour par la rédaction de France Info, l'actualité générale, c'est le fil info.
2: Le raid plus haut et cette incertitude sur la signature d'un accord de paix entre l'Iran et les États-Unis.
3: Un peu plus tôt dans la journée, le Pakistan, pays médiateur, parlait d'une signature d'un accord entre les deux pays dans les 24 heures suivies de discussions techniques. Mais l'Iran fait savoir exclure toute signature d'un accord avec les États-Unis aussi vite. 2000 personnes attendues dans un quart d'heure pour un premier meeting de Raphaël Glucksmann à Aubervilliers, en région parisienne. Son objectif, rallier le Parti socialiste, enclencher une dynamique. L'eurodéputé se donne 3 mois pour convaincre et se déclarer à l'élection présidentielle. Emmanuel Macron accueillera Donald Trump au château de Versailles mercredi lors d'un dîner pour les 250 ans de l'indépendance des États-Unis. Au programme, visite d'une exposition temporaire au château, passage par la galerie des glaces, dîner de gala et spectacle nocturne des grandes eaux avec un feu d'artifice. Un mot de rugby ce soir, Pau et le Racing 92 s'affrontent en match de barrage du top 14. À la clé, une place en demi-finale face au Stade Toulousain, coup d'envoi à 21h.
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1: Et pour les prochains kilomètres, c'est une chanteuse franco-haïtienne que l'on va écouter. Elle sera d'ailleurs en concert à Solidaise à Paris le 26 juin prochain. Elle est sur Autoroute Info en ce samedi 13 juin. Naïka, One Track Mind.
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1: Attention, dans la traversée de Chambéry sur la voie rapide urbaine, la Nationale 201, en direction d'Aix-les-Bains, un piéton qui se trouve proche des voies. Et c'est après la sortie 15 Chambéry-Centre, un petit peu plus loin, à hauteur de la sortie suivante pour le centre commercial Champ Nord. Donc attention, tout particulièrement dans ce secteur. Une fois que vous avez passé la sortie 15, quelques centaines de mètres plus loin, un piéton proche des voies sur cette voie rapide urbaine dans le sens Grenoble-Aix-les-Bains. Ouvrez l'œil, ralentissez.

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2: Attention, un piéton aperçu dans la traversée de Chambéry sur la voie rapide urbaine, direction Aix-les-Bains. Après la sortie numéro 15 pour Chambéry, un petit peu plus loin, un bon kilomètre plus loin, avant la sortie suivante, sortie 14 pour le centre commercial Champ Nord, il y a une personne qui marche proche des voies sur cette voie rapide urbaine. Faites très attention donc en direction d'Aix-les-Bains, je le rappelle, un petit peu plus loin, après en tout cas la sortie 15 Chambéry, entre Chambéry, et la sortie suivante, sortie 14, la Motte Servolex. On en reparlera dans notre prochain point complet. Ce sera aux environs de 18h15. D'ici là, la musique, il y aura Wither dans quelques minutes et on repart tout de suite avec un titre souvenir. Calogero en apesanteur. Bonne fin de journée à vous. Bonne route.

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1: Attention, des débris de pneus signalés en Haute-Savoie sur A41 direction Chambéry. Après la sortie 15 points pour Seine-au-Sud, c'est vraiment quelques dizaines de mètres après cette sortie 15 points. Seine-au-Sud direction Chambéry sur A41, débris de pneus.

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1: On reparle de ces débris, signalés débris de pneus sur A41. Nous sommes en Haute-Savoie, direction Chambéry, juste à hauteur de la sortie 15.1 Seine-au-Sud, quelques dizaines de mètres après cette sortie 15.1 Seine-au-Sud. Attention, débris de pneus sur les voies, ça peut vous amener à faire des écarts et créer un accident. Donc faites très attention. On parlait de piétons du côté de Chambéry sur la voie rapide urbaine en direction d'Aix-les-Bains. C'est terminé, piéton qui a quitté cette voie rapide urbaine. Plus de danger dans ce secteur. Pour ce qui est du trafic, c'est fluide sur l'ensemble des axes, même si vous êtes de plus en plus nombreux. Ça commence à être de plus en plus chargé du côté des grandes villes, Grenoble, Chambéry, Lyon, le bassin Genevois. Donc circulation un petit peu plus soutenue, mais qui pour l'instant, en tout cas, n'occasionne pas de bouchons transmis par les différents PC de circulation avec lesquels nous travaillons. Vous gardez toujours, bien sûr, de bonnes distances avec les autres véhicules. Et puis on vous en parle très régulièrement. Vous voyez également les informations sur les panneaux à messages variables qui surplombent les axes sur lesquels vous circulez. Le G7 se tiendra à Évian-les-Bains en Haute-Savoie à partir de lundi prochain. De nombreux points de douane seront fermés à la frontière suisse. On s'attend à d'importantes difficultés de circulation sur l'A41 entre Annecy et Genève, mais aussi sur l'A40 et sur les axes à l'est de Lyon comme l'A43 et l'A432. Bref, il est fortement conseillé d'éviter le secteur de Genève ce week-end ainsi que la semaine prochaine en raison donc de la tenue de ce G7 du côté d'Évian-les-Bains entre lundi et mercredi. Donc différez vos déplacements si vous le pouvez, ça risque de créer pas mal de perturbations.
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1: On écoute Bruno Mars en ce samedi fin de journée. Bruno Mars sur Autoroute Info, bonne route.

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3: Toujours ces débris de pneus sur A41 en direction de Chambéry, à hauteur du kilomètre 122. C'est au niveau de la sortie Seine-Sud, sortie 15.1. Donc attention, à hauteur de cette sortie 15.1 Seine-Sud, kilomètre 122, on nous a signalé des débris de pneus sur la chaussée. Vous restez extrêmement prudent à cet endroit. On reviendra sur vos conditions de circulation en détail, un point complet sur les conditions de circulation. L'infotrafic, ce sera 18h30. D'ici là, la musique, on écoutera Stevie Wonder ou encore De Palmas, mais tout de suite, un reportage de la rédaction. Avec plutôt quelques questions, quel est le pays d'Europe où il est le plus dangereux de circuler et celui où conduire est le plus sûr? Eh bien, réponse tout de suite avec Paulin Caillard.
4: Le numéro 1 de la sécurité routière, c'est le royaume de Suède, avec 22 morts par million d'habitants sur la route. En 1997, le Parlement suédois s'est donné pour objectif de faire disparaître la mortalité au volant. Le pays a massivement investi dans son infrastructure routière, reconstruisant de larges portions de routes. Avec en prime une répression sans merci de la conduite en état d'ivresse, la stratégie suédoise de sécurité routière est un peu plus subtile que celle de la France. Et oui, dans l'Hexagone, on a plutôt tendance à stigmatiser la vitesse. Notre infrastructure routière est de bonne qualité.
5: Vous pouvez taper dedans, il y a du haut de gamme.
6: Alors j'y vais, allez-y.
4: Mais malgré tout, la France fait partie des mauvaises élèves. Sur route, on compte 48 morts par million d'habitants, soit 2 de plus que la moyenne européenne. Ce n'est pas génial, mais pourtant, on est loin du bas du tableau. Le triste trophée du pays d'Europe dans lequel se produisent le plus d'accidents revient à la Bulgarie.
7: Waouh, c'est un super honneur.
4: Par an, on compte 82 morts par million d'habitants sur route. Le problème, c'est surtout l'infrastructure. Certains axes prévus pour des véhicules pesant au plus 8 tonnes voient désormais passer des poids lourds de 38 tonnes. L'entretien n'est en plus pas optimal et, cerise sur le gâteau, la limitation de vitesse est de 140 km/h sur autoroute. C'est l'une des plus élevées d'Europe. Penchons-nous maintenant sur le cas de l'autobahn.
8: Je ne connais pas ce mot-là.
4: C'est la traduction allemande du mot autoroute. Mais pour les connaisseurs, ça désigne surtout les deux tiers du réseau autoroutier sur lesquels il n'y a aucune limitation de vitesse. Certains y voient d'ailleurs un challenge, le record de vitesse étant de 417 km à l'heure.
9: Combien ?
4: En roulant normalement, se faire dépasser par quelque chose qui va plus vite qu'une Formule 1, vous vous doutez bien que c'est extrêmement dangereux. Ça a failli valoir 2 ans de prison au pilote, puisque le code de la route allemand stipule qu'il faut tout de même avoir la maîtrise de son véhicule, même sur ses axes sans limitation. On pourrait croire donc que l'autobahn générerait plus d'accidents qu'ailleurs. Mais pourtant, chez nos amis d'Outre-Rhin, on ne compte que 34 morts par million d'habitants sur les routes, et c'est en dessous de la moyenne européenne.

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1: Et on va commencer par rappeler ces débris de pneus qui nous sont signalés sur l'autoroute A41 en direction de Chambéry, à hauteur de Seynot-Sud, à la sortie 15.1, km 122. Débris de pneus confirmés sur voie de droite. Attention des agents qui vont se rendre sur place pour récupérer ces débris de pneus. Vous ralentissez tout particulièrement en arrivant à hauteur de Seynot-Sud, km 122 sur A41, direction Chambéry. Je vous le rappelle, d'autres pannes à vous annoncer sur l'autoroute A43 par exemple, au niveau du kilomètre 27 en direction de Lyon. Nous sommes après la sortie pour l'île d'Abo, 4 km environ après la sortie 7, l'île d'Abo, direction Lyon. Là aussi une voiture en panne sur bande d'arrêt d'urgence, il faut ralentir et se décaler sur la gauche. En Haute-Savoie sur A410, autre véhicule qui tombe en panne, elle se multiplie, c'est pas dans cette fin de journée. Au niveau du kilomètre 142, pour vous qui roulez en direction de Chamonix depuis Annecy, c'est après la barre de péage de Saint-Martin-Bellevue, 3 km plus loin. Là aussi, même scénario, hein, une voiture sur bande d'arrêt d'urgence. On ne va pas toutes les énumérer, c'est panne, mais chaque fois que vous apercevez un véhicule arrêté sur bande d'arrêt d'urgence, il faut absolument ralentir et se décaler au maximum sur les voies les plus à gauche. Objet qui se trouvait au kilomètre 122 que j'évoquais tout à l'heure en direction de Chambéry. En fait, c'est dans l'autre sens, les débris de pneus, je viens de l'apprendre. C'est en direction d'Annecy qu'ils sont signalés après la sortie 15.1 au sud, dans le sens Chambéry-Annecy. Des débris de pneus confirmés sur voie de droite. C'est bien en direction d'Annecy qu'ils se trouvent en arrivant à hauteur de la sortie 15.1. Seynot-Sud, voilà qui est rectifié. Pour ce qui est du trafic, ça reste fluide, même si vous êtes de plus en plus nombreux sur certains itinéraires, et notamment du côté des grandes agglomérations. Pas de bouchons formés pour le moment. Allez, un détour par la rédaction de France Info, l'actualité générale, tout de suite.
2: Loi, l'Iran exclut toute signature d'un accord avec les États-Unis dans les prochaines 24 heures.
3: En déclaration au 106e jour de la guerre au Moyen-Orient, selon l'agence de presse gouvernementale IRNA, contredisant ainsi le premier ministre pakistanais qui s'était exprimé un peu plus tôt. Le porte-parole de la diplomatie iranienne dit, lui, tabler plutôt sur les prochains jours pour cet accord. De nouvelles plaintes déposées hier pour des violences sexuelles contre Patrick Bruel. L'une d'entre elles dénonce une tentative de viol et une agression sexuelle en octobre 2007 en marge d'un festival du film à La Réunion que le chanteur et acteur parrainait à l'époque. L'autre évoque des faits remontant à mai 2012. Dans un courrier à leur intention publié par Les Échos, Sébastien Lecornu demande à ses ministres de corriger les demandes de leurs administrations. Le Premier ministre les appelle aussi à identifier de réelles priorités politiques pour le projet de budget pour l'an prochain. Après deux journées inaugurales, la Coupe du Monde de football entre dans le dur et propose ce soir le choc le plus attendu de ce premier tour entre le Maroc, demi-finaliste en 2022, et le Brésil en quête d'une sixième étoile. Il faudra patienter jusqu'à minuit, heure de Paris. D'ici là, le Qatar affrontera la Suisse. Ce sera tout à l'heure à partir de 21h.
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1: Il fait la tournée de quelques festivals cet été. Il sera d'ailleurs dans quelques jours, le 18 juin, au Théâtre Antique de Vienne, Printemps de Pérouge ensuite le 26 juin. Bref, c'est Christophe Maé que l'on retrouve sur Autoroute Info en ce samedi fin de journée. Christophe Maé qui rend hommage à sa maman dans ce titre, La Lune. Bonne route.

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2: Avec des véhicules en panne le long du réseau, vous allez notamment rencontrer une voiture arrêtée en bordure de l'autoroute A43 direction Lyon, kilomètre 27. C'est après la sortie pour l'île d'Abo. 4 kilomètres plus loin après cette sortie 7, l'île d'Abo, une voiture qui est arrêtée en panne sur bande d'arrêt d'urgence. Faites très attention lorsque vous passez à sa hauteur, vous ralentissez. En Haute-Savoie, c'est sur A410 en direction de la Roche-sur-Foron et de Chamonix. 3 kilomètres après la barrière de péage de Saint-Martin-Bellevue. Vu kilomètre 142, vous allez voir un véhicule là aussi en panne sur bande d'arrêt d'urgence. Le dépanneur est sur les lieux. Attention, ça veut dire des piétons proches des voies. Prochain rendez-vous avec l'information trafic, ce sera 18h45 pour vous accompagner jusque-là à la musique. Il y aura Hanson dans quelques minutes et tout de suite, c'est Tom Odell, Another Love. Bonne route à vous.

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1: Avec à cette heure-ci une circulation qui se densifie sur certains axes, notamment du côté des grandes villes, Annecy, Chambéry, Grenoble, Lyon, encore le bassin genevois. Vous êtes de plus en plus nombreux, mais pour l'instant, d'après nos informations, cela n'occasionne aucun bouchon, aucune difficulté transmise par les différents PC de circulation avec lesquels nous travaillons. On a eu un petit ralentissement qui s'est formé sur l'autoroute A43 direction Lyon au niveau du kilomètre 78, c'est-à-dire après la sortie d'Oux du lac d'Aiguebelette. Il y avait un véhicule qui était arrêté en panne, ça avait généré un petit ralentissement, rien de bien méchant, tout est rentré dans l'ordre dans ce secteur. Et puis, on a cette zone de travaux en Savoie sur A43 Maurienne entre Modane et le tunnel du Fréjus. Il y a un alternat de circulation et cela peut occasionner quelques difficultés. Là aussi, assez momentanées et ponctuelles. Donc peut-être que vous allez devoir attendre quelques minutes au niveau de cette zone de travaux entre Modane et le tunnel du Fréjus, quel que soit d'ailleurs votre sens de circulation. À propos de travaux et de l'autoroute de la Maurienne, notez que la semaine prochaine, durant plusieurs nuits, cette A43 Maurienne sera fermée en raison de travaux entre le péage de Saint-Michel-de-Maurienne et la sortie 30 Modane, déviation qui se fera par le réseau secondaire, à savoir par la départementale 1006. Tout de suite, on retrouve notre vrai ou faux. Les zones de chantier sont systématiquement surveillées par des caméras. Paulin Caillard, Géraldine et Mia.
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2: Vrai ou faux, les zones de chantier sont systématiquement surveillées par des caméras.
3: C'est faux. Certes, certaines zones sensibles sont équipées de caméras, mais ce n'est pas systématique. Pour les grandes opérations, les bases-vies, là où sont regroupés les matériels et les centres de gestion administrative des chantiers, peuvent faire l'objet d'une attention spécifique avec de la vidéo, voire des équipes de surveillance afin d'éviter les vols ou le vandalisme.
2: Et dans le cadre des chantiers d'entretien courant, comme les travaux sur les espaces verts, est-ce que là on procède à une vidéosurveillance ?
3: Non, si une caméra permanente existe sur une zone balisée, rien n'empêche de garder un œil dessus. Mais sinon, c'est la vigilance du personnel autoroutier qui constate de visu toute anomalie dans un balisage.
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1: Le duo entre Tame Impala et Jenny pour cette version remix du titre Dracula. Route à vous.

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9: Avec à cette heure-ci un trafic qui peut être ponctuellement ralenti hein, sur la 43 Maurienne au niveau de cette zone de travaux dont on vous parle depuis plusieurs jours maintenant. Entre Modane et le tunnel du Fréjus, juste un petit peu d'attente à prévoir, rien de bien conséquent. En tout cas pour le moment. Partout ailleurs ça se passe bien et même très bien. Hein, on n'a pas de difficultés annoncées par les différents PC de circulation avec lesquels nous travaillons ce samedi fin d'après-midi. Nous partons à présent à la rencontre d'Alain Chamfort. Avant d'évoquer ses souvenirs de conduite, le chanteur de Manu Reva a expliqué à Xavier Ferrand le concept d'impermanence, qui est aussi le titre de son dernier album.
10: J'aimais bien cette idée de l'impermanence, qui est une idée bouddhiste. Quand on vit avec cette idée en tête, on prend les choses d'une manière un peu plus légère, puisqu'on sait que tout est fait pour être remplacé par autre chose, et qu'une tournée, bah, c'est d'une ville à l'autre, etc. Même si on fait le même programme, ça ne se passe pas toujours de la même manière tous les soirs. Il y a quand même des départs d'improvisation, des moments de surprise, il peut rêver n'importe quoi. Et quand on vit avec ce sentiment que nos vies sont faites d'impermanence, on traverse les moments plus difficiles avec un peu plus d'acceptation, parce qu'on sait qu'ils vont être remplacés par des moments différents qui sont plus agréables.
11: Vous conduisez, quel conducteur êtes-vous ?
10: Je suis devenu un conducteur prudent, je ne l'étais pas avant, je n'avais pas de limite, je prenais la voiture dans les années 70 sans mettre de ceinture et sans limitation de vitesse, et en prenant les petites routes et en dormant quelques heures par nuit, en reprenant le vent le matin, enfin, on se comportait comme des ados, quoi. Et c'était extrêmement dangereux, avec le recul bien sûr. Voilà.

0: Et donc petit à petit, je me suis plié à observer les règles et à les respecter tout simplement. Donc je mets la ceinture, je reste à 130, j'ai un limiteur de vitesse comme ça qui me permet de réguler ma vitesse et j'en suis tout à fait satisfait. Voilà, je laisse les fous me doubler quand ils ont envie et je leur laisse la place.
1: Quel est le comportement qui vous énerve le plus justement quand vous conduisez ?
0: Bah, je pense que c'est ceux qui justement se trouvent plus malins que les autres, quoi. Ceux qui refusent de respecter les règles et qui vous doublent sur la droite, qui vous font des coups de poisson, qui vous incitent à accélérer.
1: Merci beaucoup Alain Chamfort, merci.
0: Merci à vous.

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1: Il est 19h, bonsoir à vous, bienvenue et merci d'être fidèle à Autoroute Info en ce samedi 13 juin. C'est plutôt calme, en tout cas relativement calme à cette heure-ci, relativement, car vous êtes quand même de plus en plus nombreux. Ce que je veux dire, c'est qu'il n'y a pas de difficulté pour l'instant, en tout cas liée au trafic et communiquée par les différents PC de circulation avec lesquels nous travaillons. Pas de ralentissement, pas de bouchon, mais je vous le disais, une circulation qui augmente notamment du côté des grandes agglomérations, dans la traversée de Grenoble par exemple, sur la Roquette Sud ou encore la 480 en région lyonnaise, sur les axes de contournement lyonnais ou encore sur A43 entre Bron et le secteur du boulevard périphérique. Dans la traversée de Chambéry également, vous êtes nombreux sur la nationale 201, la voie rapide urbaine, direction Grenoble ou Aix-les-Bains. Tout cela pour vous dire que cela n'occasionne aucun bouchon pour le moment. Attention à ces véhicules en panne que vous allez peut-être pouvoir croiser. Sur A41, par exemple, pour vous qui roulez en direction de Grenoble, kilomètre 32, nous sommes après la sortie 22 Pontchara. On a une voiture qui est en panne sur bande d'arrêt d'urgence. Il faut ralentir et se décaler le plus possible sur la gauche. Une situation similaire cette fois-ci sur l'autoroute A49 pour vous qui circulez en direction de Grenoble. Après la sortie 10 pour Vinay, 5 km plus loin, kilomètre 18, là aussi une voiture arrêtée sur bande d'arrêt d'urgence. Il faut ralentir et se décaler le plus possible. L'idéal étant de laisser au moins une voie d'écart lorsque cela est possible. Et puis il faut s'attendre à des difficultés de circulation importantes dans la région de Genève en raison du G7 qui se tient à Évian-les-Bains à partir de lundi jusqu'à mercredi. Difficulté dès ce week-end. Le détail, c'est avec Franck Pellissier. Écoutez.
2: D'abord, un point clé à retenir. Jusqu'à jeudi, seuls 7 postes aux frontières franco-suisses sur 38 resteront ouverts. Résultat, un trafic fortement concentré sur ces 7 points et des filtrages très importants à la douane. Les points noirs attendus, ce sont surtout les douanes de Bardonnay sur la 41 et de Vallard sur la 411. Les bouchons y seront plus importants que d'habitude, notamment aux heures de pointe. D'une manière plus générale, toute la zone entre Annecy et Genève sera sous tension avec des déplacements officiels et une forte concentration des flux. Le mieux serait donc d'éviter le secteur jusqu'à jeudi, de différer tout déplacement non indispensable et de privilégier le télétravail quand cela est possible.
1: Voilà, donc trafic perturbé à partir de ce week-end jusqu'à mercredi du côté de la Haute-Savoie en raison de la tenue de ce G7 du côté d'Évian-les-Bains. Et puis, restez à l'écoute d'Autoroute Info pour suivre l'évolution en temps réel du trafic. On vous tiendra évidemment informé dès lors qu'il y aura des difficultés. Allez, tout de suite, un détour par la rédaction de France Info, le rappel des titres de l'actualité générale.
3: Ah, toujours la confusion au 106e jour de la guerre au Moyen-Orient.
4: L'Iran affirme en effet ce soir exclure toute signature d'un accord avec les États-Unis dans les prochaines 24 heures. Alors qu'hier soir, à l'inverse, le premier ministre pakistanais, qui joue les médiateurs dans ce conflit, affirmait le contraire. La diplomatie iranienne dit ce soir tabler plutôt sur une signature dans les prochains jours, alors que s'ouvre après-demain lundi un nouveau sommet du G7 à Évian, en France. Visé par une enquête pénale ouverte après une plainte l'accusant notamment de travail dissimulé. Selon le parquet de Paris, 3 agents de ménage reprochent à l'enseigne de ménage à domicile de se présenter comme un simple facilitateur entre les particuliers et les agents, alors que la société entretiendrait avec eux une relation d'employeur, mais sans les garanties prévues par le statut de salarié. Chiva conteste toute infraction. Et puis le Mexicain Isaac Del Toro remporte en solitaire ce samedi la 7e étape du Tour cycliste Auvergne-Rhône-Alpes. L'ex-dauphiné. L'étape du jour a été marquée par la folle remontée de Paul Sexas après une chute. Le prodige français qui a tout de même fini par céder dans la montée finale au sommet du Grand Colombier.
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1: Et pour les prochains kilomètres, c'est la musique de Vanessa Paradis qui vous accompagne. Les épines du cœur. Bonne route.

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3: Trafic de plus en plus soutenu hein, sur certains itinéraires. Vous êtes de plus en plus nombreux avec la fin de journée qui approche, notamment du côté de la traversée de Chambéry sur la voie rapide urbaine dans les deux sens, que ce soit direction Grenoble ou Aix-les-Bains. Du monde également sur le contournement Grenoble au A480 ou encore la Rocade Sud. Et puis en approche de Lyon, tout au bout de la 43 entre Bron et l'accès au boulevard périphérique. Faites attention, hein, gardez toujours de bonnes distances avec les autres véhicules. Ça peut freiner à tout moment lorsque le trafic est dense comme cela. Donc prévoyez une bonne distance de sécurité avec le véhicule qui vous précède. On parlera trafic dans notre point complet, ce sera à 19h15. Il y aura de la musique d'ici là, les Ace of Base, mais pour l'instant, Black Eyed Peas. Bonne route à vous.

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1: Attention sur A48 dans le sens Lyon, Grenoble, après la barrière de péage de Vorep, 4 km plus loin, on a une voiture arrêtée sur la voie réservée au transport collectif, la voie la plus à droite. Faites attention, ralentissez, décalez.

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1: Priorité à la sécurité, attention dans la traversée de Chambéry sur la voie rapide urbaine en direction de Grenoble. Entre la Motte-Servolex et Chambéry-Centre, un piéton a été aperçu marchant proche des voies. Faites très attention une fois passée la sortie 14, la Motte-Servolex en direction de Chambéry de Grenoble. Sur cette voie rapide urbaine, c'est nationale 201 dans la traversée de Chambéry, un piéton proche des voies. À Grenoble, c'est un véhicule qui est en panne et qui peut gêner sur A48 dans le sens Lyon-Grenoble après la barrière de péage de Voreppe. 3 km plus loin, 3 à 4 km après cette barrière de péage de Voreppe, une voiture en panne sur la voie réservée au transport collectif, la voie la plus à droite. Décalez-vous à gauche en passant cette zone, d'autant plus que le trafic est quand même relativement dense à cette heure-ci. Voilà pour ces incidents. Côté trafic, ça se passe plutôt bien. On n'a pas réellement de bouchons. Il peut y avoir des petits ralentissements ponctuels aux abords des grandes agglomérations. Gardez toujours de bonnes distances. Et surtout, surveillez bien ce qui se passe devant vous. Une zone où cela occasionne des petites difficultés, c'est sur l'autoroute de la Maurienne, entre Modane et le tunnel du Fréjus. Il y a des travaux, un intervalle de circulation mis en place. Et en fonction du sens de circulation autorisé au moment où vous vous présenterez, eh bien, cela peut générer un petit peu d'attente. Regardez bien mes chances, ça n'excède jamais les 5 minutes tout au plus pour passer cette zone de travaux, que ce soit en direction donc, du tunnel du Fréjus ou en direction de Modane sur cette section de la 43 Maurienne.
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1: Et c'est la musique qui revient sur Autoroute Info, c'est Pierre Garnier que l'on écoute tout de suite, L'Horizon.

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2: Avec à cette heure-ci une personne aperçue du côté de Chambéry, hein, sur la voie rapide urbaine, la Nationale 201, en direction de Grenoble. C'est après la sortie 14, la Motte Servolex, entre la Motte Servolex et Chambéry Centre. Et il y aura un piéton qui marche proche des voies. Faites très attention si vous êtes sur cette voie rapide urbaine, cette Nationale 201, dans la traversée de Chambéry, dans le sens Aix-les-Bains-Grenoble, après la sortie 14, la Motte Servolex. L'un des freins au passage aux véhicules électriques, ça peut être la méconnaissance des différents moyens de paiement selon la station dans laquelle on s'arrête pour recharger son véhicule. Mais vous allez l'entendre, les choses sont en réalité bien plus simples qu'on ne le croit. Franck Pélissier.
3: Faut-il disposer par exemple de cartes d'abonnement pour chacun des opérateurs du marché? Peut-on payer simplement avec une carte bancaire? Marie-Pierre Macariot, en charge du déploiement du réseau Evadea, nous rassure sur ces interrogations.
4: Alors vraiment, avec le réseau Evadea, on a déployé l'ensemble des connecteurs sur toutes nos stations, donc pas de crainte, on est compatible avec 100% des véhicules électriques, et on a déployé l'ensemble des moyens de paiement, donc on n'a pas besoin d'abonnement, on n'oblige pas, il n'existe pas d'abonnement Evadea, on permet aux gens de charger avec une carte bleue, avec l'application mobile, avec l'application mobile ou la carte de leur opérateur habituel. Et notre force, c'est qu'on a un call center qui assiste les personnes qui en sont dans leur première expérience et qui est vraiment challengé sur l'accompagnement de l'automobiliste et surtout pas sur le nombre d'appels pris à la minute. Donc ils ont une consigne d'apporter de la pédagogie et d'obtenir l'adhésion des conducteurs sur le véhicule électrique.
5: Autre simplification aujourd'hui, il y a moyen de savoir grâce à différentes applications où se trouvent les points de charge les plus proches ou sur son trajet.
4: Oui, alors l'ensemble de nos points de charge Evadea est référencé sur la plupart des navigateurs et également sur l'ensemble des applications mobiles de nos partenaires fournisseurs de services de recharge, donc les plus grands fournisseurs de recharge, hein, les Fouli, la PRR, le ChargeMap, le Total. On est partenaire et on accepte leur carte pour lancer une recharge sur une station Evadea et sur leur application mobile, comme sur celle d'Evadea, comme sur l'ensemble des navigateurs. Les stations sont référencées. Vous pouvez choisir une station et elle vous basculera sur le navigateur pour vous conduire jusqu'à la station.
3: Quant à savoir où se trouvent les stations de recharge sur le réseau des autoroutes APRR et AREA, c'est très facile. Toutes les aires de service sont dotées de bornes à très haute puissance, capables de recharger votre véhicule en une vingtaine de minutes.

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1: Bienvenue à vous si vous nous rejoignez à cette heure-ci sur Autoroute Info. Vous avez fait le bon choix pour être informé de vos conditions de circulation. On va parler de ces véhicules en panne sur l'autoroute A49 pour commencer, pour vous qui circulez en direction de Grenoble au kilomètre 26. C'est après la sortie Saint-Marcellin, 6 km environ, 6 à 7 km après la sortie 9 Saint-Marcellin, direction Grenoble sur la 49. Une voiture en panne sur la bande d'arrêt d'urgence. Vous ralentissez dans ce secteur et vous vous décalez sur la gauche en passant à sa hauteur. Dans la traversée de Grenoble sur l'autoroute A48, après la barrière de péage de Voreppe, en direction de Grenoble, il y a une voiture qui est arrêtée sur la voie réservée au transport collectif, la voie la plus à droite. Donc ça peut vous amener à faire des écarts. Faites attention, 3 à 4 km après la barrière de péage de Voreppe sur A48, direction Grenoble. Justement, à Grenoble, un trafic assez chargé à cette heure-ci, en cette fin de journée, sur les axes grenoblois, que ce soit la Roquette Sud, la 480 ou même la Nationale 85. Gardez toujours de bonne distance avec les autres véhicules. Même chose à Lyon, tout au bout de la 43. Vous êtes nombreux entre Bron et l'accès au boulevard périphérique. Pas de bouchon pour l'instant. Et puis, on va jeter un petit coup d'œil du côté de Chambéry. J'évoquais tout à l'heure un piéton qui avait été signalé sur la voie rapide urbaine de Chambéry, direction Grenoble, dans le secteur de la Motte-Servolex. Il a quitté cette voie rapide urbaine. Plus de danger pour vous qui circulez sur cet axe. Le trafic est quand même assez soutenu en cette fin de journée. Avant de poursuivre en musique avec la chanteuse Angèle, on marque un détour par la rédaction de France Info. L'actualité en bref, voici le fil info.
2: Entre Iran et États-Unis prévu dès demain, selon Donald Trump.
3: Le président américain l'annonce ce soir, malgré le démenti de Téhéran qui ne prévoit aucune signature dans les 24 heures. Le locataire de la Maison-Blanche annonce, lui, une ouverture immédiate du détroit d'Ormuz après cette signature et promet que les États-Unis viendront ultérieurement chercher l'uranium enrichi iranien. Un nouvel épisode de chaleur attendu dans le sud de la France ce week-end, puis dans le reste du pays en début de semaine. Les températures ont atteint les 36 degrés dans l'Hérault ce samedi. Les nuits seront particulièrement chaudes la semaine prochaine sur une grande partie de l'Hexagone, avec des minimales qui ne descendront pas en dessous des 15. L'enseigne de ménage Shiva, visée par une enquête pour travail dissimulé, elle a été ouverte après la plainte de 3 agents. Ils assurent entretenir avec l'entreprise une relation d'employeur à salarié sans les garanties prévues par ce statut. Shiva se présente comme un mandataire, simple facilitateur entre particuliers et agents de ménage. Et puis la Coupe du Monde de football, ça continue ce soir à 21h. Le Qatar et la Suisse s'affrontent pour le compte du groupe B. Premier gros choc à suivre à minuit entre le Brésil et les champions d'Afrique marocains.
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1: Et la collaboration entre la chanteuse Angèle et le duo de DJ français. Justice pour cette version What You Want. C'est plutôt réussi. Bonne route à vous, bonne fin de journée.

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1: Avec un véhicule qui était arrêté sur l'autoroute A49 en bordure de cette autoroute A49 sur bande d'arrêt d'urgence. Kilomètre 26 de l'A49 pour vous qui roulez en direction de Grenoble. C'est après Saint-Marcellin la sortie 9. 6 à 7 kilomètres après cette sortie 9, Saint-Marcellin. Ralentissez, décalez-vous à gauche. Une voiture en panne sur bande d'arrêt d'urgence. Prochain point sur vos conditions de circulation. Plus tard, ce sera à 19h45. Auparavant, la musique, il y aura Maria Carré dans les prochaines minutes. Mais tout de suite, on repart avec Paul Kless, Suavemente.
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1: Et pour commencer ce point trafic, on va revenir sur ces véhicules en panne. Tout d'abord en Haute-Savoie, sur A40, en direction de Chamonix, kilomètre 61. C'est après la sortie 13.1 pour Archamps. On a une voiture en panne sur bande d'arrêt d'urgence. Vous ralentissez dans ce secteur. Vous vous décalez le plus à gauche possible. C'est un secteur en courbe. Ça peut surprendre, ça peut gêner. Donc, kilomètre 61, autoroute A40, direction Chamonix, après la sortie 13.1, Archamps. En Isère, du côté de Grenoble, sur A48, en direction de Grenoble, après la barrière de péage de Vorep, il y a au kilomètre 88. Nous sommes 3 à 4 kilomètres après cette barrière de péage de Vorep. Une voiture en panne sur la voie réservée au transport collectif, la voie la plus à droite, le dépanneur. Les agents de l'autoroute sont arrivés sur place. Trafic est très dense à cette heure-ci, hein, sur cet axe, donc faites attention. Ça peut gêner un petit peu, donc vous restez bien concentré sur votre conduite, vous décalez le plus à gauche possible. Le trafic, justement, il en est question. Circulation qui se densifie de plus en plus, hein, du côté des grandes villes en cette fin de journée. On n'a pas de bouchons annoncés par les différents PC de circulation avec lesquels nous travaillons, mais gardez toujours de bonnes distances avec les autres véhicules. Et puis une information pratique, tiens, qui nous parvient, elle vous concerne si vous circulez sur l'autoroute A41 en direction de Chambéry. Notez que sur l'aire de Drumettaz, c'est après la sortie 14, sortie Grésy-sur-Aix, au kilomètre 97. Sur cette aire de Drumettaz, la station totale n'est pas en mesure de délivrer de super 98. Donc soyez par conséquent prévoyants. Au chapitre des travaux qu'il faut d'ores et déjà noter, notez que la semaine prochaine, l'autoroute de la Maurienne, la 43, sera fermée toutes les nuits, entre 21h et 6h, entre le péage de Saint-Michel-de-Maurienne et la sortie 30, Modane, pour permettre des travaux et donc déviation qui sera par le réseau secondaire, hein, durant les nuits de la semaine prochaine, entre Saint-Michel et Modane, en empruntant la départementale 1006 qui longe cette autoroute à 43.
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1: La musique pour vous accompagner durant les prochains kilomètres. Nouvel extrait de son album. Il sera en fin d'année du côté d'Annecy en concert au mois de novembre et puis à Genève au mois de décembre. Il est sur Autoroute Info en ce samedi soir. Julien Lib, dis-moi où.

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3: Avec un véhicule toujours arrêté du côté de Grenoble sur A48 en direction de Vars et de Sisteron. Après la barrière de péage de Voreppe, au niveau du kilomètre 88, on est 4 km environ après cette barrière de péage de Voreppe. Véhicule arrêté sur la voie réservée au transport collectif, la voie la plus à droite. Le dépanneur est sur place, donc vous ralentissez, vous décalez le plus à gauche possible. Allez, on fera un point complet sur vos conditions de circulation. Ce sera à 20h. D'ici là, la musique, il y aura Frérot de la Vega ou encore le groupe Texas. Mais pour l'instant, nous allons parler dessin avec un livre consacré aux œuvres du dessinateur Jacques de Loustal. Un livre qui est paru aux éditions Glénat. Il regroupe 86 panneaux marrons visibles le long des autoroutes alpines. C'est un reportage d'Adeline Després.
4: Les Alpes de Loustal au fil de l'autoroute. Ce livre a germé dans la tête de Jean-Louis Roux, son auteur, lors d'un trajet en voiture en remarquant certains panneaux marrons.
5: Tiens, c'est bizarre, on dirait un dessin de Loustal. Puis deuxième fois, bah quand même. Et puis la troisième fois, j'ai ralenti et j'ai vu la signature. Ah oui, c'est bien Loustal. Et nous sommes plusieurs à nous être fait la même réflexion, dont Jacques Glénat. Et voilà, tout simplement, la façon dont l'idée du livre est venue.
4: Il a ensuite fallu penser l'ouvrage.
5: Le rôle de ce livre, c'est d'expliquer comment on mène à bien une commande avec autant de contraintes, de formats, de dimensions, de thèmes, de lisibilité. 3 secondes pour lire un panneau. Donc, avec toutes ces contraintes, Jacques de Loustal a fait ce qu'on pourrait appeler un exercice de style. Il a investi les thèmes qu'on lui a imposés avec son graphisme à lui.
4: C'est ce que ce livre donne à voir.
5: En ouverture, il y a des textes qui présentent le travail graphique de Loustal comme dessinateur de BD et comme illustrateur. Et puis après, il y a un texte qui explique la commande. Dans un deuxième temps, eh bien, le livre, c'est panneau par panneau. On explique comment Loustal s'en est dépatouillé.
4: Figures imposées dans une palette de couleurs très précise, du chocolat au bordeaux avec tout l'arc des ocres. Certains, plus faciles à créer. Jacques de Loustal.
6: Et il y a quand même un panneau qui est le seul où j'ai utilisé mes propres photos. Le panneau de Pont-en-Royans, qui est une ville où je passais à une époque où j'allais un peu dans le Vercors, mais il y a très longtemps. J'avais été fasciné par cette ville au-dessus d'une falaise avec l'eau en dessous. Et là, je dois dire que j'ai utilisé mes propres photos. Puis j'ai beaucoup aimé l'abbaye de Hautecombe, et puis ceux où je faisais des portraits féminins, il y en a quelques-uns. C'était assez plus proche de mon dessin naturel.
4: Les Alpes de Loustal au fil de l'autoroute de Jean-Louis Roux, à retrouver donc aux éditions Glénat.

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1: Il est 20h, bonne soirée à vous, bienvenue.
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1: Et on va rappeler tout d'abord sur l'autoroute A49, un véhicule qui est arrêté. Ça se passe sur au kilomètre 26 hein, sur cette A49 pour vous qui roulez en direction de Grenoble. C'est après la sortie 9 Saint-Marcellin. 6 à 7 kilomètres après cette sortie 9 Saint-Marcellin direction Grenoble. On a un véhicule qui est en panne sur bande d'arrêt d'urgence. Vous ralentissez en passant cette zone et vous vous décalez sur la partie gauche de la chaussée. Et puis un petit peu plus loin, un autre véhicule en panne, donc toujours après la sortie 9 Saint-Marcellin, au kilomètre 18 cette fois-ci. Deuxième véhicule arrêté sur bande d'arrêt d'urgence, le dépanneur est sur place. Donc kilomètre 26, puis kilomètre 18, 7 kilomètres d'intervalle, hein, pratiquement. On a ces véhicules qui, 7 à 8 kilomètres d'intervalle, on a ces véhicules qui sont en panne en direction de Grenoble sur cette autoroute à 49 après la sortie 9 Saint-Marcellin. Faites attention. Sur les autres axes où vous nous recevez, pas d'autres incidents à vous signaler. Attention à ce véhicule, à ce trafic dense que vous allez rencontrer. Vous êtes quand même nombreux en cette fin de journée, début de soirée sur les principaux axes alpins. Donc gardez toujours de bonnes distances avec les autres véhicules et tout devrait continuer à bien se passer. Et puis, on attend des perturbations au cours des prochains jours en raison de la tenue du côté d'Évian-les-Bains du G7. Et donc le détail des perturbations, c'est avec Franck Pélissier. Écoutez.
2: D'abord, un point clé à retenir. Jusqu'à jeudi, seuls 7 postes aux frontières franco-suisses sur 38 resteront ouverts. Résultat, un trafic fortement concentré sur ces 7 points et des filtrages très importants à la douane. Les points noirs attendus, ce sont surtout les douanes de Bardonnay sur la 41 et de Vallard sur la 411. Les bouchons y seront plus importants que d'habitude, notamment aux heures de pointe. D'une manière plus générale, toute la zone entre Annecy et Genève sera sous tension avec des déplacements officiels et une forte concentration des flux. Le mieux serait donc d'éviter le secteur jusqu'à jeudi, de différer tout déplacement non indispensable et de privilégier le télétravail quand cela est possible.
1: Voilà donc pour les difficultés attendues au cours des prochains jours. Le G7 qui se tiendra à Évian-les-Bains en Haute-Savoie du lundi 15 au mercredi 17 juin. Allez, les titres de France Info tout de suite, l'actualité générale.
3: Les Iraniens ne veulent plus de l'arme nucléaire.
4: C'est en tout cas ce qu'assure ce soir Donald Trump. Optimiste, le président américain annonce que l'accord de paix avec la République islamique sera signé dès demain. Téhéran a pourtant démenti cet après-midi toute finalisation du texte dans les 24 heures. La mort de deux alpinistes dans le massif du Mont Blanc. Aujourd'hui, un homme et une femme victimes d'une chute aux alentours de 6 heures du matin. On l'apprend ce soir. Selon les premiers éléments, ils ont été touchés par des pierres décrochées de la paroi alors qu'ils étaient encordés. L'amertume de la famille de Christophe Glaise face au manque d'engagement des stars du football français. Sur France 5, la mère et le beau-père du journaliste sportif détenu en Algérie assurent avoir demandé le soutien de Zinedine Zidane, Kylian Mbappé ou Karim Benzema. Des demandes de soutien officielles restées selon eux sans réponse. Et puis Pau et le Racing 92 rêvent d'une place en demi-finale du top 14. La section reçoit ce soir les Franciliens en match de barrage des phases finales. Rencontre qui débute à 21h05.
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1: Alex Warren en musique pour les prochains kilomètres. Bonne route.

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4: Avec à cette heure-ci des véhicules en panne sur A49 en direction de Grenoble à quelques kilomètres d'intervalle. Tout d'abord au kilomètre 28, ensuite kilomètre 26, puis kilomètre 18. Tout cela en direction de Grenoble, je le disais, sur A49, c'est après la sortie 9 Saint-Marcelin. Des véhicules à chaque fois qui se trouvent sur bande d'arrêt d'urgence. Vous ralentissez, vous décalez le plus à gauche possible. Prochain rendez-vous avec l'information trafic, ce sera 20h15. D'ici là, la musique Michael Field dans quelques instants avec le titre Moonlight Shadows, souvenir. Et pour l'instant, c'est Train que l'on écoute. Hey Soul Sister.

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1: Ça se passe bien du point de vue du trafic à cette heure-ci, hein, sur le réseau alpin. On n'a pas d'accident, pas d'incident, quelques pannes, mais qui ne sont pas vraiment gênantes. On va les signaler quand même. Et sur l'autoroute A49, dans le sens Valence-Grenoble, à deux reprises, vous allez apercevoir des véhicules arrêtés sur bande d'arrêt d'urgence avec le dépanneur sur place. Donc vous restez bien sûr concentré sur votre conduite. C'est après la sortie 9 Saint-Marcelin sur l'autoroute A49 en direction de Grenoble. On a tout d'abord au kilomètre 26 une voiture sur bande d'arrêt d'urgence et puis 8 km plus loin, kilomètre 18, une autre voiture arrêtée là aussi sur bande d'arrêt d'urgence avec le dépanneur sur les lieux. Ralentissez, décalez-vous à gauche encore une fois. Et puis on va rappeler cette zone de travaux qui peut occasionner ponctuellement des petits ralentissements. Sur l'autoroute de la Maurienne en Savoie, entre Modane et le tunnel du Fréjus, il y a un alternat de circulation qui est mis en place au niveau de ces travaux qui durent depuis plusieurs jours déjà. Et donc en fonction du sens de circulation autorisé lorsque vous arriverez, eh bien il se peut que vous soyez obligé d'attendre un petit peu, pas plus de 5 minutes hein, à patienter dans moins d'un kilomètre de bouchon à chaque fois, et ce dans les deux sens de circulation, donc entre Modane et le tunnel du Fréjus sur cette A43 Maurienne.
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1: Taylor Swift en musique pour vous accompagner en ce début de soirée. Bonne route à vous.

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1: Difficulté particulière à vous signaler, pas d'accident hein, le long du réseau, pas de bouchons non plus. Le trafic qui reste soutenu en ce début de soirée hein, du côté des grandes agglomérations Annecy, Chambéry, Grenoble, Lyon ou encore le bassin Genevois. Gardez toujours de bonnes distances avec les autres véhicules et regardez bien ce qui se passe devant vous surtout. Vous avez peut-être déjà entendu ou même propagé des clichés sur la conduite des Parisiens, des Marseillais ou encore des Bretons. Mais en creusant pour trouver l'origine de ces préjugés, on obtient parfois des réponses surprenantes. Paulin Caillard.
2: En France, quand il s'agit de conduite, nos régions ont du talent. Chacune a un type d'infraction préférée comme une sorte de spécialité locale. Tenez, prenons Paris. La capitale du Love est aussi la capitale du dépassement par la droite. Près d'un habitant sur deux avoue régulièrement commettre cette infraction. Et en plus, selon une étude d'Olivier Assurance, l'Île-de-France est la championne des accidents avec 11% de plus que la moyenne française. De quoi renforcer ce cliché qui a déjà la peau dure que les Parisiens conduisent moins bien qu'ailleurs. Le match de qui a le moins d'accidents entre Paris et Marseille, c'est Marseille qui gagne.
3: Je veux t'entendre crier « Allez l'OM !»
4: C'est vraiment pour vous que je le fais, Pierre. Allez l'OM !
2: Bon, il n'y a pas de quoi s'en vanter puisque la région PACA est quand même avant-dernière avec 4,8% d'accidents en plus que la moyenne française. Et la réputation sulfureuse du sud de la France n'est pas aidée par l'Occitanie puisque l'infraction favorite, c'est l'insulte. Et oui, 76% des conducteurs occitans sont habitués à maudire leurs voisins de route sur plusieurs générations. La Bretagne, elle, a construit sa réputation à l'apéro. Et comme par hasard, elle est championne de la conduite en état d'ivresse.
5: Comme c'est bizarre!
2: En moyenne, les conducteurs s'autorisent 2,7 verres avant de s'interdire de prendre la route.
6: Commencez déjà par admettre que vous avez un problème de boisson, mon vieux.
2: Mais paradoxalement, la Bretagne est la région de France avec le moins d'accidents. À la frontière de la Bretagne, on est dans les Pays de la Loire, la spécialité routière, c'est la conduite en étant fatigué. C'est une des infractions les plus communes et les plus mortelles sur autoroute par exemple. Ce qui est un peu mignon avec les conducteurs français, c'est que quand on leur demande, ils se disent tous d'excellents conducteurs.
7: Tu cherches quelque chose ? Non, parce que si c'est du talent, j'en ai.
2: Ils s'attribuent une note moyenne de 7,7 sur 10. Pas mal, quand on sait que 91% d'entre eux avouent dépasser les limitations de vitesse et que 60% oublient de mettre leur clignotant.

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1: Et ravie d'être à vos côtés en ce samedi et début de soirée. Merci d'être fidèle à Autoroute Info en ce 13 juin. Ça se passe bien, même très bien sur Réseau Alpin, puisqu'on n'a pas de bouchons, pas d'incidents non plus, hein, susceptibles de venir gêner votre trajet. Vous restez toujours très prudent, à bonne distance des autres véhicules, et tout devrait continuer à bien se passer. Une information pratique, sachez que si vous êtes sur A41, en direction de Chambéry, en Savoie, après la sortie 14, Grésy-sur-Aix, il y a l'aire de Drumettaz, sur cette aire, il y a la station Total, et bien elle n'est plus en mesure de délivrer de super 98. Donc, si vous aviez besoin de ce type de carburant, il faudra être prévoyant. Vous ne pourrez pas faire le plein sur cette aire de Drumettaz. Nous sommes sur la 41, direction Chambéry, après la sortie 14, Grésy-sur-Aix. Et puis, notez que du côté de l'autoroute de la Maurienne, il y a toujours cette zone de travaux qui reste en place, hein, le week-end. C'est un alternat de circulation qui est mis en place depuis un petit moment. Et ça peut générer ponctuellement des petits bouchons, un tout petit peu d'attente, rien de bien méchant, quelques minutes tout au plus. Donc, entre Modane, sortie 30, et le tunnel du Fréjus, dans les deux sens, attendez-vous peut-être à devoir patienter quelques minutes au niveau de cette zone de travaux et de cet alternat de circulation. Et puis notez qu'on prévoit une circulation très difficile, hein. Vous apercevez ces messages sur les panneaux à messages variables, hein, du côté de la 41, du côté de la Haute-Savoie, vous annonçant un trafic perturbé dès ce week-end et jusqu'au 17, hein, jusqu'à mercredi, puisque le G7 se tiendra à Évian-les-Bains en Haute-Savoie à partir de lundi jusqu'à mercredi. De nombreux points de douane seront fermés à la frontière suisse. On s'attend à d'importantes difficultés de circulation sur la 41 entre Annecy et Genève, mais aussi sur la 40 et les axes à l'est de Lyon, comme la 43 ou encore la 432. Il est donc fortement conseillé d'éviter le secteur de Genève ce week-end et en début de semaine prochaine, donc de lundi à mercredi. Différez vos déplacements si vous le pouvez, puisqu'on s'attend à pas mal de perturbations en raison de la tenue de ce G7 du côté d'Évian-les-Bains. Allez, tout de suite, un détour par la rédaction de France Info. L'actualité générale, c'est le fil info.
2: Vous, Emmanuel Langlois, toujours la confusion, plus de 3 mois et demi après le déclenchement de la guerre au Moyen-Orient.
3: Donald Trump, mais aussi le médiateur pakistanais, affirment tous les deux ce soir que la signature d'un accord avec l'Iran pour en finir avec ce conflit est prévue demain dimanche, alors qu'un peu plus tôt, le porte-parole de la diplomatie iranienne, lui, avait écarté cette possibilité. Le président américain affirme également ce soir que le détroit d'Ormuz sera ouvert immédiatement après la signature de cet accord avec Téhéran. Il dit aussi que les États-Unis iront récupérer l'uranium enrichi en Iran. Lui avait été condamné par le passé pour violence, trafic de stupéfiants et trafic d'armes. Un homme de 33 ans est mort ce samedi à Toulouse après avoir été poignardé. Un suspect âgé de 22 ans est en garde à vue. Les faits seraient survenus après une altercation. L'agresseur était manifestement en état d'ivresse, d'après le procureur de Toulouse. Et puis Georges Russell partira demain en pole position du Grand Prix de Formule 1 de Catalogne, la 10e de sa carrière. Le pilote britannique s'élancera sur le circuit espagnol aux côtés de son compatriote Lewis Hamilton et de son coéquipier italien Kimi Antonelli, actuel leader du championnat du monde.
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1: Et pour voyager en ce début de soirée, pour les prochains kilomètres, c'est la musique de Louisa qui vous accompagne. Elle est en concert un petit peu partout, hein, du côté du festival Solidaise le 27 juin prochain à Paris. Elle est sur Autoroute Info. Louisa, Jetlag.

difficulté particulière en ce début de soirée hein, sur le réseau alpin. Trafic fluide, même si il est quand même assez important ce trafic, hein, cette circulation du côté des grandes villes. C'est un petit peu plus dense et ça n'occasionne aucun bouchon pour le moment. Tant mieux. On se retrouve pour l'information trafic au plus tard à 20h45. D'ici là, la musique, il y aura pour vous accompagner jusqu'à ce prochain point trafic, les Beach Boys ou encore Atomic Kitten. Mais tout de suite, on repart avec un titre souvenir, titre qui avait servi d'ailleurs de bande originale au film Philadelphia. C'est Bruce Springsteen, le boss, Streets of Philadelphia sur Autoroute Info. En ce samedi, début de soirée, bonne route à vous.

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1: Pour vous dire que ça se passe bien en ce début de soirée sur le réseau alpin, pas de difficultés particulières. Trafic qui demeure fluide, même si vous êtes quand même relativement nombreux, hein, vous le constatez, sur certains itinéraires. Trafic dense du côté des grandes agglomérations, par exemple du côté de Chambéry, Grenoble, Lyon ou encore le bassin Genevois. Mais cela ne pose aucun problème et c'est tant mieux, hein, pas de bouchons conséquents, en tout cas signalés par les différents PC de circulation avec lesquels nous travaillons. Il peut y avoir un trafic ponctuellement ralenti sur la 43 Maurienne entre Modane et le tunnel du Fréjus. Il y a une zone de travaux. Il y a un alternat de circulation qui est mis en place. Alors en fonction du sens de circulation qui sera autorisé lorsque vous arriverez au niveau de cet alternat, vous allez peut-être devoir patienter quelques minutes, tout au plus 5 minutes, dans moins d'un kilomètre de retenue. Rien de bien conséquent sur votre trajet, mais soyez prévenus. Donc entre Modane et le tunnel du Fréjus, cette zone de travaux où il y a cet alternat de circulation au moyen de feux tricolores, à hauteur desquels il faudra patienter lorsque vous arrivez dans ce secteur, dans les deux sens, hein, aussi bien en direction de l'Italie qu'en direction de Chambéry et d'Albertville sur cette section de l'autoroute de la Maurienne. Et puis cette information pratique, si vous êtes sur l'autoroute A41 en direction de Chambéry, notez qu'il n'y a plus de samplon 98 disponible sur l'aire de Drumettaz. C'est une aire de service située après la sortie 14, Grésy-sur-Aix. En effet, la station totale de cette aire de Drumettaz n'est plus en mesure de délivrer de samplon 98. Si vous aviez prévu de faire le plein de ce type de carburant sur cette aire, eh bien, il faudra être prévoyant puisqu'il n'y en a pas à disposition. Allez, un petit coup d'œil du côté des travaux prévus pour la semaine prochaine. Notez par exemple que la 43 Maurienne sera fermée en direction de l'Italie plusieurs nuits, toutes les nuits, hein, de la semaine prochaine, de 21h à 6h, entre le péage de Saint-Michel-de-Maurienne et la sortie 30 Modane, déviation qui se fera par le réseau secondaire, autrement dit par la départementale 1006 qui longe cette autoroute à 43 Maurienne. Notez également que toutes les nuits de la semaine prochaine, entre la France et l'Italie, le tunnel du Fréjus sera également fermé entre 23h et 5h. Donc pour rejoindre l'Italie, c'est l'autre tunnel qu'il faudra éventuellement emprunter, le tunnel du Mont-Blanc. Et puis dernière fermeture, c'est la 40 en direction de Paris qui sera fermée entre la sortie 18 Bonneville et la bifurcation avec la 410. Ce sera dans la nuit de lundi à mardi entre 21h et 5h.
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1: Et puis notez la tenue du G7, hein, à Évian-les-Bains entre lundi et mercredi. D'importantes perturbations attendues du côté du bassin Genevois. Nous serons là évidemment pour vous tenir informés en temps réel des perturbations. L'information trafic au plus tard ce soir, vous la retrouverez à 21h pour vous accompagner derrière ce micro. Vous retrouverez pour la nuit Marianne Yotis pour l'information trafic. Je vous laisse en compagnie de Shakira. Zou.

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1: Bonne soirée à tous et bonne route, il est 21h.
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1: Et pour ce week-end, ça se passe plutôt bien du côté de l'ensemble des autoroutes sur lesquelles vous roulez. Le trafic est fluide et les conditions de circulation sont bonnes. Il y a quand même plusieurs événements rappelés. D'abord, sur la voie rapide urbaine de Chambéry, un piéton signalé sur la bande d'arrêt d'urgence au niveau de la bretelle du P qui arrive du péage de Chambéry Nord. Restez particulièrement prudent dans ce secteur. Dans la région Auvergne, si vous êtes sur la 79 en direction de Montluçon, un poids lourd est arrêté sur la bande d'arrêt d'urgence, kilomètre 62, c'est-à-dire après la sortie numéro 26 pour Boulon et dans le secteur de la sortie 27 pour Chevagne, les équipes de sécurité et un dépanneur sont présents sur les lieux et la voie de droite a été neutralisée. Pour vous qui êtes sur la 65 dans les Pyrénées-Atlantiques, un chevreuil a été aperçu à proximité des voies au kilomètre 146, c'est-à-dire entre la bifurcation avec la 64 et la sortie numéro 9 pour Thèse. On s'intéresse tout de suite à l'actualité en français dans le monde avec les titres de France Info.
2: Avec Emmanuel Langlois et deux nouvelles plaintes déposées hier pour des violences sexuelles contre Patrick Bruel.
3: L'une d'entre elles dénonce une tentative de viol et une agression sexuelle en octobre 2007. C'était en mars, selon la plaignante du festival du film de La Réunion, que le chanteur et acteur parrainait à l'époque. L'autre plainte concerne des faits remontant à mai 2012. Un apnéiste âgé d'une trentaine d'années a trouvé la mort ce samedi dans l'archipel des Glénans, dans le sud du Finistère. Le plongeur pratiquait la chasse sous-marine en groupe. Et puis dans le Gers, un incendie touchant une partie du cloître de la cathédrale de Condon a endommagé hier soir des milliers d'ouvrages anciens, dont certains datant du XVIe siècle, selon le maire. Le feu, apparemment d'origine accidentelle, a notamment détruit une partie du fonds Bossuet, qui fut évêque de Condon. À l'étranger, le président américain Donald Trump, tout comme le médiateur pakistanais, affirme ce soir que la signature d'un accord pour mettre fin à la guerre au Moyen-Orient est prévue demain dimanche. L'Iran, de son côté, alors qu'il est, ne confirme pas. Le cycliste et le Mexicain Isaac Del Toro, qui remporte en solitaire la 7e étape du Tour Auvergne-Rhône-Alpes, l'ex-Dauphiné, étape marquée par la folle remontée de Paul Sexas après une chute. Le prodige français a fini toutefois par céder dans la montée finale au sommet du Grand Colombier.
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1: On poursuit la route tout de suite avec Neka sur Autoroute Info. Bonne route à vous.
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1: Sur la voie rapide urbaine de Chambéry en direction de Grenoble, un piéton signalé à proximité des voies au niveau de la bretelle qui arrive du péage de Chambéry Nord, donc de la 43 et la 41 Nord. Restez particulièrement vigilante dans ce secteur. J'y reviens dans les prochaines minutes, mais avant cela, on continue la route avec Kyo sur Autoroute Info.
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1: Sur l'A79 en direction de Montluçon, un poids lourd toujours arrêté sur la bande d'arrêt d'urgence au kilomètre 62, donc dans le secteur de la sortie numéro 27 pour Chevagne. Les équipes de sécurité et un dépanneur sont sur les lieux et la voie de droite a été neutralisée. Dans le sud-ouest, sur la 65, un chevreuil se balade toujours à proximité des voies au kilomètre 146, donc entre la bifurcation avec la 64 et la sortie numéro 9 pour Thèse. Restez prudents dans les deux sens car ce chevreuil pourrait à tout moment tenter de traverser. En Savoie, le trafic peut être ralenti dans la rampe d'accès au tunnel du Fréjus. Je rappelle qu'un alternat de circulation est toujours en cours dans cette rampe d'accès en raison de travaux et donc il peut y avoir des bouchons qui se forment alternativement dans un sens ou dans l'autre. Côté trafic, sinon ça se passe bien sur l'ensemble des autoroutes sur lesquelles vous roulez. Pas d'incident majeur et le trafic est fluide.
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1: Dans un instant, nous verrons comment bien vérifier l'état des pneus de votre véhicule avant de prendre la route. Ce sera après la musique. La musique, c'est avec Indochine sur Autoroute Info. Bonne route à vous.

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1: Sur la 43 en direction de Chambéry, un véhicule en panne est dans la bretelle qui mène à l'aire de Saint-Priest qui se trouve après la bifurcation avec la 46 sud.

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1: Sur la 43 en direction de Chambéry, un véhicule toujours en panne est dans la bretelle qui mène à l'aire de Saint-Priest, situé après la bretelle qui permet de rejoindre le contournement est lyonnais. Sur la 79 direction Montluçon, un poids lourd toujours en panne sur la bande d'arrêt d'urgence dans le secteur de la sortie 27 Chevagne. La voie de droite a été neutralisée et les opérations de dépannage sont en cours. Que faut-il faire pour être certain d'avoir des pneus en bon état sur son véhicule? Raphaël Dudicelli s'est rendu chez un spécialiste pour obtenir des réponses à ces questions.
2: Avant de partir en vacances, c'est important de bien vérifier l'état de sa voiture et en particulier les pneumatiques pour éviter les crevaisons ou les sorties de route. Je suis avec Sébastien Vattier, responsable pédagogique pour Centaure Grand Est. Bonjour Sébastien.
3: Bonjour.
2: Pouvez-vous nous dire quelles sont les précautions à prendre avant de prendre la route au niveau des pneus? Comment on peut savoir si nos pneus sont usés?
3: Alors les précautions à prendre, c'est d'abord vérifier l'état général des pneumatiques, notamment des flancs, hein, s'assurer qu'il n'y ait pas de coupure, pas d'hernie. Et puis ensuite, au niveau de l'usure, eh bien, on a sur les pneus des témoins d'usure classiques. Hein. Alors on appelle ça témoins d'usure, mais c'est plutôt des témoins de légalité. Hein. Quand l'usure des pneus arrive aux témoins, ça devient illégal. Mais certains manufacturiers proposent des systèmes d'indicateurs d'usure avec des petites marches d'escalier, par exemple, ou alors des chiffres qui peuvent être gravés à des profondeurs différentes.
2: Un pneu usé augmente les risques de glissade et de crevaison. C'est possible aussi que le pneu éclate à cause de l'usure?
3: Alors oui, si vraiment le pneu est très très très très très usé et qu'on arrive jusqu'au treillis métallique et que l'on coupe, hein, on use et on coupe le treillis métallique, ça peut aller à la crevaison. Mais la plupart des éclatements sont plutôt dus à des problématiques soit de pincement, soit de pression.
2: Avoir des pneus en bon état, c'est très important, mais il y a aussi autre chose qui est essentielle, c'est la pression. Comment on sait quelle pression on doit mettre?
3: Dans votre voiture, quand vous ouvrez la porte, hein, sur la tranche de la portière ou de l'habitacle, hein, vous avez un tableau de pression. Sur les voitures allemandes, ça peut être dans la trappe à essence. Et donc, vous avez les valeurs, hein, à respecter, des valeurs qui sont entendues à froid.
2: Et si on a des pneus sous-gonflés ou à l'inverse, des pneus qui ont trop de pression, quelles peuvent être les conséquences?
3: Alors si le pneu n'est pas assez gonflé, on estime qu'à partir du moment où on a un quart de la pression en moins hein, par rapport à la pression idéale, on commence à prendre le risque d'éclatement. Donc on rentre dans une phase de risque d'éclatement. Pour ce qui est de la surpression, alors tout dépend de la valeur, mais si c'est quelques dixièmes de bar en plus, 0,2, 0,3, 0,4, on n'a pas de risque d'éclatement. Mais par contre, on pourrait avoir des problèmes d'inconfort, une voiture qui serait plus raide.
2: Merci Sébastien pour toutes ces précisions.
3: Eh ben, merci à vous et bonne route à tous les auditeurs d'Autoroute Info.

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1: Bonne soirée, bonne route à vous qui nous écoutez sur Autoroute Info. Je commence par rappeler ces obstacles sur la 40 en direction de Genève et de Chamonix. Des objets signalés sur les voies du milieu et de droite au kilomètre 136, c'est-à-dire après la bifurcation avec la 42. Sur la 6 en direction de Lyon, un véhicule est en panne au bout de la bretelle d'entrée numéro 30 pour Belleville sur la 6 direction Lyon. Attention, si vous passez dans ce secteur, décalez-vous sur les voies du milieu ou de gauche car les voitures qui vont rentrer par cette bretelle l'hôtel risque de s'insérer beaucoup plus rapidement que prévu sur l'autoroute. Si vous êtes sur la 79 en direction de Montluçon, un poids lourd en panne sur la voie de la bande d'arrêt d'urgence au kilomètre 62, donc dans le secteur de la sortie 27 pour Chevagne. La voie de droite a été neutralisée et les opérations de dépannage sont en cours. Et dans le sud-ouest, sur la 65, dans le département des Pyrénées-Atlantiques, un chevreuil a été aperçu à proximité des voies. Au kilomètre 146, on contrôle la bifurcation avec la 64 et la sortie 9 pour Thèse. Enfin, dernière information à vous donner, c'est sur la 43 en direction de Chambéry. Une voiture en panne dans la bretelle qui mène à l'aire de service de Saint-Priest, située après la bretelle qui vous permet de rejoindre le contournement est lyonnais, donc la rocade est et la 46 sud. Côté trafic, pas de bouchons ou de ralentissements à vous signaler. Le trafic est fluide et les conditions de circulation sont bonnes. On s'intéresse tout de suite à l'actualité en France et dans le monde avec les titres de France Info.
2: Trump qui affirme que le détroit d'Ormuz sera ouvert immédiatement après la signature d'un accord avec l'Iran.
3: On reste encore à s'accorder sur la date. Le président américain continue de soutenir que la signature de ce protocole entre les deux pays est prévue toujours pour demain, alors qu'un peu plus tôt, un porte-parole de la diplomatie iranienne avait lui écarté cette possibilité. Donald Trump et Volodymyr Zelensky qui participeront ensemble mardi prochain à une réunion de travail du sommet du G7 à Évian en France. Selon un haut responsable américain, le président dînera ensuite le lendemain à Versailles avec son homologue Emmanuel Macron. D'après l'Élysée, ce dîner sera aussi une manière de célébrer le 250e anniversaire de l'indépendance des États-Unis. Dans le Haut-Rhin, une femme de 19 ans a été mise en examen pour tentative de meurtre sur mineur. D'après le procureur de Mulhouse, elle avait laissé son nouveau-né seul, à même le sol, près d'une forêt, le cordon ombilical autour du cou. Et puis en rugby, le premier barrage d'accession aux demi-finales du top 14 oppose en ce moment Pau au Racing 92. La section paloise qui a repris l'avantage sur le Racing et mène désormais 10-7. Demain, à la même heure, le Stade français recevra La Rochelle.
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1: Pour les prochaines minutes, on écoute un artiste américain originaire de New York. C'est le nouveau titre de Sandberg. Tout de suite sur Autoroute Info.

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1: Sur la 40 en direction de Genève et de Chamonix, un obstacle toujours signalé sur la voie de droite et du milieu, kilomètre 136, c'est-à-dire après la bifurcation avec la 42.

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1: Sur la 43 en direction de Lyon, un obstacle est signalé au kilomètre 19, c'est-à-dire après la barrière de péage de Saint-Quentin-Fallavier, il y aurait un pare-choc sur les voies de gauche et du milieu.

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1: On retourne sur la 5 en direction de Paris. Un patrouilleur va traverser les voies pour amasser un obstacle au kilomètre 119, c'est-à-dire après la sortie numéro 21 pour 3. Restez particulièrement vigilants et réduisez votre vitesse dans ce secteur pour la sécurité des personnes qui sont en intervention. Sur la 43 en direction de Lyon, là aussi des obstacles. Il s'agit d'un pare-chocs sur la voie de gauche et du milieu. Au kilomètre 19, c'est-à-dire après le péage de Saint-Quentin-Fallavier. Pour vous qui êtes sur l'A6 en direction de Lyon, un véhicule est en panne au bout de la bretelle d'entrée numéro 30 qui arrive de Belleville. Et sur la 79 en direction de Montluçon, un poids lourd en panne sur bande d'arrêt d'urgence au kilomètre 62, donc dans le secteur de la sortie 27 pour Chevagne. La voie de droite a été neutralisée et les opérations de dépannage sont en cours. Dans le sud-ouest, sur la 65, un chevreuil a été aperçu à proximité des voies de la 65. Au kilomètre 146, donc entre la bifurcation avec la 64 et la sortie 9 pour Thèse, restez prudent dans les deux sens car ce chevreuil pourrait à tout moment tenter de traverser. Côté trafic, pas d'évolution. Le trafic est fluide sur l'ensemble des autoroutes sur lesquelles vous roulez. Et à partir de lundi, le G7 se tiendra en région Rhône-Alpes et notamment dans la région d'Évian. Et ça risque de vous générer des perturbations de trafic et des explications avec Franck Pellissier.
2: D'abord, un point clé à retenir. Jusqu'à jeudi, seuls 7 postes aux frontières franco-suisses sur 38 resteront ouverts. Résultat, un trafic fortement concentré sur ces 7 points et des filtrages très importants à la douane. Les points noirs attendus, ce sont surtout les douanes de Bardonnay sur la 41 et de Vallard sur la 411. Les bouchons y seront plus importants que d'habitude, notamment aux heures de pointe. D'une manière plus générale, toute la zone entre Annecy et Genève sera sous tension avec des déplacements officiels et une forte concentration des flux. Le mieux serait donc d'éviter le secteur jusqu'à jeudi, de différer tout déplacement non indispensable et de privilégier le télétravail quand cela est possible.
1: On poursuit la route tout de suite.
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1: On poursuit la route tout de suite avec Bruno Mars sur Autoroute Info. Bonne route à vous.

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1: Sur la 43 en direction de Lyon, un pare-choc toujours signalé sur la voie de gauche et du milieu au kilomètre 19, c'est-à-dire après le péage de Saint-Quentin-Fallavier. Dans l'autre sens, sur la 43 en direction de Chambéry, un véhicule toujours en panne dans la bretelle qui mène à l'aire de Saint-Priest, située après la bretelle qui permet de rejoindre le contournement est lyonnais, c'est-à-dire la 46 sud ou la rocade est.

0: la conserver sur une plaque de métal. Donc c'est vraiment l'inventeur de la photographie.
1: C'est quoi l'histoire de ce musée? Comment il est arrivé dans la ville?
0: Nicéphore Verniève, c'était chalonnais d'origine. Et donc le musée s'est créé au départ sur les objets de Nicéphore Verniève. Donc ses outils, ses premiers essais, ses lettres, enfin tout un tas de documents qui avaient été rassemblés. Et puis dans les années 70, l'idée de faire un musée vraiment dédié à la photographie à Chalon-sur-Saône est née. Il a ouvert au public en 1974. Très rapidement, l'idée était de ne pas faire un mausolée à Niepce, mais de parler de photographie au sens large. On conserve aujourd'hui un peu plus de 4 millions de phototypes. On a plus de 30 000 livres dans la bibliothèque, des magazines et un peu plus de 10 000 appareils photo.
1: Est-ce qu'on a vraiment toutes les époques qui sont représentées?
0: Ça va du premier appareil de Niepce, hein, qui est l'appareil avec lequel il a fait le point de vue du Graal en 1827. Ça va jusqu'à des choses très contemporaines, des appareils photographie numériques. On a aussi des téléphones portables.
1: On arrive devant un grand écran qui nous présente différentes œuvres.
0: Un écran tactile et qui est manipulable, et on peut donc décider de choisir une photographie dans ce qui défile de manière aléatoire, et on se trouve sur une ligne de temps qui reprend toute l'histoire de la photographie, et on peut, grâce à un petit curseur, revenir aux origines de la photo et voir quelles étaient les différentes techniques ou les différentes représentations de l'époque.
2: Pour découvrir le reste du musée Niepce, rendez-vous à Chalon-sur-Saône. La ville est accessible via l'autoroute A6, sortie 25.2 et 26. Les horaires d'ouverture, exposition temporaire et autres informations sont à retrouver sur www.museenieps.com.

0: Bonne soirée, bonne route à tous, il est 22h.
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0: Sur la 43 en direction de Lyon, un pare-choc toujours signalé sur les voies de gauche et du milieu, kilomètre 19, c'est-à-dire après le péage de Saint-Quentin-Falavier. Pour vous qui êtes sur la 79 en direction de Montluçon, le poids lourd signalé en panne après la sortie 27 pour Chevagny est en train d'être escorté à faible allure jusqu'à un accès de service. Donc il roule à faible allure sur la voie de droite. Restez prudent dans ce secteur. Et dans les Pyrénées-Atlantiques, dans le sud-ouest de la France, sur la 65, un chevreuil est toujours signalé à proximité des voies, kilomètre 146, c'est-à-dire entre la bifurcation avec la 64 et la sortie numéro 9 pour Thèse. Restez prudent dans les deux sens de circulation car ce chevreuil pourrait à tout moment tenter de traverser. En Savoie, dans la rampe d'accès au tunnel du Fréjus, il peut y avoir des bouchons à certains moments puisqu'il y a un alternat de circulation en raison de travaux dans cette zone. Mais mis à part ça, le trafic est fluide sur l'ensemble des autoroutes sur lesquelles vous roulez et les conditions de circulation sont bonnes. On s'intéresse à l'actualité en France et dans le monde avec les titres de France Info.
2: Gendarme à moto est mort ce matin dans une collision avec une voiture près d'Évian.
3: L'accident a eu lieu en marge du G7 qui s'ouvre lundi à Évian, après-demain. Donc deux autres militaires ont été blessés, une enquête est ouverte. Environ 16 000 policiers, gendarmes et pompiers seront mobilisés pour la sécurité pendant ce sommet du G7. Donald Trump notamment y participera, le président américain comme le médiateur pakistanais qui affirme ce soir que la signature d'un accord pour mettre fin à la guerre au Moyen-Orient est prévue demain. Dimanche, sauf que l'Iran de son côté ne confirme pas. Le décret limitant la durée des arrêts de travail publié ce samedi au journal officiel, les plafonds sont fixés à un mois pour une première prescription, deux mois pour une prolongation. Ces nouvelles règles entreront en vigueur le 1er septembre prochain. La CGT dénonce sur France Info des mesures pour empêcher les gens de se soigner. Fin de citation. Et puis l'Union européenne doit, elle, se prononcer d'ici le 10 juillet, dans moins d'un mois, sur l'interdiction des réseaux sociaux sur Internet aux moins de 15 ans. Si la Commission donne son aval, le gouvernement souhaite voir appliquer la loi en France dès la rentrée de septembre.
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0: On poursuit la route tout de suite avec Tame Impala et Jenny sur Autoroute Info. Bonne route à vous.

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1: Sur la 43 en direction de Lyon, un obstacle est toujours signalé sur la voie de gauche et la voie du milieu, kilomètre 19. Donc après le péage de Saint-Quentin-Fallavier, il s'agit d'un pare-choc en travers des voies. J'y reviendrai dans les prochaines minutes, mais avant cela, on poursuit la route avec Grégory Lemarchal.

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1: Sur la 43 en direction de Lyon, un pare-choc toujours signalé sur la voie de droite et la bande d'arrêt d'urgence. Sur la voie de gauche, la voie du milieu, kilomètre 19, c'est-à-dire après le péage de Saint-Quentin-Falavier. Les équipes de sécurité sont sur place pour les ramasser. Pour vous qui êtes sur la 65 dans le sud-ouest, prudence dans les deux sens de circulation, que vous alliez direction Pau ou direction Bordeaux. Un chevreuil a été aperçu à proximité des voies, kilomètre 146, donc entre la bifurcation avec la 64 et la sortie numéro 9 pour Thèse. Et sur la 79, en direction de Montluçon, un poids lourd en train d'être escorté à faible allure sur voie de droite au kilomètre 62, donc après la sortie 27 pour Chevagne, un poids lourd qui est en train d'être escorté jusqu'à un accès de service. Partout ailleurs, ça se passe bien, le trafic est fluide et les conditions de circulation sont bonnes.
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1: Je vous retrouve dans quelques minutes pour parler de vos conditions de circulation et dans quelques minutes, on parlera également. Selon l'OMS, plus d'un million de personnes meurent sur les routes dans le monde chaque année. Un bilan de sécurité très variable selon les pays. On en parlera dans quelques minutes. Mais avant cela, on poursuit la route avec Dizis et Théodora sur Autoroute Info.

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1: Sur la 43 en direction de Lyon, un obstacle toujours signalé au kilomètre 19, c'est-à-dire après le péage de Saint-Quentin-Fallavier. Les équipes de sécurité sont en train de ramasser un pare-choc sur la voie du milieu et la voie de gauche. Selon l'OMS, plus d'un million de personnes meurent sur les routes du monde tous les ans. Quels sont les pays les plus dangereux ou, à contrario, les plus sûrs? On voit cela avec Paulin Caillard.
2: Le continent sur lequel on retrouve le plus d'accidents, c'est l'Afrique. Il abrite 4% du parc automobile mondial, mais 19% des morts sur la route, et parmi eux, un tiers sont des piétons. C'est 10% de plus que la moyenne mondiale, selon les chiffres de 2023 de l'OMS. Le problème, c'est que les infrastructures et les services d'urgence ne sont pas aussi sécurisants que ce qu'on connaît en France. De plus, l'Afrique est le premier récepteur de voitures d'occasion, dont une grande partie a plus de 15 ans. Le Zimbabwe et le Malawi, en Afrique de l'Est, sont respectivement à la deuxième et à la troisième place du triste classement des pays avec la plus grande mortalité sur route, avec 63 et 57 morts pour 100 000 habitants. Le Malawi a d'ailleurs fait l'objet d'un épisode des routes de l'impossible de Philippe Laffey.
3: Dans les villages qui bordent les pistes du Malawi, même les meilleurs 4x4 se laissent prendre au piège. Contre quelques centimes d'euros, ces hommes prennent de gros risques. Et ils ne sont pas au bout de leur peine.
2: Les Amériques du Nord et du Sud sont plutôt en milieu de tableau, à deux exceptions près. D'abord, la République dominicaine, qui est le pays le plus dangereux au monde, avec 67 morts par tranche de 100 000 habitants sur la route. C'est une cinquantaine de plus que la moyenne du continent. Mais on trouve également la Bolivie, qui abrite la tristement célèbre route des Yungas. Eberhard Rühle y a consacré un reportage.
4: Le bord de la route n'est pas stabilisé. Il n'y a pas de glissière de sécurité. Que faire si un autre véhicule veut croiser Omar? Faire marche arrière est trop dangereux. Il n'y a que peu de points de croisement.
5: C'est là l'endroit très dangereux. Beaucoup de gens sont morts ici. En cas de chute, on tombe 150 mètres plus bas.
2: Encore une fois, la principale cause, c'est l'infrastructure. Certaines routes très empruntées traversent des endroits boueux, humides ou montagneux qui sont très dangereux, difficiles à entretenir et inaccessibles pour les secours. Enfin, les pays où il y a la plus faible mortalité routière se trouvent en Europe et en Océanie, avec le Canada. La Suisse, la Norvège et Singapour se partagent même la médaille, avec entre 1 et 2 morts sur la route pour 100 000 habitants.

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1: Bonne soirée, bonne route à vous qui nous écoutez sur Autoroute Info. Je rappelle ces obstacles sur la 43 en direction de Lyon, un pare-choc signalé sur la voie de gauche et la voie du milieu, kilomètre 19, c'est-à-dire après le péage de Saint-Quentin-Falavier. Les équipes de sécurité sont sur place pour ramasser cet objet. Dans le sud-ouest, sur la 65, un chevreuil aperçu à proximité des voies, au kilomètre 65, au 146, c'est-à-dire entre la bifurcation avec la 64 et la sortie 9 pour Thèse. Restez prudents dans les deux sens, car ce chevreuil pourrait à tout moment tenter de traverser les voies de circulation. En Savoie, sur la 43 Maurienne, dans la rampe d'accès au tunnel du Fréjus, il y a un alternat de circulation et donc des bouchons qui peuvent se former dans la rampe d'accès à ce tunnel dans les deux sens. Partout ailleurs, pas d'autres difficultés à vous signaler. Le trafic est fluide et les conditions de circulation sont bonnes. On s'intéresse tout de suite à l'actualité en France et dans le monde avec les titres de France Info.
2: Info avec vous Pierre Boudias et les États-Unis qui viendront tôt ou tard chercher l'uranium enrichi de l'Iran.
3: C'est ce qu'assure Donald Trump qui indique ce soir que la signature d'un accord de paix avec Téhéran est prévue dès demain. Côté iranien, on dément. Pas de finalisation définitive du texte dans les prochaines 24 heures. Le parquet d'Avignon lance une procédure criminelle après la disparition d'une adolescente à Privas en Ardèche. La jeune Sarah, 14 ans, n'a plus donné de nouvelles depuis 56 jours. Elle avait disparu du foyer où elle était placée. De nouvelles investigations vont être menées sur le parquet à nos confrères d'ici Dromardèche. Après les émeutes en Irlande du Nord, Rome a son tour théâtre d'une manifestation anti-immigration. Plus de 3000 personnes se sont rassemblées dans la capitale italienne à l'appel d'un ancien général et en présence de leaders néo-fascistes. Rassemblement également à l'occasion de la création d'un nouveau parti politique qui entend se classer à droite de la coalition de la première ministre Giorgia Meloni. Et puis premier match de barrage des phases finales du top 14, c'est en ce moment. La section paloise reçoit le Racing 92 pour une place en demi-finale. On joue la 53e minute de jeu. Le Racing mène 26-17.
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1: On poursuit la route tout de suite avec Marine sur Autoroute Info. Bonne route à vous.

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1: Sur la 43 en direction de Lyon, un pare-choc toujours signalé sous les voies, kilomètre 19, donc après le péage de Saint-Quentin-Falavier, les équipes de sécurité sont sur place pour les ramasser. J'y reviendrai dans les prochaines minutes, mais avant cela, on poursuit la route avec Cyril sur autoroute info.

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1: Sur la 31 en direction de Nancy, un obstacle toujours signalé au kilomètre 113, c'est-à-dire dans le secteur de la bifurcation avec la 5, il y aurait un animal écrasé sur les voies. Partout ailleurs, tout se passe bien, le trafic est fluide et les conditions de circulation sont bonnes. À partir de lundi, je rappelle qu'il y aura le G7 qui se tiendra en Haute-Savoie dans le secteur d'Évian. Donc, en conséquence, le trafic risque d'être perturbé à partir de ce tir de lundi et les explications de Franck Pélissier sur les perturbations.
2: D'abord, un point clé à retenir. Jusqu'à jeudi, seuls 7 postes aux frontières franco-suisses sur 38 resteront ouverts. Résultat, un trafic fortement concentré sur ces 7 points et des filtrages très importants à la douane. Les points noirs attendus, ce sont surtout les douanes de Bardonnay sur la 41 et de Vallard sur la 411. Les bouchons y seront plus importants que d'habitude, notamment aux heures de pointe. D'une manière plus générale, toute la zone entre Annecy et Genève sera sous tension avec des déplacements officiels et une forte concentration des flux. Le mieux serait donc d'éviter le secteur jusqu'à jeudi, de différer tout déplacement non indispensable et de privilégier le télétravail quand cela est possible.
1: Et pour vous renseigner sur les perturbations, n'oubliez pas d'écouter Autoroute Info sur votre trajet.
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1: Dans quelques minutes, nous prendrons la route avec le DJ The Avener. En attendant, on poursuit la route avec Lewis Capaldi sur Autoroute Info. Bonne route à vous.

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1: Sur la 31 en direction de Nancy, un animal écrasé signalé au kilomètre 113, donc dans le secteur de la bifurcation avec la 5. Nous prenons maintenant la route avec le DJ The Avener. Avant d'aller en Thaïlande avec lui, Xavier Ferrand lui a demandé qui est The Avener.
2: Alors, The Avener.

0: ou un petit coup de blues, eh ben je monte là-haut, je me ressource 2-3 nuits, je fais de la musique, je vais prendre l'air, je monte sur les collines, j'admire le panorama, je croise des sangliers et je reviens à mon studio.
1: Partons plus loin maintenant. Quel est le pays dans lequel vous êtes déjà allé et vous vous êtes dit de toute façon, il faudra que j'y retourne?
0: J'ai une passion pour l'Asie du Sud-Est. Je vais régulièrement en Asie du Sud-Est me ressourcer après une tournée d'été. Généralement, je pars souvent en Thaïlande où j'apprécie énormément la culture, la manière de vivre des gens, leur sourire, même leur spécialité culinaire. Et les panoramas sont merveilleux, les plages sont belles. Tout est différent et je crois que c'est la culture bouddhiste qui fait ça. Donc il y a vraiment une fin en soi de vouloir vivre au moment présent et de vivre et de ne pas penser à demain.
1: A contrario, quel est le pays qui vous fait rêver et dans lequel vous n'êtes pas encore allé?
0: J'ai un continent sur lequel j'ai jamais posé un pied encore, c'est l'Amérique du Sud, l'Argentine, le Pérou, des pays comme ça où j'ai pas encore pu aller visiter. J'aimerais bien, en tout cas, dans les prochaines années, pouvoir y mettre un pied.
1: Merci beaucoup, Ziavner, pour ce voyage. Merci à vous.
0: Merci à vous. Merci beaucoup.

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1: Il est 23h, bonne route à tous et bonne soirée. Plusieurs événements rappelés. D'abord sur la 31 en direction de Nancy. Un patrouilleur est en train de ramasser un blaireau écrasé sur les voies au kilomètre 117. Donc après la sortie, la bifurcation avec la 5. Restez particulièrement vigilants dans ce secteur. Une intervention est en cours sur la 39 direction Bourg-en-Bresse, un véhicule arrêté sur la bande d'arrêt d'urgence au kilomètre 124, c'est-à-dire après la sortie numéro 10 pour Saint-Trivier. Côté trafic, le trafic est fluide sur l'ensemble des autoroutes sur lesquelles vous roulez. Il n'y a pas de difficulté majeure à vous annoncer. Je rappelle toutefois que sur la 43 Maurienne, dans la rampe d'accès au tunnel du Fréjus, il y a un alternat de circulation, ce qui peut générer des bouchons dans chaque sens dans la rampe d'accès à ce tunnel. Que se passe-t-il en France et dans le monde ? On a la réponse tout de suite avec les titres de France Info.
2: Personnes réunies partout en France pour défendre les free parties.
3: Dont plus de 4000 à Paris, venus dire non à la loi riposte portée par le ministère de l'Intérieur. Déjà votée par le Sénat, elle doit notamment durcir les sanctions contre les organisateurs de ces fêtes illégales. La réponse à la mort de la petite Liana doit être intégrale, c'est ce que déclare Sébastien Lecornu dans une interview au Parisien. Le Premier ministre évoque un fait de société et non un fait divers qui nécessite de dépasser le cadre d'une unique nouvelle loi. Les Iraniens ne veulent plus de l'arme nucléaire, c'est en tout cas ce qu'assure ce soir Donald Trump. Optimiste, le président américain annonce que l'accord de paix avec la République islamique sera signé demain. Téhéran a pourtant démenti cet après-midi toute finalisation du texte dans les 24 heures. Et puis c'est un petit morceau du Japon qui s'exporte ce soir à l'Accor Arena de Bercy. Plus de 60 athlètes de sumo s'affrontent ce week-end à Paris pour une exhibition exceptionnelle. Cela faisait 30 ans qu'un tel événement n'avait pas été organisé.
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1: Pour vous accompagner sur les prochains kilomètres, on écoute Alex Boirenne sur Autoroute Info. Bonne route à vous.

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1: Sur la 31 en direction de Nancy, les équipes de sécurité sont sur place pour amasser un blaireau écrasé sur les voies au kilomètre 117, donc après la bifurcation avec la 5. 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
1: Je rappelle ce piéton sur la 42 en direction de Lyon. Une personne qui est en train de pousser une moto sur la bande d'arrêt d'urgence au kilomètre 25, donc juste avant la bretelle de sortie 7 pour Pérouge. Attention, ce piéton est habillé tout en noir et donc est très peu visible en amont. Réduisez votre vitesse dans le secteur et si vous le pouvez, décalez-vous sur la voie de gauche. Sur la 77 en direction de Paris, une voiture arrêtée sur la bande d'arrêt d'urgence très proche de la voie de droite au kilomètre 41, c'est-à-dire après la sortie numéro 18.1. Et sur la 39 en direction de Bourg-en-Bresse, un véhicule arrêté là aussi sur la bande d'arrêt d'urgence au kilomètre 124, donc après la sortie 10 pour Saint-Trivier. Côté trafic, pas d'évolution, ça se passe toujours bien. Le trafic est fluide et les conditions de circulation sont bonnes.
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1: Savez-vous ce que signifie le thème Palomar? Apparu il y a une cinquantaine d'années, il permet d'éviter de nombreuses difficultés de circulation. On en reparle d'ici 5 minutes. En attendant, on poursuit la route avec Taylor Swift, un extrait de son nouvel album The Life of a Showgirl, tout de suite sur Autoroute Info.

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1: Sur la 42 en direction de Lyon, un piéton marche toujours, est en train de pousser sa moto sur la bande d'arrêt d'urgence, juste avant la sortie 7 pour Pérouge. Attention, le piéton est habillé tout en noir et donc est très peu visible en amont. Peut-être avez-vous déjà entendu parler des plans, mesures ou des journées palomar, un terme qui a fait son apparition au siècle dernier et qui reste toujours d'actualité. Reportage de Franck Pélissier.
2: Cela fait une cinquantaine d'années que ce terme a fait son entrée chez les gestionnaires de réseaux routiers et autoroutiers et dans les médias français. Philippe Bibelet est responsable du service sécurité trafic aux autoroutes et tunnels du Mont-Blanc et il nous rappelle tout d'abord ce que signifie Palomar.
3: Alors Palomar, c'est l'acronyme de Paris-Lyon-Marseille. C'est en fait un plan de gestion trafic qui a été mis en œuvre par les pouvoirs publics suite à un événement tragique qui a eu lieu en 1975, le chassé-croisé juillet-août, hein, particulièrement le samedi 2 août 1975, jour de canicule, où la France a connu plus de 600 km de bouchons. Et les gens étaient pris dans ces bouchons pendant des heures et des heures. Et on a dénombré malheureusement 145 décès liés soit à cette canicule, soit à des accidents sur ce week-end de chassé-croisé. Donc les pouvoirs publics ont pris des mesures drastiques pour essayer que ça ne se reproduise pas. Et pour l'année suivante, plus de 600 000 cartes ont été éditées, avec 3 500 km d'itinéraires bis répertoriés sur ces cartes. Et c'était le premier plan Palomar établi.
2: Vous l'aurez compris, les mesures Palomar consistent donc en la mise en place d'itinéraires de substitution quand les grands axes sont saturés, généralement vers la Méditerranée ou les côtes atlantiques en été et vers les stations des Alpes en hiver. Aux autoroutes et tunnels du Mont-Blanc, cela ne concerne qu'un nombre restreint de week-ends. Philippe Bibelet.
3: Sur notre réseau ATMB, nous sommes plutôt concernés sur les week-ends d'hiver. Hein. On parle plutôt de 3 week-ends à Noël et puis 5 week-ends en février. Au total, 8 week-ends sont concernés pour une organisation spécifique.
2: Qu'est-ce que vous mettez de particulier justement pour faire face à ces week-ends de fort trafic?
3: Alors tous les services sont mobilisés au sein d'ATMB, bien entendu. Hein, ça part du péage avec des renforts au niveau des équipes pour faire en sorte qu'on ait la meilleure fluidité au niveau du passage des barrières de péage. Mais c'est aussi au niveau des centres d'exploitation chez nous où on met des renforts pour venir en aide aux clients en difficulté sur le réseau. Et puis au niveau de notre PC, bien entendu, pour être réactif et informer du mieux possible nos clients des perturbations de circulation.
2: Lors de ces journées Palomar, le trafic est en moyenne 3 fois supérieur à une journée ordinaire sur le réseau ATMB, avec un nombre d'interventions des patrouilleurs qui suit la même tendance.

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1: Bonne soirée et bonne route à vous qui nous écoutez sur Autoroute Info. Je rappelle la présence de ce piéton sur la 42 en direction de Lyon. Une personne qui pousse sa moto sur la bande d'arrêt d'urgence au kilomètre 25, donc dans le secteur de la sortie 7 pour Pérouges. Restez particulièrement vigilant dans ce secteur car cette personne est très peu visible. Elle est habillée tout en noir. Si vous en avez la possibilité, décalez-vous sur la voie de gauche et réduisez votre vitesse dans ce secteur. Sur la 77 en direction de Paris, une voiture arrêtée sur bande d'arrêt d'urgence très proche de la voie de droite au kilomètre 41, donc après la sortie 18 points. Et du côté de la 39 en direction de Bourg-en-Bresse, là aussi une voiture arrêtée sur bande d'arrêt d'urgence au kilomètre 124, donc après la sortie 10 pour Saint-Rivier. Partout ailleurs, tout se passe bien, le trafic est fluide et les conditions de circulation sont bonnes. On s'intéresse tout de suite à l'actualité en France et dans le monde avec les titres de France Info.
2: À confusion, plus de 3 mois et demi après le déclenchement de la guerre au Moyen-Orient.
3: Donald Trump et le médiateur pakistanais affirment tous les deux ce soir que la signature d'un accord avec l'Iran est prévue pour demain dimanche, alors qu'un peu plus tôt, le porte-parole de la diplomatie iranienne avait lui écarté cette possibilité. En Iran, l'éventualité d'un tel règlement suscite l'opposition des dirigeants conservateurs, hostiles à des concessions, notamment sur le contrôle du détroit d'Ormuz. Une vidéo montrant des dizaines de manifestants scandant des slogans contre le ministre des Affaires étrangères a été diffusée ce soir sur les médias. Raphaël Glucksmann se donne 3 mois pour se déclarer à l'élection présidentielle. Le leader de Place Publique a rassemblé 4000 personnes selon son entourage pour son premier meeting ce soir à Aubervilliers, en Seine-Saint-Denis. Le rugby et le Racing 92 qui s'impose à Pau ce soir, 33-31, en barrage du top 14. Les Franciliens affronteront le Stade Toulousain en demi-finale. L'autre barrage opposera demain le Stade Français à La Rochelle. Le vainqueur défilera, lui, Montpellier en demi. Et puis c'est la première surprise de ce mondial de football. La Suisse rate ses débuts en concédant le match nul face au Qatar, 1-1. À suivre à partir de minuit ce soir, Brésil-Maroc dans le New Jersey, près de New York. À suivre en direct sur France Info, édition spéciale jusqu'à 2h du matin.
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1: On poursuit la route tout de suite avec Temper City sur Autoroute Info. Bonne route à vous.

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1: Sur la 77, direction Paris, un véhicule arrêté toujours proche de la voie de droite sur la bande d'arrêt d'urgence au kilomètre 41, c'est-à-dire après la sortie numéro 18. J'y reviendrai dans les prochaines minutes, mais avant cela, on poursuit la route avec Shawn Mendes et Camila Cabello.

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1: Sur la 77, en direction de Paris, un véhicule toujours arrêté sur la bande d'arrêt d'urgence proche de la voie de droite au kilomètre 41, c'est-à-dire après la sortie numéro 18.1. Partout ailleurs, tout se passe bien, le trafic est fluide et les conditions de circulation sont bonnes. À partir de lundi, dans le département de la Haute-Savoie, le trafic risque d'être perturbé en raison de la tenue du G7 à Évian-les-Bains à partir de lundi. Les explications avec Franck Pellissier.
2: D'abord, un point clé à retenir. Jusqu'à jeudi, seuls 7 postes aux frontières franco-suisses sur 38 resteront ouverts. Résultat, un trafic fortement concentré sur ces 7 points et des filtrages très importants à la douane. Les points noirs attendus, ce sont surtout les douanes de Bardonnay sur la 41 et de Vallard sur la 411. Les bouchons y seront plus importants que d'habitude, notamment aux heures de pointe. D'une manière plus générale, toute la zone entre Annecy et Genève sera sous tension avec des déplacements officiels et une forte concentration des flux. Le mieux serait donc d'éviter le secteur jusqu'à jeudi, de différer tout déplacement non indispensable et de privilégier le télétravail quand cela est possible.
1: Et bien sûr, restez à l'écoute d'Autoroute Info pour suivre l'évolution du trafic en temps réel.
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1: À suivre sur Autoroute Info, un reportage sur le mémorial des enfants d'Izieux dans le département de l'Ain. Il s'agit d'un lieu d'accueil et d'éveil à la vigilance qui entend délivrer un message universel et agir contre toute forme d'intolérance et de racisme. Ce sera après la musique. La musique, c'est avec Miley Cyrus. On écoute la bande originale du film du dernier Avatar, Avatar de feu et de cendres.

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1: Un véhicule toujours en panne sur la 77 en direction de Paris. Une voiture arrêtée sur bande d'arrêt d'urgence proche de la voie de droite au kilomètre 41, c'est-à-dire après la sortie 18. Tout de suite, on se rend dans le département de l'Ain, le long de la 43, l'axe Lyon-Chambéry. Un panneau touristique indique le mémorial des enfants d'Isieux. Que se cache-t-il derrière cette grande maison et le sourire de ses enfants? Reportage de Géraldine Mia.
2: Isieux, petite commune dans l'Ain, à la limite des départements de l'Isère et de la Savoie, située à une quarantaine de kilomètres à l'ouest de Chambéry. Sur les hauteurs de ce petit village, en pleine campagne, une grande maison à la façade blanche et au volet bleu ciel. Un cadre idyllique pour un contexte historique dramatique durant la Deuxième Guerre mondiale. Alexandre Nuc-Bourchat est le directeur de la Maison d'Isieux.
3: Il s'agit d'un musée mémorial qui a ouvert ses portes au public en 1994, qui raconte l'histoire d'une colonie qui a été ouverte au printemps 1943 par Sabine et Miron Zlatin pour y recueillir des enfants réfugiés. Et en réalité, ils ont accueilli plus de 100 enfants qui étaient pour la plupart juifs et qu'il fallait mettre à l'abri des persécutions dont ils étaient les victimes. Ce lieu raconte aussi l'histoire de plus de 50 sauvetages et, à l'exception d'une petite fille, tous ceux qui étaient passés par cette maison et qui l'avaient quitté avant la rafle ont survécu. Donc c'est ce qui fait la spécificité de ce lieu. C'est à la fois le lieu d'une tragédie et aussi un lieu de sauvetage.
2: Avant ce terrible 6 avril 1944, lors de la rafle de la Gestapo de Lyon, ordonnée par Klaus Barbie, la colonie d'Isieux était surtout un lieu de vie.
3: Et c'est toujours un lieu de vie aujourd'hui, et c'est très important de le souligner, et c'est aussi ce qui fait encore une spécificité du lieu. On pourrait dire que c'est un lieu de mémoire de la Shoah, mais là où tous les autres lieux de mémoire de la Shoah ou presque sont adossés à des lieux très négatifs, des lieux de mort, des camps, quels qu'ils soient, ici, c'est une maison où des enfants ont pu vivre comme des enfants. Un lieu où on a pu redonner à ces enfants, leur redonner leur enfance. Voilà, donc un lieu de vie.
2: En 1991, le site est protégé et inscrit à l'inventaire supplémentaire des monuments historiques.

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1: Bonne matinée, bonne route à tous, il est minuit.
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1: Et en ce samedi soir, c'est très calme du côté des autoroutes. Le trafic est fluide et les conditions de circulation sont bonnes. Il n'y a pas d'incident majeur à vous annoncer. Quelques informations à vous rappeler. Par contre, du côté de l'A43 Maurienne, un alternat de circulation est toujours en cours dans la rampe d'accès à ce tunnel qui se trouve dans le département de la Savoie. Conséquence, il peut y avoir des bouchons qui se forment dans un sens ou dans l'autre. Et pour vous qui êtes sur l'A41 Nord en direction de Chambéry, je rappelle qu'il n'y a plus de samplon 98 au niveau de la station de l'aire de Drumeta située après la sortie 14 pour Aix-les-Bains-Montrevoir. Plus de gasoil poids lourd également sur la 600 en direction dans le département de la Seine-et-Marne. Au niveau de l'aire d'Achères, il n'y a plus de gasoil poids lourd jusqu'à lundi minimum. Faut-il faire avant de partir en vacances pour bien préparer son trajet? Raphaël Dudicelli a rencontré un spécialiste de la sécurité routière.
2: Sébastien Vattier, vous êtes responsable pédagogique pour Centaure Grand Est. Pouvez-vous nous donner les conseils à suivre avant de partir en vacances?
3: Déjà, bien préparer sa voiture. Alors, c'est assez vaste comme sujet, mais ça veut dire faire la révision. Si c'est le moment de faire la révision, faire la révision avant de partir. Il vaut mieux réviser avant de partir que après. Ça sera beaucoup plus utile. Et puis ensuite, bien préparer son trajet, les horaires auxquels on va circuler et se préparer soi-même. C'est-à-dire que si on a prévu de, par exemple, de rouler la nuit, se préparer quelques nuits avant, déjà à se décaler un petit peu en termes de rythme de sommeil pour se préparer à être bien éveillé sur notre parcours de nuit.
2: Attention aussi à vos pneus, leur bon état est essentiel pour votre sécurité. Sébastien Vattier.
3: C'est généralement les accidents que l'on voit, des éclatements de pneus, des pneus qui sont très vieux, très fatigués, souvent mal gonflés. Donc faire attention à ces pneus et puis s'assurer que ce ne sont pas des pneus qui soient trop vieux.
2: On sait que malheureusement sur les airs, on peut être victime de vols. Comment on peut faire pour les éviter?
3: Le mieux, c'est bien sûr de bien cacher tout ce qui peut être objet de valeur, ne pas tenter les voleurs. Souvent les voleurs, ils vont être assez pressés, donc ils vont pas fouiller. Ils ne vont casser la voiture que s'ils ont repéré quelque chose.
4: Je roule sur autoroute, je suis témoin d'un accident ou je vois un obstacle. Qu'est-ce que je dois faire?
3: La première chose à faire, c'est déjà de s'arrêter tout de suite pour aller voir ce qui se passe, parce que ça risque d'encombrer la chaussée et là on va être sur un risque de suraccident. Donc l'idéal, c'est d'aller jusqu'au prochain refuge où on va trouver une borne d'appel, ou alors si on ne veut pas utiliser la borne d'appel, aller quand même jusqu'au refuge de manière à pouvoir se serrer sur le côté droit et puis utiliser une application style les applis SOS autoroute.
2: Au cours d'un long trajet à vitesse constante, comme c'est généralement le cas sur autoroute, les risques d'assoupissement surviennent plus rapidement qu'en temps normal. Donc pensez à vous arrêter régulièrement pour éviter une baisse certaine de concentration sur la route. Les aires d'autoroute sont nombreuses, alors n'hésitez pas à faire la pause.

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1: Et je rappelle ce véhicule à contresens sur la 77.
2: Alerte. Véhicule à contresens.
1: Véhicule signalé à contresens sur la 77. Vous êtes concerné si vous roulez en direction de Paris entre le péage de Mienne et le péage de Val-de-Loing. Si vous roulez dans ce secteur, respectez bien les distances de sécurité. Ne dépassez pas et arrêtez-vous sur la prochaine aire de repos ou de service. Les accès sont fermés. Patientez en attendant la fin de l'alerte. Les services de sécurité tentent d'intercepter le véhicule. Et côté trafic, pas d'autres difficultés à vous signaler. Pour le moment, ça se passe bien, le trafic est fluide et les conditions de circulation sont bonnes. Je rappelle juste qu'il y a des travaux encore dans la rampe d'accès au tunnel du Fréjus en Savoie et conséquence, un alternat de circulation qui peut générer un petit peu d'attente parfois dans la rampe d'accès à ce tunnel. Et je rappelle qu'à partir de lundi, le G7 se tiendra à Évian, en Haute-Savoie. Conséquence, il risque d'y avoir pas mal de perturbations dans le bassin genevois. Les explications de Franck Pelletier.
3: D'abord, un point clé à retenir. Jusqu'à jeudi, seuls 7 postes aux frontières franco-suisses sur 38 resteront ouverts. Résultat, un trafic fortement concentré sur ces 7 points et des filtrages très importants à la douane. Les points noirs attendus, ce sont surtout les douanes de Bardonnay sur la 41 et de Vallard sur la 411. Les bouchons y seront plus importants que d'habitude, notamment aux heures de pointe. D'une manière plus générale, toute la zone entre Annecy et Genève sera sous tension avec des déplacements officiels et une forte concentration des flux. Le mieux serait donc d'éviter le secteur jusqu'à jeudi, de différer tout déplacement non indispensable et de privilégier le télétravail quand cela est possible.
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1: Et on continue la route avec...
4: 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Respectez scrupuleusement la signalisation et les limitations de vitesse. 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
1: Sur la 43 en direction de l'Italie, un véhicule en panne au kilomètre 130, c'est-à-dire après la sortie 24 pour Eton.

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1: Bonne soirée, bonne route à vous qui nous écoutez sur Autoroute Info. Je rappelle, ce véhicule en panne sur la 43 Maurienne en direction de l'Italie. Une voiture arrêtée sur ou à proximité des voies, kilomètre 130, c'est-à-dire après la sortie numéro 24 pour Étampes. Partout ailleurs, ça se passe bien, le trafic est fluide et les conditions de circulation sont bonnes. Il n'y a pas d'incident majeur à vous signaler. Je rappelle par contre, sur la 43 Maurienne, au bout de la 43 Maurienne, dans la rampe d'accès au tunnel du Fréjus, qu'il y a un alternat de circulation. D'ailleurs, le tunnel du Fréjus est fermé pour encore un petit quart d'heure en raison d'essais techniques. Donc pour le moment, le trafic est interrompu entre la France et l'Italie dans ce tunnel. Découvrons maintenant ce qui se cache derrière un panneau touristique de l'autoroute A6 sur lequel vous pouvez lire Avallon Ville Jardin. Elliot Monod s'est rendu sur place.
2: Ce panneau illustre un patrimoine naturel singulier, un enchevêtrement de jardins en terrasse qui entoure la ville au pied des remparts historiques. Parmi les défenseurs de ces jardins, l'association Traverse, que préside Pierre Morin.
3: Les objectifs et les missions de Traverse, c'est de les mettre en valeur, effectivement, de les protéger, de les conserver, et puis de promouvoir ce site assez exceptionnel des jardins terrasses qui entourent la ville d'Avallon, qui est basée, l'ancienne ville, sur son éperon rocheux granitique, et de le promouvoir par des méthodes de pédagogique et d'éducation, en particulier auprès des enfants, des écoles et des collèges.
2: Pour cela, l'association dispose de son propre jardin, dont elle a fait l'acquisition en 1995.
3: Au départ, c'est des jardins terrasses qui étaient un peu en friche, qui ont été rachetés par l'association et mis en valeur avec beaucoup de plantes, des fleurs, des arbustes, un petit peu de culture de légumes pour la consommation des adhérents, mais aussi pour la démonstration, puisqu'on pratique les principes depuis le début de l'agroécologie et qu'on s'oriente maintenant vers la permaculture.
2: Si la plupart des jardins sont privés, ceux de l'association Traverse sont, lorsque les conditions le permettent, ouverts à la visite certains jours de la semaine. Une bonne manière de constater qu'ici, à Avallon, nature et patrimoine cohabitent très bien. Gérard Delorme, président de l'Office de tourisme.
4: On a un patrimoine paysager qui est aussi important que le patrimoine bâti, si vous voulez, et c'est vrai que ces jardins terrasses ont une histoire. Ils ont eu leur utilité et aujourd'hui, l'objectif, niveau de l'Office de tourisme notamment, eh bien c'est de les faire redécouvrir, mais pas simplement par une vue lointaine, mais c'est d'organiser un cheminement, d'organiser des animations pour que les gens d'Avallon déjà redécouvrent ces jardins-terrasses qui étaient, à travers les lacets, un endroit pour pouvoir circuler entre les différents quartiers de la ville.
2: Situé à l'entrée nord du parc du Morvan, Avallon est une ville gâtée par la nature et à découvrir dans l'Yonne, à une dizaine de minutes de l'A6 et de la sortie numéro 22.

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1: Sur la 43 Maurienne en direction de l'Italie, un véhicule toujours arrêté sur bande d'arrêt d'urgence au kilomètre 130, donc après la sortie numéro 24 pour Eton. Pas d'autres difficultés à vous signaler pour le moment, ça se passe bien, le trafic est fluide et les conditions de circulation sont bonnes. Et je rappelle que la semaine prochaine, à partir de lundi, vous risquez d'avoir des perturbations en Haute-Savoie en raison du G7 qui va se tenir à Évian. Et le détail de ces perturbations et des risques avec Franck Pellissier.
2: D'abord, un point clé à retenir. Jusqu'à jeudi, seuls 7 postes aux frontières franco-suisses sur 38 resteront ouverts. Résultat, un trafic fortement concentré sur ces 7 points et des filtrages très importants à la douane. Les points noirs attendus, ce sont surtout les douanes de Bardonnay sur la 41 et de Vallard sur la 411. Les bouchons y seront plus importants que d'habitude, notamment aux heures de pointe. D'une manière plus générale, toute la zone entre Annecy et Genève sera sous tension avec des déplacements officiels et une forte concentration des flux. Le mieux serait donc d'éviter le secteur jusqu'à jeudi, de différer tout déplacement non indispensable et de privilégier le télétravail quand cela est possible.
1: Et pour suivre le détail de ces perturbations, on reste à l'écoute d'Autoroute Info.
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1: Buée, humidité, manque de visibilité, Viviane Taupa vous donne quelques astuces pour garder une vision claire lors de votre trajet.
3: La buée est liée à l'humidité dans l'habitacle. Il s'agit en réalité d'un phénomène de condensation lorsque l'air humide entre en contact avec un pare-brise plus froid. La solution la plus efficace reste donc d'utiliser un déshumidificateur et ça tombe bien, vous en avez un dans la majorité des véhicules. En effet, la climatisation assèche l'air et améliore rapidement la visibilité. Régler la température autour de 21-22 degrés, une température standard de confort, et activer la fonction désembuage avec l'air dirigé vers le pare-brise. Évitez en revanche le mode recyclage d'air qui conserve l'humidité à l'intérieur de l'habitacle. Autre réflexe utile, aérer brièvement en ouvrant les fenêtres pour renouveler l'air. Pensez aussi à limiter les sources d'humidité comme les tapis mouillés ou les vêtements humides. Un pare-brise propre à l'intérieur réduit également la formation de buée. Enfin, gardez à bord une éponge ou un chiffon absorbant type peau de chamois ou microfibre pour retrouver rapidement une bonne visibilité.

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1: Bonne matinée, bonne route à tous. Il est 1h.
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1: Et cette heure-ci, tout se passe bien du côté des autoroutes. Le trafic est fluide et les conditions de circulation sont bonnes. Il n'y a pas d'incident majeur à vous signaler. Je rappelle juste que concernant la 43 Maurienne, il peut y avoir des bouchons qui se forment dans la rampe d'accès au tunnel du Fréjus en raison d'un alternat de circulation qui est toujours en cours en raison de travaux. Je rappelle également que sur la 41 Nord en direction de Chambéry, il n'y a plus de samplon 98 au niveau de l'aire de Torumeta, situé après la sortie 14 pour Aix-les-Bains, Montrevard. Et dans le département de la Seine-et-Marne, sur la 6, il n'y a plus de gasoil poids lourd jusqu'à lundi sur l'aire d'Achères qui se trouve entre la sortie entre le péage de Fleury-en-Bière et la sortie 14 Malesherbes. Gros plan sur un organisme peu connu du grand public et pourtant à la pointe de l'innovation, notamment en matière d'électromobilité, l'IFP Énergie Nouvelle. Son siège se situe en région lyonnaise. Reportage de Franck Pélissier.
2: Successeur de l'Institut français du pétrole, créé à la sortie de la Première Guerre mondiale, l'IFPEN est devenu en 2010 un établissement public qui contribue à développer les technologies et matériaux du futur dans les domaines de l'énergie, du transport et de l'environnement. Et parmi ses missions, le développement de l'électromobilité. Richard Tillagone en charge de ces questions au sein de l'IFPEN.
3: On contribue à développer des machines électriques et des électroniques de puissance. Il y a des moteurs qui ont été conçus par les ingénieurs IFP. On est aussi impliqué dans les batteries, comprendre comment fonctionne une batterie, quelles sont ses problématiques de vieillissement, comment son état de santé évolue. Donc on a un panel de technologies, de solutions qui permettent de répondre à ces problématiques. Et d'une façon plus générale, on est aussi dans une offre de services d'aide à l'électromobilité. Un futur acheteur de dire, moi aujourd'hui je suis sur un véhicule thermique classique, je veux passer à un véhicule électrique, j'ai un trajet à faire classique, un Brest-Nice, est-ce qu'avec mon véhicule électrique je peux le faire dans de bonnes conditions? On a des plateformes qui permettent à des flottes de faire le choix d'électrification et comment, quel véhicule, quelle autonomie, quelle technologie il faut mettre en place. Donc on est aussi dans l'accompagnement pour que cette transition vers l'électrification se fasse.
2: L'IFPEN est aussi impliqué depuis longtemps dans le développement des biocarburants avancés, comme en témoigne cet extrait d'une vidéo évoquant un projet lancé en 2008.
4: Développer de nouvelles filières de biocarburants est un des enjeux de notre mobilité. Aujourd'hui, nous sommes capables de développer un procédé de production de bioéthanol qui fasse appel à de nouvelles technologies et qui mobilise de nouvelles matières premières.
2: Fort de presque un millier de chercheurs, l'IFPEN est l'un des leaders mondiaux en matière de dépose de brevets. Richard Tillagone.
3: En fonction des domaines, l'IFP reste soit sur le podium, notamment la capture du CO2 ou tout ce qui est biocarburant. Sur d'autres secteurs, globalement, on est souvent dans les top 10 ou les top 20. Là encore, ce sont des classements mondiaux. Donc souvent, il y a de la France bashing. C'est dommage parce que sur le domaine de la recherche, la France est un pays dans lequel on fait beaucoup d'innovations et qui se traduit par beaucoup de brevets.
2: L'IFPEN dépose en moyenne 150 à 160 nouveaux brevets chaque année. 80% d'entre eux sont dédiés aux technologies vertes.

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1: Un piéton toujours signalé dans une bretelle de la 5 en Seine-et-Marne, une personne qui se trouverait au niveau du péage de la sortie numéro 18 pour Marolles sur Seine et qui essaierait d'arrêter les automobilistes. Restez prudents dans ce secteur. Partout ailleurs, tout se passe bien, le trafic est fluide et les conditions de circulation sont bonnes. À partir de lundi, il va y avoir des perturbations dans le département de la Haute-Savoie, notamment dans le bassin genevois, en raison de la tenue du G7 à Évian-les-Bains. Le point sur les perturbations annoncées avec Franck Pellissier.
2: D'abord, un point clé à retenir. Jusqu'à jeudi, seuls 7 postes aux frontières franco-suisses sur 38 resteront ouverts. Résultat, un trafic fortement concentré sur ces 7 points et des filtrages très importants à la douane. Les points noirs attendus, ce sont surtout les douanes de Bardonnay sur la 41 et de Valard sur la 411. Les bouchons y seront plus importants que d'habitude, notamment aux heures de pointe. D'une manière plus générale, toute la zone entre Annecy et Genève sera sous tension avec des déplacements officiels et une forte concentration des flux. Le mieux serait donc d'éviter le secteur jusqu'à jeudi, de différer tout déplacement non indispensable et de privilégier le télétravail quand cela est possible.
1: Et bien sûr, restez à l'écoute d'Autoroute Info pour suivre l'évolution du trafic en temps réel.
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1: Vous nous entendez parfois parler de basculement de circulation sans forcément savoir ce que cela signifie. Jérémy Esclavard a joint Jean-Emmanuel Garel des Autoroutes APRR pour qu'il nous explique de quoi il s'agit.
3: Un basculement, c'est qu'on vient dévier la circulation d'un sens de circulation. Par exemple, les clients qui circulent dans le sens Paris-Lyon vont traverser, on va dire, ce qu'on appelle le terre-plein central. Donc on ouvre les glissières de sécurité, on crée un passage, on pose un balisage dans l'autre sens de circulation, soit avec des cônes, soit avec des murs lourds. Dans le sens opposé au sens en travaux, on a une circulation, on va dire, en bidirectionnelle. Et puis, quelques kilomètres plus loin, les clients se rabattent à nouveau sur leur sens de circulation normal, et ce qui nous permet de libérer toute une zone sans aucune circulation de clients et de mettre en sécurité les équipes qui travaillent sur ces chantiers et puis qui permet aussi de travailler beaucoup plus rapidement puisque l'entreprise dispose à ce moment-là de l'entièreté des voies de circulation. Donc on peut se permettre de déposer l'ensemble des équipements et de travailler en sécurité et avec beaucoup plus de qualité sur nos travaux.

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1: Sur la 5 en direction de Nancy et de Dijon, un véhicule signalé arrêté sur la bande d'arrêt d'urgence au kilomètre 52, c'est-à-dire après la sortie 18 Marolles-sur-Seine et l'air dérasé. Le véhicule se trouve sur bande d'arrêt d'urgence. Restez prudents dans ce secteur et décalez-vous sur la gauche pour respecter le corridor de sécurité, c'est-à-dire laisser une voie d'écart entre votre véhicule et le véhicule arrêté. D'ailleurs, dans la bretelle de sortie numéro 18 Marolles-sur-Seine, un piéton toujours signalé au niveau du péage de sortie. Un piéton qui essaierait d'arrêter les conducteurs, restez prudents dans ce secteur. Partout ailleurs, tout se passe bien, le trafic est fluide et les conditions de circulation sont bonnes. On quitte à présent la 6 au niveau de la sortie 23 Bières-les-Semur qui permet d'accéder à l'abbaye de Fontenay. Inscrite au patrimoine mondial de l'UNESCO, c'est la plus ancienne des abbayes cisterciennes conservées au monde. Reportage de Raphaël Giudicelli.
2: Après avoir observé les voûtes et les magnifiques vitraux de l'abbaye de Fontenay, en parcourant la nef, je demande à Éric Viellard quelle est l'histoire de ce lieu.
3: Vous êtes dans l'abbatiale de Fontenay, qui est une abbatiale cistercienne. Donc il faut imaginer une épure totale de l'architecture, avec des points de détail importants que sont les voûtes, puisque là on se trouve face à la nef et on voit les voûtes en berceau brisé de la nef, de l'abbatiale, qui sont des voûtes qui amorcent la période du gothique. Donc on les voit comme ça, qui montent un petit peu vers le ciel. On est entre le deuxième âge du roman et le début du gothique. Ces voûtes, on les trouve pour la première fois en Bourgogne-Franche-Comté et on les trouve principalement à l'abbaye de Fontenay.
2: Donc tous ces bâtiments sont d'origine.
3: Tous les bâtiments qu'on s'apprête à traverser sont des bâtiments qui sont restés intacts. Abbatiale, tous les bâtiments conventuels, salle capitulaire, cloître, chauffoir, scriptorium, tout est resté intact, c'est pour ça qu'elle est inscrite.
2: Et ici, à l'abbaye de Fontenay, plusieurs films ont été tournés, dont Cyrano de Bergerac.
3: Vous l'avez vu tout à l'heure dans les jardins, c'est une vue sur le dortoir de l'abbaye de Fontenay et des grands jardins de Fontenay qui avait retenu l'attention de Jean-Paul Rapneau pour tourner Cyrano de Bergerac, mais il y a eu aussi D'Artagnan, il y a eu Angélique Marquise des Anges, plus récemment Brûlé Molière et plein d'autres films.
2: Parmi les personnes présentes ce jour-là, Mathilde a particulièrement apprécié la visite.
4: La visite a été formidable, tout est somptueux, c'est calme, ça invite peut-être à la méditation un petit peu.
2: L'abbaye de Fontenay qui se trouve en Bourgogne, en Côte d'Or, entre Auxerre et Dijon, à quelques kilomètres de Montbard, accessible par l'autoroute A6 en empruntant la sortie 23 Semur-en-Auxois. Bonne visite et bonne route avec l'autoroute Info.

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1: Sur la 5 en direction de Nancy et de Dijon, deux véhicules arrêtés sur la bande d'arrêt d'urgence au kilomètre 52, donc après la sortie 18, Marolles-sur-Seine et l'air dérasé. Partout ailleurs, pas d'évolution, tout se passe bien, le trafic est fluide et les conditions de circulation sont bonnes. De lundi, le trafic risque d'être compliqué en Haute-Savoie, dans le bassin genevois, en raison du G7 qui va se tenir à Évian-les-Bains. Les détails avec Franck Pélissier.
2: D'abord, un point clé à retenir. Jusqu'à jeudi, seuls 7 postes aux frontières franco-suisses sur 38 resteront ouverts. Résultat, un trafic fortement concentré sur ces 7 points et des filtrages très importants à la douane. Les points noirs attendus, ce sont surtout les douanes de Bardonnay sur la 41 et de Vallard sur la 411. Les bouchons y seront plus importants que d'habitude, notamment aux heures de pointe. D'une manière plus générale, toute la zone entre Annecy et Genève sera sous tension avec des déplacements officiels et une forte concentration des flux. Le mieux serait donc d'éviter le secteur jusqu'à jeudi, de différer tout déplacement non indispensable et de privilégier le télétravail quand cela est possible.
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1: Le secteur des transports est à lui seul le responsable d'un tiers des émissions de gaz à effet de serre en France. Plusieurs solutions existent pour limiter notre impact sur l'environnement. Le covoiturage en fait partie, Paulin Caillard.
3: On n'en a pas toujours conscience, mais les déplacements en voiture représentent à eux seuls plus de la moitié des émissions de CO2 du secteur des transports. Partant de ce constat, le covoiturage pourrait contribuer à faire baisser ces chiffres de façon importante. Cette pratique, vous la connaissez tous, il s'agit de partager son habitacle avec une personne ayant sensiblement la même destination que soi pour éviter de prendre chacun une voiture. Cela limite le nombre de véhicules sur la route et c'est donc une des meilleures façons de réduire la pollution atmosphérique. Pourtant, en France, la pratique n'est pas très répandue. Elle concerne environ 3% des trajets domicile-travail. Pour la promouvoir, il faut également penser l'aménagement du territoire différemment. C'est pour cela qu'on voit apparaître des voies réservées au covoiturage sur autoroute ou encore des parkings dédiés avant les péages, par exemple. Ces aménagements vont progressivement se généraliser, l'État visant la neutralité carbone pour le secteur des transports d'ici 2050.

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1: Il est 2h, bonne matinée, bonne route à tous.
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1: On retourne sur la 5 direction Nancy et Dijon. Deux voitures arrêtées sur bande d'arrêt d'urgence proche des voies au kilomètre 52, c'est-à-dire après la sortie numéro 18 pour Marolles sur Seine, elle a l'air dérasée. Attention dans ce secteur, donc il y a des piétons et des voitures à proximité des voies serrées sur la voie de gauche lorsque vous passez dans ce secteur, si vous en avez la possibilité. Partout ailleurs, pas d'autres difficultés à vous signaler. Le trafic est fluide et les conditions de circulation sont bonnes. Je vous rappelle par contre ces travaux toujours en cours en Savoie sur, dans la rampe d'accès au tunnel du Fréjus. Des travaux qui entraînent donc un alternat de circulation et des bouchons dans un sens ou dans l'autre. Je rappelle aussi que sur la 41 alors direction Chambéry, il n'y a plus de samplon 98 à l'aire de Drumetta, situé après la sortie 14 Aix-les-Bains-Montrevard. Sur la 6 en Seine-et-Marne, plus de gasoil pour les poids lourds sur l'aire des HR, situé entre le péage de Fleury-en-Bière et la sortie 14 Malesherbes. Pour certains d'entre vous, les trajets en voiture peuvent être source de stress, en particulier lorsqu'il y a des bouchons. Des situations propices à la formulation de quelques jurons, d'où viennent-ils et à quoi servent-ils? Antoine Oppart est allé à la rencontre d'une spécialiste de la question.
2: Mais c'est pas vrai, il avance pas. Hein. Il bloque tout le monde là. Bon, vas-y, double-le.
3: Je ne peux pas.
2: Double-le. Mais dépasse-le sur la gauche là.
3: Non mais.
2: Et repasse ton permis, pauvre type.
4: Les insultes, elles sont communes à tous les peuples, à toutes les époques, toutes les cultures, tout le temps, tout le temps.
5: Dominique Lagorgette est professeur en sciences du langage à l'Université Savoie-Mont-Blanc à Chambéry.
4: C'est un acte de langage très important parce que ça régule le conflit social avant d'en arriver au coup. Bon, parfois, c'est ça qui déclenche le coup, me direz-vous, vous avez raison.
5: Les jurons seraient apparus en même temps que le blasphème, donc dès l'émergence des religions. Et les proférer ferait du bien à celui qui les prononce.
4: Il y a eu une étude il n'y a pas très longtemps, une étude de neurologue qui montre qu'en fait, quand on est très énervé, par exemple, on va lâcher des jurons et ça va calmer. Et réellement, ça libère des antalgiques.
3: C'est pas vrai qu'il est lent, celui-là, merde !
2: Ça va, calme-toi, le loup !
3: Oh, tu roules, t'as besoin de la vite, là !
2: Tu vois pas qu'il a calé ?
3: Ah, mais il a calé, c'est chez lui, merde ! Quand on sait pas faire, on fait pas ! Alors, tu mets les gaz !
4: Le juron, en fait, il va être là pour exprimer une frustration. Donc, à partir de là, plus vous allez être énervé dans votre voiture, vous êtes, mettons, bloqué, je sais pas, il y a une queue monstrueuse au péage, vous êtes bloqué depuis très longtemps, vous en voulez à la terre entière, en particulier à vos contemporains qui sont devant vous et qui n'avancent pas. Classique. Bon, vous n'allez pas descendre, a priori, de la voiture pour aller taper à leur fenêtre et leur parler de leur mère. Vous allez plutôt vous défouler comme s'ils étaient là. Vous allez jouer la scène de l'agression, et là vous êtes d'autant plus tranquille que généralement ils ne vous entendent pas. Vous faites sortir toute la tension qui était en vous sur l'autre, qui n'entendra jamais, donc c'est tout bénef, et en même temps, ben, ça défoule, hein, ça fait sortir.